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0: 4h06, bonjour, bon réveil à toutes et à tous, quel plaisir de vous retrouver en ce jeudi 8 octobre, bah oui, presque la fin de la semaine, j'espère que ça va bien, bien dormi, bah oui, bien reposé. Ce matin, nous sommes en forme, oui, j'imagine, pour affronter cette nouvelle journée qui s'annonce très prometteur, très positive. Bah ouais, il faut rester positif, hein, quoi qu'il advienne. Bon courage, comme d'habitude, à celles et ceux qui bossent ce matin. Managers de sécurité, personnel de la santé, de l'hôtellerie aussi. Équipe, écoute-nous, il y en a déjà dans le transport. Bien, allez, eh bien, vous pouvez nous envoyer vos petits messages. Dis-nous ce matin. Vous êtes où? Qu'est-ce que vous faites? Comment ça se passe les premières heures de la matinée? Ah bah oui, envoyez-nous vos messages à 52538484. Bah oui, hein, et aussi Ben, c'est qui est déjà toujours au lit, qui nous écoute. Vous aussi, envoyez-nous un petit message, dites-nous toujours au lit. Puis pour un petit café, puis écoute Morning Breeze. Ah bah oui, avant le début de cette journée. Oui, vous avez la possibilité de nous appeler également 402-80-80 pour passer vos dédicaces et bien sûr vos chansons préférées. Petit rappel, les chansons qu'on n'arrive pas à passer, à caler le même jour, ce sera pour le lendemain matin, ainsi de suite. Et pas mal de belles choses, nous avons Jim Reeves ce matin, Annie Philippe, chanson qui a été demandée hier, Ticket de Quai, Nelson Daka, Dire Straight, Joe Cooker, George Michael, Leo Sayer, Enrico Macias, Jimmy Cliff, Peter Kings, UB40, Tracy Chapman encore qui revient. Et Langaz Ravagne, une bronchi locale, c'est une petite nouveauté pour vous ce matin. On est là pour vous booster. Et bien justement, on arrive avec votre boost pour la route.
1: Un petit boost pour la route.
0: Ce qui est fait est fait. Ce qui compte maintenant, c'est ce que vous allez faire de cette nouvelle journée. Et on démarre tout en douceur ce jeudi matin avec la voix de Jim Reeves.
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0: welcome. Welcome, bienvenue, bon réveil à toutes et à tous. Come on in.

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1: Du matin, Frédéric François qui nous dit « Ma religion, c'est l'amour ». Juste après, on va lire quelques messages à 5253 84 84.

0: bienvenue. 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
1: C'était les belles paroles de Frédéric François. Ma religion, c'est l'amour. Bah oui, hein, c'est vrai. Alors, bonjour, nous présents. On parle de Jérusalem. Pour moi, please. Merci beaucoup. Oui, d'accord. Ok. C'est Refti Elvis qui nous écoute ce matin du côté de GBR. Il est tout un bon routier là. Hein. Alors, l'animateur qui ne se fait jamais attendre le matin. Ça aussi, à mon pas quand même, guette non, là, on finit qu'on est GLB à ça. Hein. Alors, effectivement, hein, qui salue les familles Victor, l'active, et sa sœur Gilberte. Bonjour de Taslima, Shania et Gilbert, bonne journée. Merci et bonne journée à vous, Gilbert et toute la famille. Merci de nous écouter chaque matin. Tisa, qu'on salue ce matin. Un petit coucou à maman Germaine aussi. Et bon anniversaire à ma tante Tiker Volbert de Campintade. Et bah, nous vous souhaitons tout ce qu'il y a de meilleur. M'embrasser bien, bien fort. Merci beaucoup. Et on en profite aussi pour souhaiter un joyeux anniversaire à celles et ceux qui fêtent leur anniversaire aujourd'hui. Et aussi, bon anniversaire à Jonathan Agatin. Voilà, donc, ami et animateur de la radio. Qui a fêté son anniversaire hier, s'il nous écoute ce matin, vous connaissez un petit lébonir, bon anniversaire. Et bisous de Marilyn de Poudre d'Or, bisous à vous également. Excellente journée, plaisir de vous lire. José Pierre-Louis de Champs à Rodrigue, bon jeudi à vous tous, bonne semaine à la grande famille de Radio RM1. Maurice et Rodrigue, merci beaucoup pour le message, ça fait plaisir. Pour mon neveu Jean-Christophe de Curpip qui fête son anniversaire, qui fêtera son anniversaire demain, c'est de la part de maman Maïdou et son fils Derek. Pour ma fille Arline qui fête elle aussi son anniversaire demain, de la part de son mari Frédéric, papa Désiré, maman Odile, la sœur Aurore, le beau-frère Guillaume, les deux petites chéries Evangeline et Judicaël du côté de Canada. Une chanson de Petula Clark. Je vais essayer de trouver ça pour vous. Ça, c'est Odile de Rivière des Anguilles. Allez, un petit dernier. Coucou à Norma Eole de Baie-du-Cap, Michel Jolicoeur de Riambelle, Tiffy du Morne Village, Dorothée Eole de Saint-Martin. C'est José. Merci beaucoup. Très belle journée à vous. 4h22. Et au passage, on salue Linda et Gaëtan de Rosebel. Ticket to Heaven, c'est pour vous ce matin, Dire Straits.

Hepstone, Diana pour vous ce matin. Allez, on va faire plaisir avec Petula Clark. Je me sens bien auprès de toi ce matin. 434, bienvenue.

À suivre, Franca Michael, mes lettres à moi. Que de belles voix pour vous ce matin pour vous réveiller dans la joie et la bonne humeur. Et juste après, ce sera Matt Bent avec le tout nouveau Triste.

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1: Chers auditeurs, bonjour. Je vous parle aujourd'hui d'un officier d'artillerie et d'un littérateur de la deuxième moitié du XVIIIe et du début du XIXe siècle. Il s'agit de Jean-Jocelyn Mingard. Il naît à Port-Louis en Île-de-France et il fait ses études au collège Mazarin à Paris. Jocelyn Mingard choisit, comme ses ancêtres, la profession des armes. À l'âge de 18 ans, il s'engage dans l'armée en entrant dans le corps royal d'artillerie. En 1777, Mingard est nommé lieutenant et sert en Inde sous le bailli de Suffren. En 1786, il épouse Antoinette Julie de Barry, née à Port-Louis. En 1793, il est nommé commandant supérieur de l'île aux tonneliers à l'entrée de la rade de Port-Louis. Ses études au collège Mazarin vont renforcer son intérêt pour les lettres. Il est d'ailleurs l'un des fondateurs de la Table Ovale, une société épicurienne, littéraire et politique. En 1806, Mingard se révèle un fin poète. En 1791, il contribue à la création de l'école centrale qui deviendra par la suite lycée colonial. Ce même établissement scolaire est renommé Collège Royal de Port-Louis en 1958. Le 30 novembre 1810, lors de l'invasion de l'île de France par les Anglais, Jocelyn Mingard commande les batteries des avant-postes. Il participe activement à la défense de l'île de France face au débarquement des troupes britanniques. Il est promu chef de bataillon par le général Decamps pour sa conduite exemplaire. À la capitulation des Français, Mingard refuse de prêter le serment d'allégeance au drapeau britannique.

0: Il quitte l'île Maurice pour s'installer à l'île de la Réunion. Il est décoré de la Légion d'honneur en 1813. En 1818, il fonde à l'île de la Réunion le Collège royal de Bourbon, aujourd'hui lycée Lecomte de Lille. À l'époque, il est également le directeur de ce lycée. Jocelyn Mingard décède le 18 mars 1838 à Saint-Denis, à la Réunion, à l'âge de 79 ans.
1: Allez, on va clôturer la première partie de Morning Breeze avec UB40.
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1: Voilà un titre qu'on entend rarement sur les ondes. Keep on moving. On se retrouve juste après pour Zanébia.
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0: fait du bien d'écouter de la musique traditionnelle le matin, n'est-ce pas? Bonjour, vous qui nous écoutez d'ici comme d'ailleurs, pile à 5h un matin dans l'Évée-Rodrigue. Et oui, votre rendez-vous matinal rempli d'informations, de bonne humeur, de la musique, mais surtout des belles découvertes en ce 8 octobre 2026. Et en parlant d'infos, on accueille pour tout de suite Christiana Perrine. Christiana, bonjour.
1: Bonjour à vous tous, très chers auditeurs. Bonjour à toute l'équipe technique du matin. Bonjour à vous, Christabel. Comment allez-vous?
0: Ça va super bien. Aujourd'hui, Christiana, très colorée pour nous apporter de la bonne humeur en studio. Et on vous accueille pour tout de suite avec les nouvelles locales.
1: Les titres qui dominent l'actualité en ce jeudi, sécurité et sport, bientôt un projet de développement à Terre Rouge, la construction d'une nouvelle aire de stationnement et d'un dojo pour le karaté y est prévu. Dans le domaine du transport, plus de 2300 véhicules supplémentaires sur nos routes en un an. L'URIT est à l'honneur ce 8 octobre à l'occasion de la journée mondiale qui lui est dédiée à Rodrigue. La réouverture de la pêche à l'ourite est prévue ce samedi. Et lutte contre le cancer du sein, sensibilisation, dépistage et lancement de l'application PIC Pulse par le Breast Cancer Care. Voilà pour les titres. Merci d'être des nôtres. À vous, Christabel, pour la suite de cette programmation.
0: Merci beaucoup, Christiana. Et bien sûr, on se retrouve à 6h.
1: Merci.

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1: La pluie se fait rare, très rare même, dans l'île Rodrigue. Est-ce que ça peut continuer? Est-ce qu'il en a l'espoir aujourd'hui? Avoir quelques gouttes de pluie sur l'île, pour nous en dire plus, nos professionnels au bout du fil, Monsieur Ritesh Ragunandan. Monsieur Ritesh, bonjour.
2: Oui, allô, bonjour.
1: Allô, Monsieur Ritesh, peut-être dites-nous, l'île Rodrigue, comment pouvait-elle en termes de temps aujourd'hui? Merci beaucoup.
2: Oui, donc le matin, étant le bourrisme couvert, une impossibilité qu'un dévain n'a plus occasionneux. Mais par contre, au cours de la journée et durant la nuit, les temps pour bon en général. Côté température, la maximale compte 25 et 28 degrés. Et côté minimal, le cas atteint environ 19 à 22 degrés. Maintenant, du vent peut toujours souffler des secteurs l'est de 20 km par heure. Et toujours cas atteint 20 points de l'eau de 50 km par heure au cours de la journée. Mais toutefois, dans l'indication, les vents commencent à faiblir légèrement sur la région. Pour terminer, côté l'état de la mer, donc la mer reste mauvaise avec de la houle de l'eau de 2,50 m. Et donc, même sortir en notre mer, vous déconseillez pour aujourd'hui aussi. Voilà, c'est qu'une vingtaine comme temps. Avec ça, moi, c'est une bonne journée.
1: Alors, merci beaucoup, monsieur Ritesh. Et surtout, passez le bonjour à l'équipe de Maurice. Bonne journée.
2: Bonne journée, au revoir.
1: Au revoir. Alors, dans même lignée, Khabil TPC pour Rodrigue Fintiré à Zordi, à Zédi, le 8 octobre 2026, à 4h20. Ah ben, l'étalon de la mer pour les prochaines 24 heures pour Van PC, beau temps, grand matin, abonné pour gagner un petit appli occasionnel, mais les temps pour bon. Par la suite, divan, il peut souffler depuis l'est 20 km par heure avec un des pointes de l'ordre de 50 km par heure. Les poids affaiblis légèrement dans la zone. La mer, praticable. En dehors brisant, la mer, par contre, n'est pas praticable parce qu'il nous prenons la houle qui pouvait démettre 50 en dehors brisant.

ban sorti en dehors prison, zout déconseillé. Alors par contre, marée haute 11h37 et 23h44, l'ipoubassa à 5h23 et 17h39. Pour ben ceux qui poilent dans la gombe, nous prenons une jolie prise aujourd'hui pour retourner avec beaucoup de poissons. Mais par contre, nous rappelons tout qui en déo brisant la mer, li pas praticable. Bonne journée à tous.

Certaines filles commencent la journée avec seule occupation. Alors nous rendons réalité de nos îles. Beaucoup une levée, première quitteuse, une bonne idée. Ouvert ça, tu la fait de l'indigine, pas trop, parce qu'il y en a encore enfants qui dorment. Et certains peuvent organiser pour la journée, d'autres finir organiser. Mais peu importe qui ont une prévoir pour faire aujourd'hui. Ah ben, j'ai un petit peu l'amour là-dedans, beaucoup l'amour même. Et je peux trouver à quel point c'est la journée là pour passer bien, bien vite, mais c'est tout avec une souplesse incroyable. Bonjour! Et oui, merci d'être des nôtres partout. Gardez le sourire, faites confiance à vos capacités et avancez un pas à la fois. Et vous êtes qui réveillé avec beaucoup de tristesse ou bien nous réveillons avec une petite occupation ce matin, ben on va déposer tout ça maintenant. Hein? Et nous pouvons commencer cette journée très léger. Pour vous accompagner, c'est Miss Calamel, Estegno et Stéphanie Hippolyte. Merci à Christiana Perrine et Michel Gérard Prosper.

Oui, on va déposer ce cœur lourd ce matin et nous commence cette journée léger. D'accord, Igué, nous commence cette journée avec cette touche pour nous dire « Eh, tout va bien ». Tout va bien, même s'il y a un petit souci, mais tout va bien. Nous arrivons déjà au mois d'octobre. Et bien que ça m'en apporte zout. Joie, bonheur. Et oui, un jour à la fois. Georges Hamel pour vous. Alors, juste les temps de 3 minutes avec un jour à la fois. Assise, relax et prépare de la journée. On respire et on expire.

Et vous savez quoi? Des fois, les plus belles réussites commencent souvent par une simple décision. Aujourd'hui, je ne vais pas abandonner. Ou encore, Zordi, mot pour être heureux. Ah ben oui, ça c'est les années 60. Brother Louis qui fait une marque à les esprits, qui fait la main en touche d'excellence dans ces années 60.

0: Louis, eh oui, nous arrive déjà 5h20.
1: J'ai compris tous les mots, j'ai bien compris, merci.
0: Votre radio qui vous accompagne chaque matin dès 5h. Et pour continuer cette matinée sous le signe de la bonne humeur, voici une chanson qui apporte des belles vibrations, surtout une note positive et qui aussi amène un petit sourire au cœur. Montez le volume, là on commence avec les îles. Profitez de cette opportunité de l'instant présent pardon, et laissez la musique illuminer votre journée. 5h20, les sèches.

Il y a même des quelque chose qui nous trouve une vie tellement ordinaire qu'il nous oublie, remercie pour un lever de soleil. Quand vous levez, vous trouvez vos familles devant vous. Vous êtes capable de réveiller ce matin. Alors, à nous trouver positivité partout. À nous trouver la positivité. Et vous trouvez comment la vie peut changer. Vous trouvez comment personne peut changer. Justement, trouver de la positivité et donner.

rêve. Si notre séquence des îles nous poursuivent avec l'île de la Réunion. Alors, ça, c'est la plus moche, ça peut faire vraiment bien. Il se prénomme Wisdom. L'India assise à Oula, 5h25. Toi, je n'ai pas

Et bien sûr, l'île Maurice s'invite également à la cadence des îles. Alors lui, il a une réflexion incroyable. Alors c'est un artiste qui amène une mélodie qui donne un petit peu plus de sagesse. Et avant, c'est Papa Opalien, c'est Denis Fricot. 5h29 pour clôture nos séquences régionales. C'est Lévi Rodrigue.

0: L'île Rodrigue qui se réveille petit à petit finit faire bien clair partout à travers Rodrigue. Bonjour. Alors là, pour tout de suite, nous passons à nos pages météo.
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0: Communiqué de la météo fin tiré à Zordi pour l'île Rodrigue à 4h30 pour ce jeudi 8 octobre 2026. Alors nous commençons avec situation générale. Hein? Nous avons un courant d'air modéré qui peut circuler dans nos régions, mais toujours pas de pluie. Allez, on croise les doigts. Mais par contre, ciel mi-couvert ce matin avec quelques averses occasionnelles, mais essentiellement beau au cours de la journée. Et au niveau de température, il va faire bien chaud également aujourd'hui. Maximale sera entre 25 et 28 degrés Celsius. Minimale entre 19 et 22 degrés Celsius. Alors, les vêtements de l'été commencent à sortir. Pas vrai. Alors, mi-couvert durant la nuit avec quelques averses sur les hauteurs. Le vent, quant à elle, soufflera de l'est environ 20 km/h avec des pointes de l'ordre de 50 km/h, affaiblissant légèrement au cours de la journée. Mer forte au-delà des récifs avec des houles du sud-ouest de l'ordre de 2,50 m. Les sorties en haute mer sont déconseillées. Pas de pluviométrie durant les dernières 24 heures jusqu'à que millimètre 0,6 à Pointe-Canon. Et plein corail 0,1 durant les dernières 24 heures. Le soleil est des nôtres depuis très très tôt, depuis 5h23 hein, pour se coucher à 17h46. Et comme une vignée, il y a beaucoup de monde qui peut faire de la mosse. Et après-midi également, pour un coq bien clair à 17h46. Hein. Alors, vous avez l'occasion de faire un petit la marche, pourquoi pas? Dans même lignée, bulletin PCA pour Rodrigue Fintiri Azourdi, jeudi le 8 octobre à 4h20, l'étang l'eau la mer pendant prochaine 24 heures. Prenez un beau temps grand matin là, par contre, après nous capables de gagner des petits appuis occasionnels, mais les temps pour bon pas la suite. Divan, il peut souffler depuis l'est 20 km/h, un des petits pointes de l'ordre de 50.

30 km par heure et les pots affaiblis légèrement dans la journée. La mer est praticable dans l'Agon. Par contre, en dehors brisant, la mer n'est pas praticable parce qu'il y a une la houle de l'ordre de 2,50 m en dehors brisant. Nous réduisons ceux qui en dehors brisant les déconseillés. Marée haute, 11h37 et que 23h44, 5h23 et 17h39, marée basse.

Nous te connaissons qui samedi. Ben, nous pourrions commencer à y retourner nous acheter samedi là. Hein? Alors, l'épisode, nous connaissons qui ben, PCA fini, commence à préparer mentalement, regretter qu'on s'inquiète parce que, bon, il n'y a pas l'eau là, mais elle a pas vrai. Alors, en tout cas, nous connaissons qui pour faire une bonne prise. Alors, bonne préparation dès aujourd'hui. Nous arrivons le 8 octobre. Ben, justement, Didi Claire peut dire, ça nous mettait PCA. Didi! 5h36, bonjour à ceux qui fait qu'écoute nous.

tout cas, une chose est sûre, là, ben nous prenons un bon poisson, là, nous, là, c'est un bon cariorite à partir samedi. Et là, nous arrivons déjà 5h40, un mal qui était

Voilà les béliers, une belle journée dynamique qui s'annonce. Vous aurez l'énergie nécessaire pour faire avancer vos projets. Taureau, bonjour. La stabilité sera de votre aujourd'hui. Un échange sincère avec quelqu'un de proche pourrait renforcer une relation importante. Bonjour les Gémeaux, il est 5h40 et vous êtes déjà réveillés. Votre curiosité sera stimulée. Restez concentrés sur vos priorités. Les émotions seront plus présentes aujourd'hui pour vous les cancers, alors prenez des bonnes décisions. Lion, aujourd'hui votre charisme attire l'attention, c'est votre journée, brillez. Vierge, bonjour. Un détail que vous avez remarqué pourrait faire toute la différence dans une situation professionnelle ou personnelle. Les balances, l'harmonie revient dans vos relations, une discussion constructive pourrait régler un malentendu. Favorisez la diplomatie. Scorpion, votre détermination est forte. Vous pourrez obtenir des résultats concrets dans des domaines qui demandent de la persévérance. Sagittaire, l'envie d'aventure, de changement. Eh bien, à vous de faire le premier pas. Quant à vous les Capricornes, vous aussi vous êtes réveillés ce matin. Votre sérieux du jour et votre sens de responsabilité seront appréciés aujourd'hui. Verseau, votre créativité est mise en avant. N'hésitez pas à partager vos idées originales. Allez, on termine comme d'habitude avec vous les Poissons. Comment allez-vous aujourd'hui? Eh bien, dites-vous que vos activités artistiques, spirituelles ou liées au bien-être de soi seront particulièrement favorisées. Et ça fait toujours du bien d'écouter de la musique traditionnelle. Nous faire un petit détour dans nos Lille, Rodrigue. Comment lui faire plaisir? Ou passe la côte, ou passe Rivière Coco. Et Wale pour Sud-Est. Ou dérivé, ou passe Mourouk. Et là, ou faire la montagne, chérie. Une super balade pour aujourd'hui. Ou bien une deuxième destination. Ou capable passe Béozuit, ou Dessane, et je connais comment ça relaxant, ou sorti depuis Bégino, ou passe Béozuit, ou Vini, et là, on peut venir dans la ville, hein. En tout cas, c'est un petit moment, écoute, on retrouve vous avec la mer, avec sa parfaite la mer, là, fait plaisir, ça. Sinon, eh ben, pourquoi pas nous aller faire une super balade à Citron de Nice. Et là, que nous pouvons trouver une jolie vue. Alors qu'on finit par Citron de Nice, pas Sauvané, ou Vini, même ou Vinti Gabriel, ou Vini Montlubin. Et ne pas oublier, Pointe-Coton, Saint-François, Baladirou, partout dans Rodrigue, nous ne passons pas tout là. Hein. Allez, nous commençons une petite balade maintenant. 5h43, bonjour. Et ouvrez tout la porte, tout la fenêtre. Zordien, Solizo, Poutouzimoun. Les scènes, bon, les rentrent dans la case. Tempo.

Allez, nous y a un petit message là, tiens. Et on a mis ça. Alors, si vous voulez région la ferme. Vous voulez région la ferme. Allez, région la ferme. Vous êtes finis. Vous êtes passés 4 ans. 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

Poète Palmis, le beau la mer. Merci de nous écouter en bus. Très, très tôt ce matin. Merci en tout cas. Ça fait du bien de savoir que vous êtes là et que vous êtes présents.

Allez, pour montrer qu'il ne peut pas oublier, région la ferme, là, hein. Nuina, Lantis, Gangana, qui Vincent, l'espoir. Ça m'a cela, il n'amasse vraiment bien, ça, c'est encore un plaisir pour nous écouter. Peu importe dans quelle difficulté, garde l'espoir. 5h46, bonjour Lille Rodrigue!

Et même si tout bouscule, si tout va vite, l'âne arrive déjà en octobre. N'oubliez surtout pas de vivre. Pas oublier prendre les temps pour eux, pas oublier chérir eux même, faire eux même plaisir. La vie courte, souris à celui qui pleure, ignore celui qui vous critique et soyez heureux avec ceux qui sont importants pour vous. Prenez le temps pour vous, pour votre petite famille, pour tout le monde qui est autour de vous. Surtout, aujourd'hui, nous pensons toujours, c'est l'univers d'Ingrid qui nous dit dans la vie, trois choses que nous ne devons pas perdre: la patience, l'espoir et la dignité. Trois choses qui peuvent nous détruire: le regret, l'orgueil, la rage. Trois choses qui ne reviennent jamais: le temps, les mots, les opportunités. Trois choses d'une grande valeur: l'amour, l'amitié, la confiance. Et trois choses difficiles à dire: je t'aime, je te pardonne, aide-moi. Et si retrouve dans cette citation l'univers d'Ingrid, eh bien, tout simplement, vivez votre vie. Justement, écoutez-moi cela, une réalité comme ça.

Et si aujourd'hui nous décidons pour changer les choses, et si aujourd'hui nous décidons pour être positives, et si aujourd'hui les temps qui nous pensent pour faire une petite chose négative nous disent « Ep, non ». Sans ni des sens d'esprit. Alors, justement, c'est Joe Nice avec ce morceau Bongo The Root Level à l'approche du 12 octobre. Et toujours un plaisir d'écouter Cold Stylex. Ça sent bien ça, hein? Allez, en tout cas, nous souhaitons une bonne écoute et ça promène nous directement vers nos conjournales de 6 heures. À nous sentons ensemble avec Cold Stylex, Lévi Rodrigue.

0: Merci tous les grands matins, on choisit hier à la radio Rodrigue FM. Pile 6h, grand journal présenté par Christiana Perrine. Christiana, bonjour.
1: Merci à vous, Christabelle. Merci d'être des nôtres sur les ondes de Rodrigue FM. Avant d'entamer ce journal de la matinée, les titres.

0: Sécurité et sport, bientôt un projet de développement à Terre Rouge, la construction d'une nouvelle aire de stationnement et d'un dojo pour le karaté y est prévue. Dans le domaine du transport, plus de 2300 véhicules supplémentaires sur nos routes en un an. L'Ourite est à l'honneur ce 8 octobre à l'occasion de la journée mondiale qui lui est dédiée à Rodrigue. La réouverture de la pêche à l'Ourite est prévue ce samedi. Et lutte contre le cancer du sein, sensibilisation, dépistage et lancement de l'application Pink Pulse par le Breast Cancer Care. Décongestionner les abords de l'école et améliorer la circulation tout en renforçant la sécurité et offrir un nouvel espace aux pratiquants de karaté. À Terre Rouge, les autorités comptent récupérer une parcelle de terrain de l'État. L'objectif, aménager une aire de stationnement ainsi qu'un dojo pour le Port Mathurin Karaté Club, affirme le chef commissaire François Grandcourt.
1: Terre Rouge, c'est une bague qui finit d'expirer. Et ça va là, il est assez grand. Il vient de trouver qui nous faisait répondre ça pour nous donner la moitié, c'est-à-dire mettre à la disposition de la commission des infrastructures publiques et aussi et l'autre moitié pour aussi faire un club de karaté et une partie dans cette autre moitié là pour faire un dojo, pour faire un parking pour les parents capables de venir déposer d'autres enfants et aussi venir récupérer des enfants sans obstruer la route. Hein, parce que avec le nombre de véhicules qu'il y a, nous avons besoin de trouver une solution devant surtout dans l'école primaire.
0: 2300 véhicules supplémentaires en l'espace d'un an. Le parc automobile de Rodrigue poursuit sa progression. Les dernières données de Statistique Mauritius révèlent notamment une hausse marquée des nouvelles immatriculations avec une progression importante du nombre de motos et de voitures. Des chiffres publiés dans le dernier Digest of Statistics for Rodrigues. Marie-Pierre Emilien Philippe.
2: Rodrigue roule de plus en plus. En 2025, 1717 véhicules neufs ont été importés sur l'île. À cela s'ajoutent 583 véhicules de seconde main. Les motos dominent largement les nouvelles acquisitions. 1431 motos neuves ont été importées en 2025. Du côté des voitures et véhicules à double usage, 240 véhicules neufs et 490 d'occasion ont été importés. Cette progression du parc automobile pose forcément la question de la sécurité routière. En 2025, 195 accidents ont été recensés. Parmi, on compte 2 morts et 110 blessés, dont 62 motocyclistes.
0: Au 5 octobre 2026, 156 406 particuliers avaient rempli leur déclaration d'impôt auprès de la Mauritius Revenue Authority, MRA. À la même date, la MRA avait traité 55 353 demandes de remboursement de taxes pour un montant total de 526 459 557 roupies. Pour rappel, la campagne de déclaration d'impôt a débuté le 26 août dernier. Il reste moins de 7 jours pour accomplir cet exercice, la date limite étant fixée au 17 octobre 2026. Ce 8 octobre marque la journée mondiale du poulpe, ou plus communément appelée ourite chez nous. Une date qui revêt une résonance particulière dans l'île où l'ourite occupe depuis longtemps une place importante dans les activités de pêche et l'économie locale. Cette journée intervient alors que la deuxième fermeture annuelle de la pêche à l'ourite est actuellement en vigueur dans l'île. Depuis le 10 août dernier, toute capture est interdite pendant 2 mois afin de laisser à la ressource le temps de se reproduire et de favoriser ainsi son renouvellement dans les lagons. La pêche de celle-ci sera de nouveau réouverte ce samedi 10 octobre. L'importance de cette ressource se mesure également à travers les chiffres. Selon le Digest of Statistics 2025, 550 tonnes d'ourite ont été exportées vers Maurice l'année dernière, auxquelles s'ajoutent 951 kilos d'ourite séchée.

0: des données qui témoignent du poids de cette pêche pour Rodrigue, mais aussi de l'importance d'assurer une exploitation durable de la ressource. La fermeture saisonnière constitue ainsi l'un des principaux outils de gestion mis en place pour préserver les stocks d'ourite. Durant cette période, les pêcheurs concernés sont notamment orientés vers différentes activités alternatives avant la prochaine réouverture de la pêche. Le mois d'octobre, le mois rose, un mois de sensibilisation au cancer du sein. Octobre rose 2026, c'est l'occasion pour sensibiliser, encourager la recherche et surtout le dépistage précoce. Au niveau mondial, comme à Rodrigue, une panoplie d'activités est prévue pour alerter la population. Nouveauté cette année, outre sa mission habituelle dans l'île, le Breast Cancer Care Center lance Pink Pulse, une application mobile pour s'informer sur la maladie et assurer un suivi régulier. Le Merlin Augustin Breast Cancer Care Center de Rodrigue prévoit également une mission de sensibilisation dans l'île. Nous écoutons Shamima Patel, fondatrice du BCC Breast Cancer Care.
1: Comment le mois d'octobre, vous êtes connu, tout en nous faisant beaucoup de sensibilisation autour du cancer du sein. Et nous finissons commencer à Maurice, nous lançons une application, nous pouvons travailler beaucoup le terrain. Moi, avec mon équipe, nous pour Rodrigue, à partir du 27 octobre, 27 au 30, mais on a déjà une bonne programmation qui nous peut faire. Et moi, je suis content, suite à un moment, moi, Rosa, pour dire tout bonne monde, bonne madame, bonne monsieur qui est malade, prend courage, nous là pour nous soutenir, les autres, nous là, depuis des années, nous pouvons travailler avec eux, Rodrigue et à Maurice aussi. Et pas découragé, et ben les autres, moi, pour dire, les autres, download l'application Pink Pulse, qui nous est là, servi, et prend soin des autres, les cours, et écoute les autres, les cours, surtout, et n'importe qui problème, les autres, là, et viennent vers nous.
0: La campagne gratuite en faveur du bien-être des animaux se poursuit. Ce jeudi, l'équipe sera à Béhuitres. Selon la présidente de Wellbeing of Trees, le bilan est pour l'heure très positif et les opérations se déroulent à la satisfaction de tous. Elle lance toutefois un appel à la population de profiter davantage de cette campagne gratuite destinée à contribuer au contrôle de la population canine et féline et surtout à améliorer le bien-être des animaux à Rodrigue. Écoutons la présidente de Wellbeing of Trees, Manishi Duleb Gangou, est interrogée par Mario Lisette.
2: Nous là à l'île Rodrigue pour Mastersterilization. Nous en collaboration avec Dr. Gita Maivet et nous faisons un maximum pour Edman Rodriguez pour stériliser tout, Mimi. Parce que stérilisation est extra cher, elle coûte beaucoup, beaucoup cher. Et nous pouvons faire stérilisation aussi, nous pouvons faire microchip, nous pouvons faire vaccin et tout gratuit. Nous l'équipe est là à partir du 30 septembre, nous avons canvassé. Nous commençons le 5 octobre. Nous activité, les peut passer extra bien parce que depuis le 5 octobre, nous commençons à faire campagne de plusieurs endroits. Et depuis le matin, même, du monde peut finir, venir attendre. Nous pouvons recevoir un téléphone, puis aller même, puis intéresser pour stériliser des animaux. Bien pourtant pour stériliser des animaux, oui. Et pour eux, c'est un cadeau qui nous peut offrir, c'est gratuit. Moi, je vais passer un appel pour moi, du monde, s'il vous plaît, stériliser des animaux parce que c'est extra important.
0: Passons au rappel des titres avant de refermer ce journal. Sécurité et sport, bientôt un projet de développement à Terre Rouge, la construction d'une nouvelle aire de stationnement et d'un dojo pour le karaté y est prévue. Dans le domaine du transport, plus de 2300 véhicules supplémentaires sur nos routes en un an. L'ourite est à l'honneur ce 8 octobre à l'occasion de la journée mondiale qui lui est dédiée à Rodrigue. La réouverture de la pêche à l'ourite est prévue ce samedi. Et lutte contre le cancer du sein, sensibilisation, dépistage et lancement de l'application Pink Pulse par le Breast Cancer Care. Nous sommes arrivés à la fin de ce journal. Merci de l'avoir suivi. Restez branchés dans un petit moment. La page sportive.
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0: 6h10, nous rentrons tout de suite avec nos pages sportives présentées par Christiana Perrine. Et nous commençons avec nos premières divisions football local.
1: Exactement, merci Christabel. Sur le plan local, le sport dominé par la première division. En attendant la grande finale de la Coupe de la République de football entre Rising et Ramblers, les différentes ligues locales reprennent sur les terrains de Lille. La première division qui promet d'être très disputée cette année a débuté dimanche dernier au stade Jean-Paul II à La Ferme. Deux rencontres étaient au programme pour cette première journée. Un match nul, un but partout entre Heaven Kids et Heart et une victoire de United North 2-1 face aux Commandos. La ligue de première division compte 8 équipe cette année. À l'issue des 14 semaines de compétition, une équipe sera promue en Super League tandis qu'une autre sera reléguée en deuxième division. Et sur le plan international, on s'intéresse toujours au football. Le maillot argentin me manque déjà. Lionel Messi s'ouvre après la fin de sa carrière internationale. Il a refermé une page de sa grande histoire à 39 ans. Lionel Messi a définitivement dit adieu à la sélection argentine hier lors d'un match amical face au Bénin remporté 3-0 en étant impliqué sur les 3 buts. Dans un message publié sur Instagram mercredi, la Pulga s'est confiée en affirmant avoir pris la bonne décision. Depuis sa blessure en Turquie et alors qu'il s'est fait tenu éloigné des terrains, Kylian Mbappé n'a plus arrêté de faire parler à Madrid. Sa communication sur ses réseaux sociaux a crispé et des rumeurs ont enflammé l'affaire. Mais le Madrilène est attendu dès le week-end prochain sur les terrains et le Real connaît trop son importance pour envenimer l'affaire. Voilà pour les sports et pour notre journal de cette matinée. Merci d'avoir été des nôtres. Merci à toute l'équipe technique du matin, notamment à Stéphanie Hippolyte. Retrouvez Christabel pour la suite de cette programmation. Pour ma part, je vous dis à vous tous une très bonne journée. Je vous retrouve un peu plus tard pour d'autres nouvelles. D'ici là, très bonne écoute.
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Déjà 6h15 minutes. Merci beaucoup, Christiana. Christiana qui me rappelle nous pour retrouver à 9h. Alors, le duo de ce matin, Stéphanie et Hippolyte. Et moi-même, nous pour continuer à accompagner jusqu'à 7h.

heures. Nous arrivons 6h15, Zeut est déjà long la route. Ben, la zone qui nous commence, et pour beaucoup parmi Zeut, nous disons Zeut, ben, soyez prudents et aujourd'hui, encore une fois, plein de bénédictions pour cette journée. Nous gagnons un petit coup de cœur. Petit coup de cœur, Reboman. Une de super performance de Reboman, Lilo Samosola. Hey baby!

Stanton. Eh oui, mais vos oreilles, pas vrai, Rebelman et Baby, 6h20. Découverte du jour. Aujourd'hui, journée internationale, nourrite, journée internationale du poulpe. D'aucuns se sont étonnés que cette journée internationale prenne place si tardivement dans le calendrier des journées mondiales. C'est à quoi, on va dire. Aujourd'hui, on est le 8, ils ont 8 bras.

et c'est leur journée. C'est le nom de l'espèce la plus commune des poules pieuves, ou rite pour drigue, qu'on rencontre sur les côtes du monde entier. Alors, Zordi, mon coin est tenu que nos rites, mais Zordi, nous allons guetter un peu. Mais c'est quelque chose d'incroyable qui nous besoin qu'on ait l'eau au rite avant qu'il arrive dans nos assiettes. Premières affaires, nous avons une ban PCA qui les vit bonheur grand matin, qui les 10h du matin, qui les 3h du matin. Ça va dire que nous avons fraissé, une plie, une vigne, une barrière. Lévé, bonheur grand matin, paré, poil l'eau la mer. Quand je t'arrive dans la mer, ben là, je te commence des manes qui la sonnée passe bien. Et là, je te commence rôder un peu, ben, qui côté nous pas gagner un bon la casorite. Quand je t'ai fini gagner ça, orite là, les bonnes nous connaît qui. Orite est un déléqué qui servit pour envoyer 10 ans vers ben, une branche pour l'oxygénération. Tandis que sa troisième les distribuait 10 ans dans le reste du corps. Encore plus étonnant, lorsque poulpe nage, son cœur principal, les cœurs principaux l'alain, les arrête de battre pour un bon moment. Ce qui explique qui fait ce qu'il préfère ramper plutôt que nager. Alors, savez-vous que le poulpe, l'orite, est capable de changer de couleur en quelques fractions de seconde grâce à des cellules spéciales présentes dans sa peau? Il peut se camoufler parmi les roches, le sable, les coraux. Un véritable magicien de l'océan. Troisièmement, malgré son corps mou, le poulpe possède une intelligence remarquable, bien intelligente ça. Alors ben PC même pour dire au penintime est intelligent comme ça dans la mer. Il peut résoudre des énigmes, il vous voit venir, mais autant comment nous dire autant qu'il croit ou intelligent, sa même quantité qui ou pas trop intelligent. Alors il camoufle, mais à chaque fois qu'il vient passer, il pisse un tinello. Ah ben oui. Alors, juste pour vous dire que c'est un véritable génie de profondeur quand même. Et chez la plupart des espèces, la reproduction marque la fin de leur cycle. Femelle veille sans relâche sur ses œufs pendant des semaines, parfois des mois, sans presque se nourrir, un véritable sacrifice maternel qui se termine souvent par sa mort après l'éclosion des petits. Alors, principale différence pour voir un petit peu... l'un, qui s'en a mal, qui s'en a qui fait mal, eh ben, elle là-dedans, y est non, elle les bras qui est un petit peu particulier. Le mâle possède un bras spécialisé appelé le ectocotyle. Ectocotyle, utilisé pour la reproduction. Ce bras est généralement plus court et représente une extrémité différente des autres tentacules. La femelle, quant à elle, ne possède pas ce bras spécialisé. Ben voilà, nous apprenons un petit quelque chose ce matin concernant l'ourite. C'est ce journée mondiale. Et moi, les nomades à tous à ben PCA, ben les enfants la côte, ben les enfants PCA qui très souvent... ils trouvent famille aller nous pas connaissez pour retourner bien souvent ils dorment vont vide bien souvent et ils n'allaient pas besoin de matériel scolaire mais nous connaissons tant nous pour gagner ça. Alors la vie ban enfants PC pas tout le temps facile ça, mais il est une bonne femme forte quand ça ban PC là, il est une bonne papa qui fait l'avenir aux autres enfants grâce à au rite anonyme.

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Alors en tout cas nous dire bravo à tout NPCR, ça c'est un joli hommage anonyme bateau pina gouvernail. Ce qui amène nous directement à cette bande dédicace d'anniversaire. Si on regarde la journée, alors pas stress aussi ou pas tenir l'anniversaire pour vous, qui peut-être ben là aussi un petit peu occupé ce matin, mais nous nous souhaitons un très bon anniversaire. 6h28, 8 octobre 2026, c'est l'anniversaire de Lisby qui nous dira un très bon anniversaire. C'est mon comme ça. M'embrasser bien fort de la part de AXA. C'est le message de AXA qu'on vient de lire. Très bon anniversaire à ma tante Leslie pour son anniversaire, à son grand-sœur Benarey, son neveu William, son nièce Jennifer Diosa, sans oublier ce Titifi Océane et Eloane. Très très bon anniversaire à Lorez de la part de Benarez, ce Dénies, Josa, Jennifer, ce neveu William, ce Letifi Océane et Loan. Alors fais-lui un gros bisou. Très bon anniversaire, mon sœur Rendiez, pour son anniversaire. C'est demandé par Yolanda et toute la famille de Petit Gabriel. Et nous souhaitons un très très bon anniversaire également à mon fiole Marcelino. Marcelio, plutôt, qui gagne ce lazordi de la part de Timouille et ce beau-frère, la voix de Roseau. Bon anniversaire à Carmen de Pompée, qui a l'ingé ce lazordi. Ben, nous pensons lazordi grammatin, abondance, prospérité. Demandé par tous la famille, ce petit enfant, Henriette, ses enfants spécialement, sous belle-sœur, Nanane. Très bon anniversaire à notre princesse adorée, Nesliane, Tidadoun, qui fait lui un énorme bisou de la part de tous ce petit cousin, cousine qui est bien content, Lick. Très bon anniversaire à mon bonhomme Jean-Marc, joie, bonheur, dans la vie demandée par Madame Doris. Très bon anniversaire à mon grand-mère Viviane, et qu'est-ce que l'azur dit, demandé par ce Tiffy Fleurette, Dany, Jean, Jacques, et ce ban 4 petits-enfants, 10 Henriette petits-enfants, et que des Henriette petits-enfants, grand-mère bien comblée, ça va vrai. Alors, nous souhaitons également un très bon anniversaire à tonton Timarc de Batterie Cassé-Lille-Maurice, 61 ans aujourd'hui.

0: Il nous écoute ce matin. Alors, gros bisous, Patrick Assé. C'est demandé par Yam de l'Union. Alors, Luna, nos frères, Kelio Baptiste, pour son anniversaire, nous souhaite lui tout le bonheur du monde. Demandé par Arlette, Johnny, Ariana, Tracy, à toute la famille pour ce grand matin-là. Et à Dolores Espéville, de Pointe-Sablé, Maurice, c'est son anniversaire aujourd'hui. Alors, c'est Valérie de Van Gogh qui embrasse lui bien fort. À nous, tonton Timarque, Patrick Assé, demandé à Pariam. Et incroyable à quel point vous êtes fidèle à cette radio. Alors, merci beaucoup de nous écouter à Maurice. Intimement, que vous êtes retrouvés avec cette la famille, retrouvés avec cette radio. Merci. Alors, nous célébrer Saban l'anniversaire là, juste après cette page de pub.
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0: Allez, on célèbre tout ça avec Kaoma. Version Afro House. Yeah! Peu importe qu'ils étaient comment se faire aujourd'hui, à nous prononcer qu'ils ont dit pour une solide la zonée. Allez, l'infini commence, c'est solide la zonée là. 6h32, la lumière arrive dans votre maison grâce à votre radio. Bonne journée.

Et si c'est la joie de vivre avec la radio, bien envie de transmettre en ce jeudi. La joie, le bonheur, mais surtout un plein d'énergie. Allez, ouvrez la porte, la fenêtre et nous dire aujourd'hui. Allez, on va être heureux. Lambada. 6h34, juste après nous, elle retrouve Rebecca pour nos rubriques du jour. Octobre rose, ce sera juste après.

Alors justement, on trouve ce soleil qui l'éveille ce matin, il lève pour nous tout. Nous n'est qu'un pour prendre, nous part pour ce matin. Et là, nous allons écouter la rubrique Octobre Rose, présentée par Rebecca Perrine.

0: Bonjour à tous, chers auditeurs. Aujourd'hui, dans nos rubriques, nous parlons ensemble Madame Anceline. Une madame qui faut, qui est en courage, mais qui aujourd'hui peut partager la force avec tout le monde qui peut faire face au cancer. Nous allons écouter ensemble ce message qui est pour faire passer aujourd'hui.
1: Mon message pour les femmes aujourd'hui qui veulent combattre contre le cancer. Nous avons beaucoup, beaucoup de madame, de mère de famille. Et non, maman, qui veut perdre des enfants très jeunes. Je trouve ça bien triste. Et non, ben, maman, même qui, au fur et à mesure, peut découvrir qu'il est dans sa cancer là, livré même. Il y a une souffrance énorme, surtout quand on fait chimio. Même quand on découvre ça dans la famille même. Il y a une souffrance, il y a un découragement, mais avec bon Dieu, nous mettons bon Dieu devant tout le temps. La force, il y a à travers bon Dieu, à travers la famille aussi. Surtout pour Rodrigue, hein. Pour Rodrigue, nous bien, bien souffert avec le cancer. Quand nous avons pas chance aussi, Al Maurice, détecté avec le docteur ici, nous avons juste cancer. Et mon courage, bonne femme, la famille aussi, restez fort. Quand vous êtes une famille, nous gagnons ça, nous down. Mais seulement nous devons rester un peu fort, mettre bon Dieu devant, et avec la suite, le soutien des ben, enfants, ou mari, et l'entourage, ou maman. Mais la famille est là. La famille devait se tenir beaucoup, beaucoup, beaucoup de bonnes situations qui, même qui nous connaît un camarade, un proche, téléphoner, guette nouvelle. Même nous pas caraval devant sur la porte, nous pas caraval guette li. Nous connaît une enfant qui nous fait, qu'on a guette un du monde qui n'a cancer. Nous a trop li de la souffrance là, de la profonde, il peut souffrir, nous peut triste. Mais au moins, tu téléphones, même son parent même nous téléphoner. Même lui, nous courage, lui, mais pas baisser les bras, rester fort, toujours bon Dieu avec toi. Même demain après, il même pas arrivé à nos affaires, mais te connais, mais si tu pour, même pour dire, lui, hein, tes enfants pour là, mais moi aussi, à travers mes efforts, moi pour essayer de tes enfants, quand même pas tous les jours. Demi, un mot d'encouragement. Encourage lui, il peut souffrir, mais encourage sa bande du monde là. Donc, c'est un soutien moral. Faux. Même nous faibles, nous aussi, même nous autres, deux autres, ça courage, puis nous restons faux.
0: Voilà, chers auditeurs, nos rubriques ne terminent pas ici pour aujourd'hui. L'eau, sa jolie message, Madame Anceline, restez faux. Mettez bon Dieu devant et garde l'espoir. Je vous dis à très bientôt, le Rodrigue FM, pour une autre rubrique.

Et pour tout de suite, quelques communiqués, puisque nous arrivons déjà à 6h44. Bureau adjoint, chef commissaire, formation, commission formation vocationnelle, Pierre Fombatiné, site public en général, qui prenait une session information, le programme Erasmus Plus, samedi le 10 octobre 2026, à partir de 10h matin, dans Centre Antoinette Prudence, pour développement ressources humaines. Programme Erasmus Plus, développé par l'Union européenne, pour soutenir l'éducation et formation Bantinis. Présentation, ce programme-là, pour faire en représentant, par un représentant, l'Union européenne.

ben c'est nécessaire que les parents et que ben les enfants qui peuvent suivre une formation au niveau l'université aussi sont invités pour assister à sa session la commission formation compte leurs autres présences. Monsieur Étienne, SP Ville de Maréchal, ainsi que ce ben les enfants tenir à remercier tout le monde qui fait une soutenir à eux suite au décès de ce madame Marinez SP Ville. Je tenais aussi à informer que ben la famille et proches qui

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1: Communiqué à Météo Finsiri à 4h30 pour ce jeudi 8 octobre 2026. Séchage en général, un courant d'air modéré circule sur la région. De ce fait, pour les prochaines 24 heures, le ciel sera mi-couvert tôt ce matin avec quelques averses occasionnelles, essentiellement beau au cours de la journée. Mi-couvert pendant la nuit avec quelques averses sur les hauteurs. Au niveau de la température, sortez les vêtements d'été, commence à faire un petit peu chaud. Minimal entre 19 et 22 degrés Celsius, maximal entre 25 et 28 degrés Celsius. Le vent soufflera de l'est environ 20 km par heure, avec des pointes de l'ordre de 50 km par heure, s'affaiblissant légèrement au cours de la journée. Par contre, mer forte au-delà des récifs, avec des houles du sud-ouest de l'ordre de 2,50 m. Les sorties en haute mer sont déconseillées. Pluviométrie jour les dernières 24 heures, point de canon 0,6 mm de pluie, plein corail 0,1 mm de pluie et pas de pluviométrie enregistrée, que ce soit montagne du sable, songe, patate théophile ou encore rivière banane. Le soleil est nôtre depuis 5h23 pour se coucher à 17h46. Dans même lignée, il y a Bill TPCA pour Rodrigue, Azourdi, Fintiri à 4h20 pour Sazedila. Allô, Ben PCA, les temps l'ont la mer pour prochaine 24h, pour le bouton. Mais par contre, Kagen dit-il a pris occasionné au cours de la zone. Mais les temps l'ont bon pas la suite. Quant à Divan, Divan l'ont soufflé, les laisse 20 km par heure avec un des pointes de l'ordre de 50 km par heure. Les points affaiblis légèrement dans la journée. Lagon, la mer l'est praticable. En déobrisant, la mer pas praticable. Et Naman la houle de l'ordre de 2,50 m en déobrisant. Ban sortie en déobrisant, zut déconseillé. Marée haute 11h37 et 23h44, marée basse 5h23 et 17h39. C'était cette page météo. Et ban PC à Zodi, zut pour gagner une jolie prise. Zodi la journée à zut.

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0: Bonjour à tous, chers auditeurs, avec un immense plaisir qui me retrouve sur les ondes de Rodrigue FM pour la promo du jour. Qui vient l'émission qui pète un zoo, tu as les ondes du 97.3 pour ce magnifique jeudi. Adoré déjà, dans l'équipe super dynamique qui percompagne pour cette émission, Lévi Rodrigue. À 9h, Rodrigue FM pour de retour avec le point info en créole. Et juste après, vous pouvez capable suivre l'émission Focus Famille en compagnie de Rosie. À 10h, juste après le point info en anglais, je vous retrouve Christelle pour l'émission Réveil Écolo. Et à 11h, c'est notre rendez-vous avec de la musique pop-rock dans notre émission Nostalgie en note. À midi, c'est notre émission Fréquence du Midi, l'occasion pour vous pour voir les autres dédicaces, disques à la demande, faire une salutation à tout le monde qui travaille aussi, et bien sûr, à 13h, pour capable jouer avec la MBC Rodrigue FM, et surtout, remporte un magnifique cadeau. Car oui, ce sera votre émission The Game, et à 14h, c'est l'émission Mémoire en Mélodie, rendez-vous avec la nostalgie, la douceur, et à 15h, voyager sans valise avec la MBC Rodrigue FM pour l'émission Carnet de voyage. Après nous rendez-vous avec l'actualité à 16h, je suis capable de suivre la rediffusion de l'émission Réveil Écolo de ce matin en compagnie de Christelle et à 17h, retrouver Caronne pour l'émission Grand Format qui vous dédie aujourd'hui au End Polio Trail. Côté pour recevoir un membre du Rotary Club de Rodrigue et aussi de la Road Trail Association. Et nous terminons la soirée en beauté en compagnie de Stéphane, juste après le grand journal du soir. Au programme, l'émission Escapade d'Océan Indien, aujourd'hui direction Como et Mayotte. Juste après, à 19h, Zot Poukapav suit cette émission Couleur nos îles, que nous mettons en avant, nous un artiste local et termine la soirée en beauté, toujours en compagnie de Stéphane, avec l'émission Variété musicale au programme Dédicace et Disque à la demande. Et bien sûr, bonne ambiance pour terminer ce jeu. Jeudi en beauté. Nous se dit une agréable journée en ce jeudi et surtout bon courage à ceux qui parlent travail, à ceux qui parlent l'examen également. Bonne chance à vous l'équipe pour la suite de l'émission. Lévi Rodrigue.
1: Merci beaucoup Rebecca. Alors aujourd'hui, comme on nous dit, nous avons un pilier qui gagne cela aujourd'hui. Nous souhaite à ma tante Tika Volbert de Campetade un bon anniversaire. Il y a l'écoute là, hein. Un grand immune qui est bien, bien riche et qui a beaucoup d'histoires pour raconter nous. C'est ma tante Tisa qui nous pense bien, bien fort ce matin et nous permet d'écouter le coup de cœur du moment. What can I do to make you understand? Bonne écoute! Je vous retrouve juste après. Enjoy!

Super morceau de reggae music à l'honneur ce matin. Allez, nous vous terminons avec Clifford Gentil et Camille Chela avec ce dernier morceau, Sat Marron. Les temps pour moi tiennent grand, merci l'équipe. Merci à monsieur Gérard Prosper. Merci beaucoup à madame Marie-Danielle pour la préparation de toutes les annonces. Merci Maladjine et monsieur Babé. Et pour les actualités, je tiens à Christiana Perrine et le duo au niveau de la radio ce matin. C'était Stéphanie Hippolyte et au micro Miss Calamel avec même grand plaisir. Et vous connaissez où? Sordi, point de souli la journée pour tout le monde. Allez, nous terminons avec Sat Marron.

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2: Il est 7 heures. Le journal avec Jean-François Lecning. Bonjour Jean-François.
3: Bonjour Sophie, bonjour à tous.
2: Et les titres.
3: Nuit de colère à Phoenix, route barrée, pneus brûlés hier soir face aux coupures d'eau. Reportage dans ce journal. Climat Maurice finalise sa position pour la COP31 avec l'accès au financement et la protection côtière en tête des priorités. Éducation, lancement du projet Parcours Plus dans 24 écoles et collèges pour enseigner les sciences et le en français. Santé, une nouvelle unité d'urgence inaugurée à l'hôpital de Candos pour des

0: engorger les admissions. Et puis dans le monde, vive inquiétude de l'OMS après la mort suspecte d'une chercheuse dans un laboratoire russe sur la peste. Vous l'aurez compris, la situation était tendue, extrêmement tendue hier soir à Phoenix et dans ses environs. Barricades improvisées, pneus calcinés et cris de colère. À Clairfonds, Saint-Paul, Highlands et même Allébriand, des habitants à bout de patience sont descendus dans la rue pour dénoncer une pénurie d'eau devenue intenable. À Clairfonds numéro 1, l'avenue Sayed-Ossed a été barrée par des pneus en flammes. Une épaisse fumée noire a fendu la soirée. Symbole de l'exaspération des habitants. La contestation s'est vite propagée à Highlands. Déterminés, ils ont été plusieurs à investir la rue pour porter leurs doléances. Téléphone portable braqué sur les scènes d'échanges tendues. Quelques heures plus tôt, les premières scènes de colère étaient palpables à Allébriand et surtout à Saint-Paul, où le décor témoignait de l'urgence. Débris de meubles, matelas, planches, barils et même un vieux réfrigérateur avaient été dressés pour barrer la route et perturber la circulation, histoire de forcer les autorités à réagir. Notre journaliste Priyanka Uri était sur place. Elle a recueilli la colère des habitants.
1: Ah ben là, demain, après demain, qu'est-ce que vous faites? Vous avez vu la gare ici? Je peux en aller. Toilette, mon Dieu, vous pas capable d'aller. Bagné, ma bouca, bagné.
2: Ça me voit, vous parlez seulement au restaurant Ménil. Mais de l'infini, on se coupe là-bas, ici, là. Mais ça coupe pas ici, pas vers le côté. C'est comme une dérangée, on vient, hein. Pourquoi de tout compte, on vient pour faire sa qualité que ça. 5 mètres, 30 minutes, même 45 minutes, c'est là, Guillaume. Mais celui-là, un peu. Man, je vous mais c'est tout.
3: Comment on va dire, oh, camion de l'eau, il n'y a pas une solution. Il n'y a pas une solution parce que combien de monde pour qu'on ramasse de l'eau, là? Mais nous avons besoin de l'eau parce qu'au moins, il y a un désert tous les jours. Parce que chaque matin, nous allons travailler. Grand matin, on a besoin de l'eau. Tantôt, nous avons besoin de l'eau. Combien de l'eau pour acheter? Et ça, si pas connaît, pour gagner, pas pour gagner. L'économie Maurice, on connaît comment elle était. Mais, tu sais, soi-disant Manhattan, mais voilà, Manhattan, plein de l'eau.
0: Face à cette montée de tensions simultanées à travers Phoenix et ses environs, la CWA a dû dépêcher en urgence des camions-citernes pour approvisionner les foyers et calmer les esprits. Sunil Gopal, responsable de communication de la CWA, est toutefois conscient que la situation n'est pas facile à gérer et qu'un travail de coordination s'impose à l'avenir. Écoutez.
4: Nous passerons qui nous pénance la catastrophe répétée pour un travail qui vous fait de coordination. Nous avons un coordinateur qui nous peut recruter pour mettre au terrain. Le travail, c'est justement être à l'écoute de nos habitants. Parce qu'il ne faudrait pas qu'il, comment dire, du moment débordé, là, nous venons écouter. Non. Nous avons fini avec ce problème-là avant. Prenant plus de travail sur le terrain, avec les élus, avec les forces vives, avec toute la population, parce que nous visons tout du monde pour nous capables de passer un moment difficile qui nous était là.
0: Également sur place hier soir, le député de la 15e circonscription, Kushal Lobin, a eu beaucoup de mal à calmer ses mandants. Pour lui, la solution n'est pas d'emmener des camions d'eau, mais d'ouvrir les robinets pour au moins 2 heures par jour. Écoutez.
5: Situation là, pas juste ici, là, dans Saint-Paul. Plus généralisé, la circonscription numéro 15, il y a une circonscription qui est dans beaucoup d'habitants. Donc, énormément d'enfants peuvent composer l'examen. La solution, il n'y a pas juste pour amener un camion. C'est pas juste là, là. À Elensi, vous pouvez aller pareil, Castel, pareil, dans Hermitage, pareil, dans Cité la Caverne, pareil. Donc, moi, l'appel dans une situation pareille, de crise, la CWA prend la responsabilité, l'ordre des lots, au moins désertant, avec un peu de pression, pour dire, là, remplis le tank. Ou pas besoin de déranger. Camion qui pouvait alimenter 2, 3, 4, 5 la case. Donc la situation, c'est une situation à leur mort, nous comprend, mais nous dans une situation de crise. On n'est pas capable, 5 jours, une goutte de l'eau n'a pas coulé. Elle l'appelle simple, elle l'appelle solennel, elle l'appelle patriotique qui me peut faire à la CWA.
0: Des propos recueillis par Priyanka Uri. Ces tensions accrues sur la distribution d'eau sont les conséquences directes de la deuxième année la plus sèche observée dans la région depuis 3 décennies. Les plaintes ont doublé avec près de 2000 appels quotidiens enregistrés sur

0: La hotline de la CWA. Pour pallier les coupures, l'organisme a mobilisé des camions-citernes privés en renfort, tandis que l'État accélère le raccordement d'une dizaine de forages et installe des unités de filtration sur certaines rivières. Et des mesures d'urgence destinées à tenir jusqu'aux prochaines pluies, attendues au plus tôt fin décembre. Pourquoi le réseau est-il particulièrement affecté et surtout comment la CWA gère-t-elle la situation? Élément de réponse avec Achille Bachou.
1: Marovacqua tourne actuellement autour de 36% de sa capacité, une situation qui s'explique notamment par le déficit de pluie enregistré depuis 2 ans. La région connaît sa deuxième période la plus sèche de ces 30 dernières années, soutient Lomesh Djagou, directeur de la Water Resources Unit.
2: Pluviométrie cumulatif qui nous fait gagner, c'est-à-dire en 24-25 et 25-26, nous summer rainfall, comment nous dire, la pluie d'été. Tous les deux l'année, les fines déficitaires. Et c'est même qui remplit le réservoir, là. Hein? L'ITI, en 24-25, l'ITI 71%, et 25-26, l'ITI à peu près 66%. Et ça, 25-26, là, l'ITI deuxième l'année, le plus sec qui finit, non, pendant sa 30 dernière année.
1: Une situation critique qui se reflète sur le terrain. Quelques 2000 appels par jour sur la hotline de la CWA. Le nombre de plaintes a doublé, principalement pour des problèmes d'approvisionnement. La CWA vise toutefois une réponse sous 24 heures dans la mesure du possible, précise son directeur de la communication, Sunil Gopal.
3: Pour plus d'efficacité en ce qui concerne surtout distribution de l'eau par camion citerne, il y a deux affaires qui nous peuvent faire. Un, c'est qu'il nous prenne une personne qui est dédiée, qui pour dans chaque zone, une zone est divisée en trois, à ce moment-là, la personne lui pour un peu les yeux et les oreilles de la CWA là-bas pour nous assurer que le travail se fait bien sur le terrain.
1: Pour multiplier les livraisons d'eau, la CWA a renforcé sa flotte avec des camions-citernes privés.
3: La stratégie, c'est quoi? C'est nous remplir ce gros camion là. Nous avons eu dans une région côté d'un même problème. Et là, le camion-citerne de la CWA n'est pas nécessaire de faire une longue trip pour le replenish. Il est capable de prendre de l'eau depuis dans sa grosse water tank là. Et là, le total avec ce qui nous est au niveau de la CWA, ce qu'il peut prendre en privé, il paraît nous un total de 35 camions-citernes en tout.
1: Entre-temps, le gouvernement veut augmenter les volumes disponibles. Une dizaine de forages doivent notamment être raccordés au réseau, tandis que des unités de filtration permettront de traiter l'eau de certaines rivières. Des mesures annoncées par le ministre Patrick Assiavaden, alors que les prochaines pluies ne sont pas attendues avant la deuxième quinzaine de décembre.
0: Un papier signé à Chibachou. Maurice peaufine sa feuille de route pour la COP31. La position nationale sera soumise au Conseil des ministres demain avant le sommet prévu du 9 au 20 novembre à Antalya en Turquie. Menée par le ministre de l'Environnement Rajesh Bhagwan, la délégation comprendra notamment le chef commissaire de Rodrigue, François Grandcourt, ainsi que des représentants du privé et des jeunes. Ce document de synthèse issu d'une large consultation citoyenne portera principalement sur le financement climatique, la protection du littoral, la sécurité alimentaire et les énergies renouvelables. Plus de détails avec Radmila Sitamoni.
4: La délégation mauricienne à la COP31 se précise. Elle réunira des représentants des secteurs publics et privés, de la jeunesse ainsi que le chef commissaire de Rodrigue, François Grandcourt. La préparation de la position nationale a donné lieu à une large consultation. Femmes, jeunes pêcheurs, agriculteurs et communautés côtières ont fait entendre leurs priorités. Parmi les principales demandes, davantage de soutien aux énergies renouvelables, la sécurité alimentaire et hydrique, la protection du littoral et un meilleur accès aux financements climatique. Une dizaine de contributions écrites du secteur privé, des ONG de particuliers ont également été recueillies. La jeunesse mauricienne présentera elle aussi ses propositions à la COP31.
0: Éducation, 24 écoles et collèges mauriciens s'apprêtent à tester l'enseignement des sciences en français. Baptisé Parcours Plus, ce projet pilote mené avec la France s'adresse aux élèves de grades 4, 5, 7 et 8. Il vise à renouveler les méthodes d'apprentissage en classe tout en consolidant la pratique du français dans les matières scientifiques, selon Pritam Moitram du ministère de l'Éducation. Voyons les détails dans ce reportage d'Urvashi Bikari.
1: Un nouveau partenariat entre Maurice et la France. Le projet Parcours Plus va permettre à de nombreux élèves d'apprendre les sciences autrement en utilisant le français comme langue d'apprentissage et à l'aide de méthodes pédagogiques innovantes. Une initiative saluée par Prit Moïse.

0: Utram, du ministère de l'Éducation.
1: Pourquoi pas donner l'occasion et de manière formelle à tous ces élèves qui sont en train d'apprendre les sciences en français et bien sûr avec le soutien du créole et de l'anglais. Et c'est ça ce qu'on appelle une discipline non linguistique. Il y a plusieurs matières et pour permettre à l'enfant de découvrir et de comprendre le monde, c'est bien qu'il ait accès aux matières scientifiques et en même temps ça va renforcer son français, c'est-à-dire l'apprentissage de la langue française.
0: Le projet pilote sera mis en place dans 24 établissements, dont 12 écoles primaires et 12 écoles secondaires. Les élèves des grades 4 et 5, ainsi que ceux des grades 7 et 8, pourront apprendre les sciences en français grâce à différents supports.
1: Les enseignants concernés, avec les chefs d'établissement des écoles concernées, ont eu la possibilité d'être formés avec les podcasters et également avec les formateurs du réseau Canopé de l'île de la Réunion. Et ils ont essayé de prototyper des modèles comment exploiter la pédagogie du plurilinguisme.
0: Cette initiative vise à offrir aux jeunes de nouvelles possibilités pour leur parcours scolaire et à renforcer progressivement la place du français dans l'enseignement des sciences à Maurice.
2: Réagir plus vite pour sauver des vies, c'est l'ambition de la nouvelle unité d'urgence et de traumatologie inaugurée hier à l'hôpital de Candos par le ministre de la Santé Anil Bechtou. Fini les longues files d'attente aux admissions, cette structure a été pensée pour trier et traiter les urgences vitales avec une efficacité renforcée. Un pas de plus vers la modernisation du service hospitalier public confronté à un flux quotidien de patients en constante augmentation. Écoutez le ministre Anil Bechtou.
3: Dans les budgets même, j'ai fait annonce que dans tout bande d'hôpital, nous pouvons avoir une ségrégation de bande patients. Beaucoup de fois, nous avons un accident bien, bien grave. Il y en a des gens qui ont un heart attack, qui ont toutes sortes de maladies. C'est un patient vraiment, vraiment, qui a besoin d'un soin immédiat. Alors, je ne suis pas capable de mélanger avec tout. C'est la cause même que le gouvernement, cette décision que tu prends, qu'il n'y a pas besoin d'une special red zone pour les autres. Un traitement besoin de nos autres voisines seconde. Ça ne faut pas tarder. Spécialiste, c'est surtout Sami Wiltekova. Vous connaissez Van Sami, ils sont bien équipés, ils sont bien organisés, ils sont bien entraînés. Et puis ça, vous avez une deuxième catégorie qui est moins dangereuse, de la liale dans yellow. Et puis ça, c'est qui est normal, qui est habitué à venir à l'hôpital, ça c'est assez green. Alors ça, c'est une façon de faire pour beaucoup de monde qui vivait plaigner avant, qui est besoin de waiting list, tout ça là. Alors je dis, pendant que vous plaignez, comment vous venez, vous avez un traitement de suite. Alors ça, c'est un bon pas en avant qu'il nous fait.
2: À l'étranger, inquiétude autour d'un laboratoire de recherche russe. L'Organisation mondiale de la santé, l'Union européenne et Washington réclament la transparence après la mort d'une employée de l'Institut de recherche sur la peste d'Irchoukt en Sibérie. Moscou rejette tout risque épidémique et attribue le décès à une infection respiratoire. La Russie a aussi balayé les rumeurs sur un deuxième cas suspect. Faute d'accès complet aux données, l'OMS a affirme qu'elle ne peut pas, à ce stade, évaluer le risque réel sur le terrain. Vous écoutez RM1, il est 7h passées de 14 minutes, le journal des sports d'Ashley Citana.
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1: Bonjour à tous, on démarre avec le judo. Rémi Feuillet entre en lice ce jeudi après-midi à 13h30 au championnat du monde à Bakou en Azerbaïdjan. Le judoka mauricien combattra dans la catégorie des moins de 90 kilos. Ces mondiaux qui se tiennent du 4 au 11 octobre réunissent plus de 97 pays pour cette 43e édition. Et déjà médaillé d'or au jeu du Commonwealth de Glasgow, Rémi Feuillet s'attaque à un nouveau défi. Ses objectifs sont fixés, mais pas question de brûler les étapes. Chaque combat comptera et la moindre erreur peut être fatale. Rémi Feuillet est au micro de Marine Résidu.
2: Mon quartier, mon préparation bien déroulée. Mon récit bien entraîné depuis mon dernière compétition, bien entraîné, mon entraîne dur. Mon pas de gagne ou qu'elle blessure, ben ça, il y a un bon point. Parce que dans ce championnat-là, le niveau est extra élevé. Et en plus, pénal de repêchage. Ça veut dire, tu n'es pas perdu ton premier combat, tu n'as pas réussi à aller en cours.
1: Cap sur le football féminin à présent, après leur brillante qualification face au Djibouti, les Lady Dodo s'attaquent au Ghana ce soir dans le cadre des éliminatoires pour les Jeux Olympiques de Los Angeles 2028. Coup d'envoi à 18h30 au stade de Côte d'Or, match à suivre en direct sur MBC Sport 11 et MBC Play. Le défi change d'échelle, deux confrontations attendent la sélection mauricienne pour poursuivre son parcours. Le coach Wesley Levray se dit confiant, nous l'écoutons.
3: Donc nous connaissons un petit peu qui peut attendre l'adversaire pour essayer un adversaire de haut niveau quand même, de haut niveau. Nous préparons en fonction de ça et nous faisons de sorte qu'ils arrivent à appliquer nos footballs et mettre en place ce qu'ils sont capables, ce qu'ils nous pratiquent à l'entraînement. Il peut être un match compliqué, mais en football, des fois, nous capables de dire rien n'est impossible.
1: Et bonne nouvelle pour les Lady Dodo, Mika et Maya Maroli, absentes lors de la victoire de juin face à Djibouti, sont cette fois bien présentes. Nées au Canada, les deux sœurs évoluent sous les couleurs universitaires aux États-Unis et étoffront le contingent des joueuses expatriées pour cette double confrontation face au Ghana. Maurice Ghana, match à suivre en direct donc ce soir sur MBC Sport 11 à partir de 18h30. On change de terrain direction les sentiers car le week-end prochain sera chargé pour les vététistes. Le Colin-Mer Tour fêtera sa 11e édition du 16 au 18 octobre et change de décor après 10 années dans l'Ouest. Le rendez-vous incontournable du VTT mauricien s'installe à Ferney dans le sud-est de l'île. Trois étapes attendent les participants, 51 km vendredi, la plus longue et la plus exigeante, puis 46 km samedi et enfin 40 km dimanche pour la dernière manche. Près de 400 vététistes sont attendus avec une invitée de marque, Kimberly Lecourt-Piénard, guest rider de cette édition. Les détails ont été dévoilés hier à Floréal. Écoutons le président de la Fédération mauricienne de cyclisme, également race director de l'épreuve, Michel Meyer.
4: L'idée de bouger vers Ferney date depuis 3 ans. On voulait toujours bouger parce que c'est quand même magnifique comme endroit. Et je crois que vraiment, c'est peut-être beaucoup plus adapté au VTT que la côte ouest. Cette année-ci, il y a Kim Lecourt qui sera à la course. Et je sais qu'il y a beaucoup de Mauriciens qui auraient souhaité la rencontrer, faire une photo ou autre. Je ne sais pas si elle sera disponible. Mais au moins, on peut venir la voir. Ce n'est pas tous les jours qu'on voit une championne, allons dire, à Maurice.
1: Direction l'Égypte, à présent où se jouent les BWF World Junior Championship de badminton, battus par l'Allemagne 2-0 hier. La sélection mauricienne tentera de se relancer aujourd'hui à midi face à la Roumanie. Cap à présent sur l'actualité internationale et d'abord en Angleterre, Mikel Arteta a prolongé son contrat avec Arsenal jusqu'en 2030, a annoncé le club londonien hier. L'Espagnol de 44 ans, dont l'engagement expiré en fin de saison, vient de mener les Gunners à leur premier titre de champion depuis 2004. Du côté de l'Argentine, Lionel Messi a fait ses adieux à la sélection mardi soir après la victoire sur le Bénin 3-0 et Cristiano Ronaldo lui a rendu un hommage sur Instagram hier, saluant

durant toutes ces années passées à défendre son pays et son respect pour ce qu'il a accompli avec l'Albi Céleste. Un message qui résonne d'autant plus que l'avenir de Cristiano Ronaldo avec le Portugal est lui-même au cœur des discussions. Et enfin, le feuilleton de la CAN 2025 connaîtra un nouvel épisode. Le Maroc et le Sénégal ont rendez-vous ce jeudi devant le tribunal arbitral du sport à Lausanne pour tenter de trancher le litige autour de la finale disputée en janvier. Le Sénégal avait remporté la rencontre 1-0 après prolongation, mais en mars dernier, le jury d'appel de la CAF a retiré le titre au Lion de la Teranga car plusieurs joueurs sénégalais avaient temporairement quitté le terrain pendant les arrêts de jeu, contestant un pénalty pour le Maroc. Ainsi, la CAF a déclaré le Sénégal forfait et le Maroc a remporté le titre sur tapis vert. La fédération sénégalaise a saisi le tribunal arbitral du sport. Les deux parties présenteront leurs arguments ce jeudi et la décision sera rendue d'ici plusieurs semaines. Fin de ce journal des sports, merci de l'avoir suivi. Vous allez retrouver dans quelques instants Sophie et Patrice.

0: Ça, c'est Kid Rock, chers amis, avec All Summer Long à venir les communiquer, aussi la météo.
1: Des communiqués du Central Electricity Board qui avisent les abonnés de l'Aventure habitant les périmètres du village Hall Lane, Shivala Lane et dans les environs de Route Royale L'Aventure que la fourniture d'énergie sera interrompue entre 8h30 et 17h aujourd'hui en raison des travaux effectués sur le réseau. Et puis les abonnés du morcellement Anna Flic en Flac habitant dans les environs d'avenue Moulin Cassé, avenue des Truites, avenue des Marlins, avenue des Mérons et impasse Big

0: qu'une que la fourniture d'énergie sera interrompue entre 8h30 et 15h30 aujourd'hui, jeudi le 8 octobre. Et puis les abonnés d'Albion, habitant dans les environs d'avenue Constitution, avenue Cutie Shark et avenue L'Indiscret, que la fourniture d'énergie sera interrompue entre 8h30 et 15h. Aujourd'hui, jeudi, le 8 octobre, toujours en raison des travaux qui seront effectués sur le réseau électrique et ses fournitures qui seront rétablies sans préavis à l'achèvement des travaux.
1: À venir, chers amis, les nouvelles du temps.
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0: D'avoir le prévisionniste ce matin, monsieur Ritesh Raghunandan, bonjour.
4: Oui, allô, bonjour.
0: Oui, alors aujourd'hui on est jeudi, si on pourrait avoir un peu les nouvelles sur les hauts, sur les côtes, tout ça.
4: Donc en général pour Maurice, le temps est pour me couvrir le matin, mais ce sera tout l'après-midi qu'une personne nous pourra gagner développement nuageux dans un secteur l'ouest, sud-ouest et qu'un petit plateau central, accompagné d'un averse localisé. Côté température, la maximale pour varier entre 23 à 25 degrés devant la région de Tours. Et 20 régions littorales, les points de 27 à 30 degrés. Par contre, région 23, c'est minimal pour variant 17 à 19 degrés. De plateau central, les 20 régions côtières, les points de 20 à 22 degrés. Divan peut souffler des secteurs à l'est toujours, de 10 à 20 km par heure. Et côté l'état à la mer, le matin, la mer est toujours mauvaise, avec 20 la houle, depuis sud-ouest de l'eau de 2,50 m. Donc, 20 soutien en note, bien sûr, surtout le matin, qui est déconseillé, mais au cours de la journée, vous trouverez que la mer commence à s'améliorer graduellement. Maintenant, de bouche côté l'île Rodrigue, donc là-bas, c'est toujours un courant d'air modéré qui fait circuler de la région. Et vous trouvez qu'il est temps, du coup, en général, des bourbons de matin, même dans l'après-midi aussi. C'est surtout dans la soirée, nous gagnons des vents de la pluie dans la région neutre. Côté température, la maximale pour environ 25 à 28 degrés. Et comme minimal, nous attendons 19 à 22 degrés. Disons que souffler des secteurs à l'est de 20 km par heure. Et il nous faut toujours gagner 20 points de l'eau de 50 km par heure aujourd'hui au cours de la journée. Mais toutefois, durant la nuit, nous trouvons qu'ils vont commencer à s'affaiblir légèrement de la région. Pour terminer, côté l'état à la mer, donc les bruits sont mauvais, on dit au brisant, avec Van La Houle, de l'eau de 2,50 m. Donc, Van Sotion, on est bien pour déconseiller pour l'île Rodrigue. Côté Agalega, c'est un temps nuageux qui nous perturbe au cours de la journée, avec un appli par moment. Ce n'est que dans la deuxième partie l'après-midi qu'il est temps pour s'améliorer. En termes de température, la maximale va environ 32 degrés, minimale pour 24. Et divan peut souffler depuis la sud-est de 25 km par heure et que la mêlée est praticable dans la région d'Agadega. Voilà, c'est une bonne temps avec ça. Moi, c'est tout un bonjour.
0: Merci beaucoup. Bonne journée à vous également.
1: Merci Sophie. Pas de rubrique économie aujourd'hui, chers amis. Par contre, on a notre blind test à venir dans quelques instants en partenariat avec le Coudan Art Center. C'est juste après Selena Gomez et In the Dark.
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0: Yes, chers amis, sur RMA, avec son tout dernier In the Dark. Notre blind test, c'est maintenant.
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0: Et jouer avec le Codan Arts Center, nous avons 4 billets pour vous, chers amis, pour 2 spectacles différents. Alors, on a, si vous aimez les pièces de théâtre, le spectacle Tailleur pour Dames, c'est le samedi 17 octobre au Codan Arts Center.
2: Oui, alors c'est juste pour vous dire que c'est, vous allez avoir, donc ça réunit Véronique Forgette sur scène.
0: Non, c'est plutôt pour les deux autres billets.
2: Oui.
0: Elle sur Il avec Véronique Forgette, ça c'est le samedi 10 octobre.
2: Okay.
0: Donc 4 billets, 2 pour le tailleur sur tailleur pour dame et 2 pour Elle sur Il avec Véronique Forgette, ça c'est le samedi 10 octobre. Par contre tailleur pour dame c'est le 17 octobre. Donc 4 billets là. Ça va être le Codan Arts Center le 10, après réaller le 17. Il faut juste identifier ce morceau, chers amis. Écoutez bien.

0: Si vous aimez bien Sylvester Stallone, si vous aimez bien Rocky, voilà, c'est l'indice. All right. Vous nous appelez sur le
1: 402 80 80 ou par WhatsApp 52 53 84 84.
0: Et puis, ben, Harry Blur de la Tribune avec Méline Balou qui titre sa tribune aujourd'hui « Regardez comme je donne ». Écoutez.

Bonjour. Il y a une nouvelle façon de faire le bien. On la reconnaît facilement. Elle s'accompagne d'une photo, parfois d'une vidéo, souvent d'une légende soigneusement rédigée qui dit en substance que ce qu'on vient de faire n'était pas grand-chose, vraiment. Juste un geste ordinaire, parce qu'on croit en l'humanité et qu'à chacun de faire sa part. Le tout suivi de 2 ou 3 hashtags et d'un emoji au choix. Le don est réel, la mise en scène aussi. Ce n'est pas nouveau, cette tentation. Les hommes ont toujours cherché à être vus faire le bien. Les grandes fortunes ont toujours mis leur nom sur les bâtiments qu'elles finançaient. Les bienfaiteurs publics ont toujours apprécié qu'on le sache. Ce besoin de reconnaissance, mêlé à la générosité, est peut-être même inséparable de la générosité elle-même, pour beaucoup d'entre nous. Ce qui a changé, c'est l'échelle. Avant, on était vus par quelques-uns. Maintenant, on peut être vu par des milliers, en temps réel, avec des statistiques qui mesurent l'étendue de la reconnaissance. Combien de likes pour ce geste humanitaire? Combien de partages pour cette action solidaire? Combien de commentaires pour ce don qu'on n'était pas obligé de faire et qu'on a quand même fait? Heureusement qu'on est là. L'algorithme a mis la générosité sous performance. Ce qui est troublant, ce n'est pas que les gens donnent en cherchant à être vus, c'est que certains ne donnent que pour être vus, que le geste n'existe que dans sa captation, que sans la photo, sans le post, sans la validation numérique qui suit, quelque chose dans la motivation s'effondre.

0: La générosité à ce stade, autre chose, un besoin d'apparaître, un besoin de compter, un besoin que les autres sachent que vous êtes quelqu'un qui fait ce genre de choses. On a un mot pour ça. On ne l'utilise pas parce qu'il est dur et qu'on préfère croire aux bonnes intentions. Ce qui est plus nuancé et peut-être plus juste, c'est que la frontière est rarement aussi nette. La plupart des gens qui donnent en le montrant, donnent vraiment. L'intention est sincère et le besoin de reconnaissance l'est aussi, sans que l'un annule l'autre. On peut vouloir faire le bien et vouloir qu'on le sache. Ces deux désirs cohabitent souvent inconfortablement dans le même geste. La question n'est donc pas de juger. La question est de se demander une seconde avant de poster ce qui resterait du geste si personne ne devait jamais le savoir. Si la réponse est « le geste resterait entier, intact, tout aussi nécessaire à faire », alors c'est de la générosité. Et si quelque chose hésitait dans cette seconde de réflexion, alors c'est peut-être autre chose, pas nécessairement quelque chose de honteux, juste quelque chose d'honnête à regarder en face.
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0: The Prophecy, Jason Ira, le tout dernier single, Feeling. Chers amis, notre blind test, on relance Nubé Gaiman réponse, mais pas mal une bonne réponse pour repartir. Écoutez bien.
1: Avec deux billets pour le spectacle Tailleur pour Dames, le samedi 17 octobre au Codan Arts Center. Et deux billets pour aller voir le spectacle Elle sur Il avec donc Véronique Forgette le samedi 10 octobre au Codan Arts Center.
0: Bon, il est temps, ajoute ça déjà, là, il y a un Picasso dans l'un. Au contraire, chers amis, allez-y, sortez, allez voir les spectacles, allez voir une pièce de théâtre le 17 octobre, Tailleur pour Dames et le spectacle musical, le concert de Véronique Forgette. C'est le samedi 10 octobre, chers amis. Il faut identifier ce morceau, écoutez. Donnez-nous le titre de ce morceau ou sinon le nom de l'artiste. Attendez, laisse jouer à Paulin, laisse jouer. Bande originale d'un des Rockies avec Sylvester Stallone, chers amis. Titre de la chanson, nom de l'artiste, 402 80 80
1: 52 53 84 84.
0: À venir, le taux de change.
1: Le taux indicatif de vente pour l'euro à 54 roupies et dessous, la livre sterling à 63 roupies et 73 sous, le taux indicatif de vente pour le dollar américain à 48 roupies et 8 sous. Le rand sud-africain à 3 roupies et 9 sous et le dollar canadien à 35 roupies et 82 sous.
0: Bruno Mars fête ses 40 ans aujourd'hui, chers amis. Pour choisir un Bruno Mars, c'est quand même compliqué. Hein. Attention, hein, il y en a quand même quelques tubes. Mais moi, j'aime bien Just the Way You Are. Bruno Mars est sur RMA.

0: 40 ans aujourd'hui pour Bruno Mars, Just the Way You Are. Tout de suite, Méline Balou nous parle de l'intelligence artificielle. Peut-elle vraiment améliorer les soins? Écoutons Méline.
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0: et bienvenue dans Tech Talk. Plus de 230 millions de personnes interrogent chaque semaine une intelligence artificielle pour des conseils médicaux. C'est un fait. La question n'est donc plus de savoir si les patients utiliseront ces outils, c'est de savoir si ces outils sont à la hauteur de la confiance qu'on leur accorde. Les bénéfices sont déjà concrets. En France, un projet mené par une entreprise spécialisée et le CHU de Toulouse a permis d'identifier 24 dossiers de patients éligibles à un essai clinique, contre seulement 6 en conditions habituelles. Certains patients pourraient potentiellement accéder à un traitement sans jamais le savoir. L'intelligence artificielle change cette réalité, mais les limites sont tout aussi réelles. Selon une étude publiée dans la revue Nature en 2026, les agents conversationnels généralistes échouent à recommander des soins d'urgence dans des situations critiques. Un outil fiable pour des questions simples peut devenir dangereux face à une situation complexe. Deux risques méritent d'être nommés. Le premier est la fracture numérique. Les patients les moins connectés, les moins à l'aise avec ces interfaces, risquent d'être les grands oubliés de cette révolution. Le second est la déshumanisation. Si les professionnels de santé s'appuient excessivement sur des outils automatisés, la relation humaine, au cœur du soin, peut s'en trouver appauvrie. Pour que l'intelligence artificielle soit acceptée en médecine, deux conditions sont indispensables. La qualité des données sur lesquelles elle s'appuie et la transparence sur son fonctionnement. L'intelligence artificielle ne remplacera jamais la relation de soins ni l'expertise médicale. Elle reste un outil pour nourrir la réflexion, pas un substitut au médecin. Mais construire une intelligence artificielle en santé utile, accessible et digne de confiance, c'est un défi collectif et il est urgent de s'y atteler. 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

0: On est en Allemagne, chers amis. Oui. Gut genut, signé Kitschgritsch. C'était Blumengarten. Ce que j'arrive à dire, c'est Shirin David, la chanteuse.
1: Gut genut.
0: Tout de suite, notre blind test.
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1: Et on doit voir Didier en ligne.
0: Didier de
1: Quatre Bornes.
0: Didier, bonjour.
4: Bonjour Patrice, bonjour Sophie.
0: Ça va bien, Didier? C'est une voix que je connais, ça.
4: Bien sûr.
0: C'est clair, ça.
4: Comment ça va, Sophie?
0: Ça va, Didier? Correct?
4: Ouais, correct, en place.
0: Ouais. En voiture pour le boulot?
4: Oui, je me suis arrêté pour pouvoir vous parler, justement.
0: Sinon, Didier, vous faites quoi dans la vie, vraiment?
4: Je suis représentant commercial. Je parcours le pays un peu partout, toute la journée. Wow.
0: Dans quel domaine?
4: Je peux dire le produit?
1: Ça dépend.
0: Sans faire de pub.
1: Oui.
4: Je suis pour une compagnie de distribution et actuellement, on est en train de lancer une bière réunionnaise,
0: D'accord.
4: Bière Bourbon.
0: Ok.
4: Principalement, on est dans la distribution de Red Bull aussi en Maurice.
0: Ah d'accord. Allez, bon, page de pub. Mais rapidement, voilà. Allez, ça va.
1: C'était la pub avec Patrice.
0: Ouais, avec Didier.
1: Et Didier.
0: Didier, on a un cadeau, enfin, donc plusieurs cadeaux.
1: Quatre
0: billets d'entrée.
4: Deux cadeaux.
0: Oui, quatre billets d'entrée.
1: Voilà.
0: On a donc...
1: Deux billets
0: pour le
1: spectacle Tailleur pour dames.
0: Oui, c'est une pièce de théâtre.
1: Oui, c'est le samedi 17 octobre, donc c'est dans une semaine et demie à peu près.
0: Mm-hmm.
1: Et puis deux billets pour aller voir le spectacle Elle sur Hill avec Véronique Forgette. Alors ça, c'est après-demain, donc le samedi 10 octobre au Codan Art Center toujours.
0: Alors, il faut identifier ce morceau. Attention, c'est parti. C'est à vous, Didier.
4: Alors, c'est Living in America de James Brown.
0: Oui.
1: Bravo.
0: Extrait de...
4: Pas facile aujourd'hui, hein, pour beaucoup de personnes, j'ai l'impression.
0: Ah, mais extrait de Rocky. Qui n'a pas regardé Rocky 4?
4: Rocky 4.
0: Avec Sylvester...
4: J'ai une petite anecdote. Patrice.
0: Ouais.
4: Je peux?
0: Ben, allez-y.
4: Rocky 4, c'était... Au cinéma Royal à Rosy, je me rappelle, j'étais encore adolescent.
0: Ouais.
4: Petite anecdote, je vais descendre en créole. Allez. L'étant Rocky, on m'a dit relevé pour partir comme ça. Finis-moi de crier dans le cinéma.
0: C'était vraiment comme ça. En plus, dans Rocky IV, Dolph Lundgren qui joue le rôle de Drago et Apollo Creed qui décède sur le ring juste après ce morceau de James Brown, justement. Voilà. Mais bon, c'est un super film. Je pense qu'on aime plus Rocky 3, mais bon, Rocky 4 aussi, c'est quand même pas mal. Cadeau, deux billets d'entrée pour le spectacle, la pièce de théâtre.
1: Voilà, pleine d'humour, Tailleur pour dames, et aussi un voyage musical entre jazz,

0: chanson française, soul. Donc ça, c'est Elle sur Île, le spectacle qui se tiendra le samedi 10 octobre.
1: Avec Véronique Forgette.
0: Voilà.
1: Okay. Merci Didier. Allez, merci, bonne, bonne journée. À venir, le journal. On écoute James Brown, chers amis, Living in America. On se retrouve juste après. Pas d'interview de la matinale aujourd'hui.
0: Non, non, non.
1: Poursuivant musique,
0: oui.
1: On a notre jeu Lilo et Stitch.
0: Tout à fait.
1: Ouais.
0: On va en parler tout à l'heure. Hein.
1: Ouais, restez branchés. On a des cadeaux pour vous encore.
0: On avait posé la question tout à l'heure. On peut la reposer peut-être.
1: Si vous voulez, allez-y, Sophie.
0: Allez.
1: Comme ça, on donne le temps aux gens,
0: de réfléchir et d'envoyer des messages. Ok. Alors, Lilo possède une peluche qu'elle appelle Scrump.
1: Ouais.
0: Vrai ou faux?
1: Ouais.
0: Alors, si vous avez la réponse, vous envoyez par WhatsApp 52 53 84 84 ou vous nous appelez au 402 80 80.
1: À tout à l'heure.

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3: Belle matinée et bonne route, il est 8h. Le grand journal avec Jean-François Letning. Bonjour Jean-François.
4: Bonjour Sophie, bonjour à tous.
3: Et les titres.
4: Nuit de colère à Phoenix, route barrée, pneus brûlés. Exaspérés par les coupures d'eau, les habitants sont à bout de patience. Reportage dans ce journal. Face à cette montée de tension, la CWA dépêche en urgence des camions-citernes pour approvisionner les foyers. Elle reconnaît qu'un travail de coordination s'impose à l'avenir. Éducation, lancement du projet Parcoursplus dans 24 écoles et collèges pour enseigner les sciences en français. Santé, une nouvelle unité d'urgence inaugurée à l'hôpital Candos pour désengorger les admissions. Vous l'aurez compris, la situation était tendue, extrêmement tendue hier soir à Phoenix et dans ses environs.

0: barricades improvisées, pneus calcinés et cris de colère. À Clairfont, Saint-Paul, Highlands et même Allébriant, des habitants à bout de patience sont descendus dans la rue pour dénoncer une pénurie d'eau devenue intenable. À Clairfont numéro 1, l'avenue Saillé-d'Aucède a été barrée par des pneus en flammes. Une épaisse fumée noire a fondu la soirée, symbole de l'exaspération des habitants. La contestation s'est vite propagée à Highlands. Déterminés, ils ont été plusieurs à investir la rue pour porter leurs doléances. Téléphone portable braqué sur les scènes d'échanges tendus. Quelques heures plus tôt, les premières scènes de colère étaient palpables à Allébriant et surtout à Saint-Paul, où le décor témoignait de l'urgence. Débris de meubles, matelas, planches, barils et même un vieux réfrigérateur avaient été dressés pour perturber la circulation, histoire de forcer les autorités à réagir. Notre journaliste Priyanka Uri était sur place. Elle a recueilli la colère des habitants.
1: Ah ben là, demain, après-demain, qu'est-ce que vous faire? Vous avez envie de la gare ici? Je peux en aller. Toilette, mon Dieu, vous pas capable d'aller. Bagnez, vous pouvez pas bagner.
2: Ça me voit pas récemment le reste à Ménil. Mais de l'infini, on se coupe là-bas, ici, là. Mais ça coupe pas ici, pas venu côté. C'est comme une dérangée, on vient, hein. Pourquoi de tout compte, on vient pour faire sa qualité qui se fait. Si je mets 30 minutes, même 45 minutes, il a dit, mais tu l'as un peu. Man,
3: c'est ça. Comment on va dire, oh, camion de l'eau, il n'y a pas une solution. Il n'y a pas une solution parce que combien de monde pourra ramasser de l'eau, là? Mais nous avons besoin de l'eau parce qu'au moins, il y a un désert tous les jours. Parce que chaque matin, nous avons travaillé. Grand matin, au moins, nous avons besoin de l'eau. Tantôt, nous avons besoin de l'eau. Combien de l'eau pour acheter? Et ça, si pas connaît, pour gagner, pas pour gagner. L'économie Maurice, vous connaissez comment elle était. Mais, bizarre, soi-disant Manhattan, mais voilà, Manhattan, plein de l'eau.
0: Face à cette montée de tension simultanée à travers Phoenix et ses environs, la CWA a dû dépêcher en urgence des camions-citernes pour approvisionner les foyers et calmer les esprits. Sunil Gopal, responsable de communication de la CWA, est toutefois conscient que la situation n'est pas facile à gérer et qu'un meilleur travail de coordination s'impose à l'avenir. Écoutez.
4: Nous pas assurer qu'il nous peine cette situation à répéter. C'est un travail qui vous fait de coordination. Nous avons un coordinateur qui nous peut recruter pour mettre au terrain. Le travail, c'est justement être à l'écoute de nos habitants. Parce qu'il ne faudrait pas qu'il, comment dire, nous a débordé là, nous venons écouter. Non. Nous avons fini avec ce problème-là avant. Prenant plus de travail sur le terrain, avec les élus, avec les forces vives, avec toute la population, parce que nous avons tout du monde pour nous capables de passer un moment difficile qui nous était là.
0: Également sur place hier soir, le député de la 15e circonscription, la caverne Phoenix, Kushal Lobin, a eu beaucoup de mal à calmer ses mandants. Pour lui, la solution n'est pas d'emmener des camions d'eau, mais d'ouvrir les robinets pour au moins 2 heures par jour. C'est ce qu'il a confié à Priyanka Uri.
5: Situation là, pas juste ici, là, dans Saint-Paul. Mais généraliser la circonscription numéro 15, il y a une circonscription qui trouve dans beaucoup d'habitants. Donc, il y a des enfants qui composent l'examen. La solution, il n'y a pas juste pour amener un camion. C'est pas juste là. À Ilensi, vous pouvez aller pareil, Castel, pareil, dans Hermitage, pareil, dans Cité de la Caverne, pareil. Donc, moi, l'appelle dans une situation pareille de crise. La CWA prend la responsabilité, l'ordre de l'eau, au moins désertant, avec un peu de pression pour dire, là, remplis le tank. Il n'y a pas besoin de déranger. Camion qui pouvait alimenter 2, 3, 4, 5 la case. Donc la situation, c'est une situation alarmante, nous comprenons, mais nous dans une situation de crise. On n'est pas capable, 5 jours, une goutte de l'eau n'a pas coulé. Elle l'appelle simple, elle l'appelle solennelle, elle l'appelle patriotique qui me peut faire à la CWA.
0: Ces tensions accrues sur la distribution d'eau sont les conséquences directes de la deuxième année la plus sèche observée dans la région depuis 3 décennies. Les plaintes ont doublé avec près de 2000 appels quotidiens enregistrés sur la hotline de la CWA. Pour pallier les coupures, l'organisme a mobilisé, vous l'avez entendu, des camions citernes privés en renfort, tandis que l'État accélère le raccordement d'une dizaine de forages et installe des unités de filtration sur certaines rivières. Des mesures d'urgence destinée à tenir jusqu'aux prochaines pluies attendues au plus tôt fin décembre. Pourquoi le réseau est-il particulièrement affecté et surtout comment la CWA gère-t-elle la situation? Élément de réponse dans ce reportage d'Achi Bachou.
6: Marovakwa tourne actuellement autour de 36% de sa capacité, une situation qui s'explique notamment par le déficit de pluie enregistré depuis 2 ans. La région connaît sa deuxième période la plus sèche.

0: Bangladesh de ces 30 dernières années. Soutialo Mashtagou, directeur de la Water Resources Unit.
1: Pluviométrie cumulative qui nous fait gagner, c'est-à-dire en 24-25 et 25-26, nous sommes rainfall, comment nous dire, la pluie d'été. Tout le début l'année, les fines déficitaires, et c'est même qui remplit les réservoirs. Là, hein? Et, en 24-25, l'ici 71% et 25-26, l'ici à peu près 66%. Et ça, 25-26, là, l'ici deuxième l'année le plus sec qui finit énorme pendant sa 30 dernière année.
0: Une situation critique qui se reflète sur le terrain. Quelques 2000 appels par jour sur la hotline de la CWA. Le nombre de plaintes a doublé principalement pour des problèmes d'approvisionnement. La CWA vise toutefois une réponse sous 24 heures dans la mesure du possible, précise son directeur de la communication, Sunil Gopal.
2: Pour plus d'efficacité en ce qui concerne surtout distribution de l'eau par camion-citerne, il y a deux affaires qu'il nous peut faire. Un, c'est qu'il nous prenait une personne qui est dédiée, qui pour dans chaque zone, une zone est divisée en trois, à ce moment-là, la personne lui pour un peu les yeux et les oreilles de la CWA là-bas, pour nous assurer que le travail se fait bien sur le terrain.
0: Pour multiplier les livraisons d'eau, la CWA a renforcé sa flotte avec des camions-citernes privés.
2: La stratégie, c'est quoi? C'est nous remplir ce gros camion là. Nous avons eu dans une région côté d'un même problème. Et là, le camion-citerne de la CWA n'est pas nécessaire de faire une longue trip pour le replenish. Il est capable de prendre de l'eau là, depuis dans sa grosse water tank là. Et là, le total avec ce qui nous est au niveau de la CWA, ce qui nous peut prendre en privé, il parie nous un total de 35 camions-citernes en tout.
0: Entre-temps, le gouvernement veut augmenter les volumes disponibles. Une dizaine de forages doivent notamment être raccordés au réseau, tandis que des unités de filtration permettront de traiter l'eau de certaines rivières. Des mesures annoncées par le ministre Patrick Assiavaden, alors que les prochaines pluies ne sont pas attendues avant la deuxième quinzaine de décembre.
3: Un sujet signé à Chibachou. Et justement, puisqu'on parle de climat, Maurice peaufine sa feuille de route pour la COP31. La position nationale sera soumise au Conseil des ministres demain avant le sommet prévu du 9 au 20 novembre à Antalya, en Turquie. Menée par le ministre de l'Environnement, Rajesh Bhagwan, la délégation comprendra notamment le chef commissaire de Rodrigue, François Grandcourt, ainsi que des représentants du privé et des jeunes. Ce document de synthèse, issu d'une large consultation citoyenne, portera principalement sur le financement climatique, la protection du littoral, la sécurité alimentaire et les énergies renouvelables. Réagir plus vite pour sauver des vies, c'est l'ambition de la nouvelle unité d'urgence et de traumatologie inaugurée hier à l'hôpital de Candos par le ministre de la Santé, Anil Bechou. Fini les longues files d'attente aux admissions, cette structure a été pensée pour trier et traiter les urgences vitales avec une efficacité renforcée. Un pas de plus vers la modernisation du service hospitalier public confronté à un flux quotidien de patients en constante augmentation. Écoutez le ministre Bechou, il répond à Santana Ponsno.
4: Dans les budgets même, j'ai fait annonce que dans tout bande l'hôpital, nous pouvons avoir une ségrégation de bande patients. Beaucoup de fois, nous avons un accident bien, bien grave. Il y en a des gens qui ont un heart attack, qui ont toutes sortes de maladies. C'est un patient vraiment, vraiment besoin d'un soin immédiat. Alors, ils ne sont pas capables de mélanger avec tout. C'est la cause même que le gouvernement, cette décision que tu prends, qu'il n'y a pas besoin d'une special red zone pour les autres. Un traitement besoin d'une autre cuisine sagane, ça ne faut pas tarder. Les spécialistes, c'est surtout 100 000 Veltekova. Vous avez 100 000, ils sont bien équipés, ils sont bien organisés, ils sont bien entraînés. Et puis ça, on a une deuxième catégorie qui est moins dangereuse, de la liale dans yellow. Et puis ça, c'est qui est normal, qui est habitué à venir à l'hôpital, ça c'est assez green. Alors ça, c'est une façon de faire pour beaucoup de monde qui vivait plaigner avant, qui est besoin de waiting list, tout ça là. Alors je dis, vous pouvez vous plaigner, comment vous venez, vous avez un traitement de suite. Alors ça, c'est un bon pas en avant qu'on vient faire.
3: Éducation 24, écoles et collèges mauriciens s'apprêtent à tester l'enseignement des sciences en français. Baptisé Parcours Plus, ce projet pilote mené avec la France s'adresse aux élèves de grades 4, 5, 7 et 8. Il vise à renouveler les méthodes d'apprentissage en classe tout en consolidant la pratique du français dans les matières scientifiques selon Pritam Moitram du ministère de l'Éducation. Voyons les détails dans ce papier d'Urvashi Bikari.
5: Un nouveau partenariat entre Maurice et la France. Le projet Parcours Plus va permettre à de nombreux élèves d'apprendre les sciences autrement en utilisant le français comme langue d'apprentissage et à l'aide de méthodes pédagogiques

0: innovante, une initiative saluée par Preet Moitram du ministère de l'Éducation.
1: Pourquoi pas donner l'occasion et de manière formelle à tous ces élèves qui sont en train d'apprendre les sciences en français et bien sûr avec le soutien du créole et de l'anglais. Et c'est ça ce qu'on appelle une discipline non linguistique. Il y a plusieurs matières et pour permettre à l'enfant de découvrir et de comprendre le monde, c'est bien qu'il ait accès aux matières scientifiques et en même temps ça va renforcer son français, c'est-à-dire l'apprentissage de la langue française.
0: Le projet pilote sera mis en place dans 24 établissements, dont 12 écoles primaires et 12 écoles secondaires. Les élèves des grades 4 et 5 ainsi que ceux des grades 7 et 8 pourront apprendre les sciences en français grâce à différents supports.
1: Les enseignants concernés avec les chefs d'établissement des écoles concernées ont eu la possibilité d'être formés avec les podcasters et également avec les formateurs du réseau Canopé de l'île de la Réunion et ils ont essayé de prototyper des modèles comment exploiter la pédagogie du plurilinguisme.
0: Cette initiative vise à offrir aux jeunes de nouvelles possibilités pour leur parcours scolaire et à renforcer progressivement la place du français dans l'enseignement des sciences à Maurice.
2: À l'étranger, inquiétude internationale autour d'un laboratoire de recherche russe. L'Organisation mondiale de la santé, l'Union européenne et Washington réclament la transparence après la mort d'une employée de l'Institut de recherche sur la peste. Institut situé à Irkoutsk en Sibérie, Moscou rejette tout risque épidémique et attribue le décès à une infection respiratoire. La Russie a aussi balayé les rumeurs sur un deuxième cas suspect. Faute d'accès complet aux données, l'Organisation mondiale de la santé affirme qu'elle ne peut pas, à ce stade, évaluer le risque réel sur le terrain. Vous écoutez RM1, il est 8 heures passées de 13 minutes. Voilà qui nous amène à la fin de ce journal. Mes remerciements à Tavni qui m'a accompagné tout au long de la matinée à la réalisation, à la technique Aperna et Romenso. Et puis ce rendez-vous qui n'aura pas lieu ce matin dans l'interview de la matinale, Rajmila Sitamoni avait prévu de recevoir Krishna Pentaya, récipiendaire du prix Sustainability and Climate Champion of the Year au Gen Z Summit Africa Awards. Malheureusement indisposé, Krishna Pentaya s'est excusé.
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Mr. John Legend, chers amis, avec All of Me. Il n'y a pas d'interview aujourd'hui. Notre invité n'a pas pu venir ce matin, étant souffrant. On va faire notre jeu Lilo et Stitch dans quelques instants, chers amis. Ça, c'est Marshmello et Portugal the Man. La nouveauté a pour titre Phoenix.

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1: Par l'escalier pour retrouver Monsieur Manga. Bonjour.
2: Bonjour.
1: Ça va, Monsieur Manga?
2: Oui, ça va bien.
1: C'est mon nom, famille, Monsieur Manga.
2: Oui. Moi,
1: c'est quoi votre prénom?
2: Neil.
1: Neil.
2: D-H-E-R.
1: D-H. Oh, Neil.
2: Oui, c'est ça.
1: Oui, qui manie? Ou bien?
2: Oh bien.
1: Tranquille, qui programme Zo? Dis-moi, j'ai l'impression que papa travaille là.
2: Non, moi, vous bien qu'on travaille.
1: Oui.
2: Et tous les jours, grand matin, je m'en vais là, tu viens 30 à 7 heures.
1: Ouais.
2: J'écoute radio.
1: Mm-hmm. Ok.
2: Et
1: c'est ça. Qui travaille, qui vous fait dire?
2: Moi, je travaille dans sucrerie.
1: Ouais.
2: Dans le sud de l'île.
1: Dans le sud de l'île, c'est aillé. Nous avons un cadeau pour vous.
3: Oui.
1: Donc, c'est quoi comme cadeau, Sophie?
3: Alors, là, on lui donne
1: deux billets d'entrée
3: hein, ouais. Pour samedi, là, ce samedi 10 octobre, à 14h. Donc, pas pour aller en Hawaï, hein, mais pour voir Lilo et Stitch.
1: Ben oui. Au fait, le dessin animé se déroule à Hawaï.
3: Exact.
1: C'est une comédie musicale. Moi, je me casse un peu. Moi, c'est mon guetta. Trianon Convention Center. Retrouver Lilo, Stitch et Angel dans une aventure pleine de chansons, de danse et d'humour. Un spectacle en français porté par des artistes venus de Paris. Et à partager en famille, ça vous promène aussi ou donne nous bonnes réponses.
2: Moi avec vos fiancés.
1: Ah, c'est bien joli ça. Mais ça c'est magnifique. Alors la question.
3: Alors Lilo possède une peluche qu'elle appelle Scrump. Vrai ou faux?
2: C'est vrai.
1: Mais bien sûr que c'est vrai. Dire bravo et vous repartez avec ces deux billets d'entrée.
3: Voilà, profitez bien.
1: Oui, c'est le 10.
3: Bien vous amuser en tout cas.
1: Oui, c'est le 10 octobre, donc c'est ce samedi. Hein. Mm-hmm. Après okay. Demain.
2: Okay.
1: Allez, fini prépa.
3: Exactement, 14h. Hein.
1: Elle s'appelle comment la fiancée là?
2: Geshna.
1: Geshna. Donc, enjoy, passez une bonne, un bon moment. Avec votre amoureuse. Et puis ben enjoy it fini non.
2: Ah
1: bizarre dire ça. Vous connaissez qui fait mon poser la question là parce qu'il nous peut dédier Lisa sa prochaine mot cela. Le titre c'est jolie fille mesdames et messieurs. Ben voilà, ça c'est spécialement pour vous. Ben c'est signé Mazandot Gintonella Yefa. Jolie fille pour vous sur RM1.

0: chers amis, sur RME, tout de suite, regard sur l'histoire aujourd'hui. Reza Dulli Mahmoud nous raconte l'histoire de René Le Clésio. Écoutez.
1: Chers auditeurs, bonjour. Nous sommes au XXe siècle. Nous nous intéressons aujourd'hui à une personnalité qui passe une bonne partie de sa vie à l'étranger, surtout dans les pays d'Afrique, mais qui ne perd pas ses attaches avec son pays natal. Il débute sa carrière modestement pour devenir plus tard président de la société d'investissement britannique Lorneau. Je vous parle ce matin de René Le Clésio. Il naît à Moka, fait ses études primaires au couvent de Lorette de Saint-Pierre. Il poursuit ses études secondaires au Collège Royal de Curepipe. Durant la Seconde Guerre mondiale, il est contraint d'arrêter ses études au Collège d'agriculture. Mobilisé, Le Clésio est envoyé à Diego Garcia. En 1945, il débute dans l'industrie sucrière en tant que chimiste. Il occupe la fonction de chef d'usine adjoint à la sucrerie de Sanssouci en 1946. L'année suivante, il est nommé directeur de la distillerie d'Union Saint-Aubin, puis directeur adjoint de l'usine de Réunion à Vacoix-Phénix. Pendant cette même période, le projet de Hippo Valley se met en place en Rhodésie. René Le Clésio saisit l'occasion en recommandant l'achat de l'usine de la Bourdonnais qui était sur le point de fermer. En 1962, il accepte le poste de sugar manager à Hippo Valley. Le Clésio prend le risque de créer une usine sucrière dans un pays nouveau. Il connaît la réussite et apporte sa collaboration à l'histoire du sucre en Afrique. Il se retire du groupe quand des différends surviennent entre lui et les actionnaires sud-africains. En 1963, il est recruté par Tony Rowland, président de la société britannique Lorneau, comme directeur de la Sugar Corporation of Malawi. René Le Clésio a la lourde tâche de lancer la production du sucre dans ce pays. Parallèlement, il conçoit le projet de Kenana au Soudan. Celui-ci se concrétise en devenant le plus grand établissement sucrier d'Afrique avec une production de 300 000 tonnes par an. Sa contribution politique, économique et sociale en Afrique est indéniable. Malgré son succès à l'étranger, il n'oublie pas son pays natal. À sa demande, Lorneau fait l'acquisition des plantations de Highlands Britannia et Mont Désert Mont Trésor qui appartenaient à l'époque à l'Anglo-Ceylan. C'est ainsi que 7 propriétés sucrières sont regroupées dans 4 pays différents. Le succès conduit René Le Clésio à un siège de directeur de Lorneau pendant 15 ans. En 1993,

C'est la consécration quand il devient président directeur général du groupe. Cependant, la société connaît des débâcles financières. René Loclésio se retire avant la dissolution du groupe et il décède à Londres en 1998, à l'âge de 62 ans.

0: Ce matin, la crise de l'eau, le titre, une pénurie qui embrase plusieurs localités, et cette photo qui vaut mille mots, des pneus calcinés qui barrent la route à l'avenue Saillet de Seine à Clairefonds numéro 1. Le défi qui relaye par ailleurs les propos du député du numéro 15, Kouchal Lobin, qui met en garde contre une crise sociale. Pas un mot en revanche dans l'Express sur ce qui s'est passé hier soir à Phoenix et ses environs. Contrainte de bouclage sans doute, l'Express qui en revanche préfère consacrer sa une à Ariane Navarre-Marie qui assure l'intérim au poste de Premier ministre. Un intérim qui a duré 12 jours du 27 septembre à hier. Et ce titre que je n'ai pas trop compris, je l'avoue, Eya Quiet, même si évidemment on peut supposer que le quotidien de Richter met surtout l'accent sur la discrétion de Madame Navarre-Marie. Autre papier à lire, le défi qui revient sur la réunion à 3 entre le DPP Rachid Amin, l'attorney general Gavin Glover et le président du Bar Council Antoine Domingue. Une nouvelle donne pour les enquêteurs, on parle là bien sûr de la nouvelle NCA, la National Crime Agency. Et le défi qui nous dit que police, DPP et juge, le partage des rôles sera au cœur de la réforme. Autre papier intéressant en pages 10 et 11. Le rapport de la Banque mondiale qui est décrypté, 3 chantiers pour relancer la croissance du pays. Voilà Sophie, c'est tout pour aujourd'hui.
1: Merci beaucoup Jean-François. Et bien nous on continue en musique ce matin. Et là, c'est du Dermot Kennedy qu'on a calé pour vous. Et le titre c'est Funeral, qui n'est pas une chanson d'enterrement. Par contre, ça parle des blessures et des problèmes du passé. Écoutez. 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

0: Chers amis, Funeral, l'avenir, les communiqués avec Sophie.
1: Un communiqué du Central Electricity Board qui avise les abonnés d'Albion habitant dans les environs d'avenue Constitution, avenue Cutie Shark et avenue L'Indiscret que la fourniture d'énergie sera interrompue entre 8h30 et 15h aujourd'hui, jeudi le 8 octobre, en raison des travaux qui seront effectués sur le réseau électrique. Cette fourniture d'énergie qui sera rétablie sans préavis à l'achèvement des travaux, le CEB s'excuse auprès de tous ceux affectés par cette coupure.
0: À venir, chers amis, la programmation télé juste après Coldplay, ça s'appelle Birds sur RMA. On fera du Coldplay dans quelques instants, le temps de voir ce qu'il y a à la télé. Ce soir, à la MBC 1, sur la MBC 1 plutôt, à 20h15, Zéro Stress avec Miselaine. Et sur la MBC 1, toujours à 20h30, un film en hindi, Fatso, réalisé par Rajat Kapoor, film sorti en 2012. Et puis sur la MBC 7, à 18h30, MBC 2 aussi, à 20h45, Individual Income Tax Return, E-Filing Season 2026, pour vous aider à remplir votre... taxe. Et puis sur la MBC 5, télé-nouvelle en français, Terre d'Espérance, à 20h50, Éclat de vie, toujours télé-nouvelle en français. Et puis sur la MBC 11, à 18h30, en direct du stade de Côte d'Or, match éliminatoire des Jeux Olympiques 2028, football féminin, Maurice contre Ghana. Et aussi sur la MBC SAT. À 20h30, le même match, mais en différé si vous avez raté. Donc, même match en différé éliminatoire des Jeux Olympiques 2028, football féminin, Maurice contre Ghana. Mais allez-y, allez au stade plutôt que de regarder à la télé, allez supporter nos filles. Ça, c'est Coldplay.

0: Ça c'est un couplet qu'on écoute rarement, ça s'appelle Birds, chers amis. Ce qu'il y a à la radio juste après notre émission, c'est avec Sophie. Après la matinale, il y a quoi? Il y a News in English.
1: Oui, et puis entre 9h et 10h, c'est la musique.
0: Oui, avec Lizzie.
1: Voilà, et puis à partir de 10h, et c'est jusqu'à 11h, dans votre émission Point Virgule Antidote, Soblen Ramen reçoit le docteur Pravish Sukha, chirurgien général, et alors laparoscopique, au programme La chirurgie robotique. De 11h, à partir de 11h, cette fois, vous allez retrouver Roselyne Désiré pour le Point Virgule Écologie. Elle reçoit Astrid Ragounot, coordinatrice du projet ROC, Resilient Organic Community d'EcoSud, et Julien Renel, planteur et formateur à ROC, au cœur des échanges. Et si on cultivait autrement l'agriculture régénérative au service des sols et de la biodiversité sera au cœur des échanges.
0: Merci Sophie, la musique revient avec New Order. On est quel jour?
1: On est Thursday, mais là on parle de Blue Monday.
0: Oui, ça c'est la base même de la musique électronique, chers amis, sortie en 1988. Imaginez-vous, c'est avant-gardiste. Écoutez cette merveille. Blue Monday, c'est signé New Order.

0: Oui, ça c'était Blue Monday et New Order, chers amis. On essaye d'avoir qui en ligne?
1: Normalement, Janaëlle de Stouillac. Non, mais elle est injoignable. Je pense qu'elle fait la grasse matinée.
0: Janaëlle.
1: Oui.
0: C'est un joli prénom, ça. Janaëlle de Stouillac.
1: Oui, j'ai jamais entendu.
0: Oui, qui fête son anniversaire aujourd'hui. Ben, oui. on va lui citer les joyeux anniversaires. Qui c'est qui a appelé?
1: C'est demandé par José.
0: Oui.
1: Oui. Et donc voilà, on n'a pas de détails.
0: Ben, José, on n'arrive pas à avoir
1: Janaëlle de Stouillac.
0: Janaëlle de Stouillac, c'est pas. Mais, bon, c'est pas grave.
1: Mais.
0: Par contre, on a son cadeau.
1: Exact. Mm-hmm. Ah ok, on est en train de la rappeler.
0: Ouais, PC, c'est game.
1: Alors, juste pour dire à Janaëlle, là, ce matin, qu'elle repart avec un gâteau fait par Carrefour.
0: Oui.
1: Donc, une bouteille de Pure Heaven, qui est une boisson pétillante, et également deux billets pour voir Bidigan demain.
0: Bah, dîner.
1: Non.
0: Oui.
1: Non, oui. Donc,
0: deux billets pour
1: le demain, on est le 9.
0: Ouais, demain,
1: donc,
0: vendredi.
1: Voilà, pour
0: c'est
1: voir Milligan à partir de 20h au Café du Vieux Conseil.
0: Wow.
1: Il sera accompagné donc des Wavy et Jammers pour fêter la sortie de son nouvel album.
0: Attentat. Vous croyez même à la fin de nez tout, moi.
1: Oui.
0: 20h au Café du Vieux Conseil.
1: Et je crois qu'on a Janaëlle en ligne.
0: On a Janaëlle. Janaëlle, bonjour.
2: Bonjour.
0: Moi, tu vous prends un débillet Milligan là, moi hein?
1: Ouais.
0: Mon chipou prend ça là, moi, si vous ne répondez pas.
1: Mais tu peux aller là, nous. Là-haut, là-haut. Qu'est-ce
0: que vous avez dit là-haut? Ça va, Janaëlle?
2: Ça va et vous?
0: Ça va.
1: Janaëlle encore à l'école?
2: Non, aujourd'hui, il
1: n'y
2: a pas école.
1: Il n'y a pas école? Pourquoi? Teacher's Day encore, non?
2: Non,
1: il
2: n'y a pas école pour moi aujourd'hui.
1: Quelle classe?
0: Student D.
1: Anaëlle, en
2: collège.
1: Quelle classe?
0: Forme. Non, pas forme.
1: Quel grade?
0: Grade.
1: Grade 7, ça veut dire ça fait. C'est pas ça, HSI, je sais pas.
0: HSI, quoi. Ça. Pourquoi
1: on
0: est.
2: Non,
0: on
1: est... SI. Forme 3
2: C'est quoi, c'est ça.
1: En forme 1
0: Et moi, mon mari Maillot.
1: Oui, Maillot Gradin.
0: Janaëlle, bon anniversaire.
1: Oui.
0: Happy birthday to you. Happy birthday to you. Happy birthday to you, Janaëlle. Happy birthday to you. Il y a un gâteau pour vous.
1: Oui. Il faut le prendre, hein, sinon ça va fondre.
0: Ouais.
1: Un gâteau fait par Carrefour, une bouteille de Pure Heaven, ça c'est pour prendre la santé avec la famille. Deux billets pour voir Milligan, donc demain au Café du Vieux Conseil à partir de 20h. Ok.
2: Merci.
1: Wavy Jammers. En fait, vous connaissez Milligan, c'est un nouveau album.
0: Ouais.
1: Attentat. Merci. Voilà, donc vous grave.
0: Demain, les temps wall là-bas, où Jaoun gagne, ou oubliez le RM1.
1: Oui.
0: Et wall get Milligan, vous faites un bisou.
1: Voilà.
0: Et vous prenez une photo avec Milligan. Voilà.
2: D'accord, merci beaucoup.
0: Bye bye.
1: Bonne journée.
0: Bonne journée. On arrive à la fin de cette émission, chers amis. À venir, le News in English. L'équipe du matin, Sophie.
1: Oui, merci à Romain Saujust, notre réalisateur télé. Cathy Martin était là, assistante à la production, à la technique. À Palna, et puis on a eu Yodj aussi un peu. Le sport avec Ashley Sitana, le journal et la revue de presse avec Jean-François Lekning. Nos rubriques Mailing Balou, Reza Doulimamod et Oulvashi et Bikari. Et ben voilà, et aujourd'hui on a eu Patrice.
0: On a eu Sophie.
1: Demain, it's Friday, ok?
0: Yeah. Et puis le journal News.

Madame, monsieur, bonjour. Encore une fois, merci d'être avec nous. Le Rodrigue FM nous pointe l'actualité en créole. 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

Bonjour à toutes et à tous, c'est un plaisir pour Retrouve Où pour le Focus Famille de ce jeudi. Le focus d'aujourd'hui porte une attention particulière à Bantifi, les filles petites, jeunes et moins jeunes. Il y a une triste réalité pour constater qui de plus en plus Bantifi, depuis l'enfance jusqu'à l'adolescence et même parfois ban jeune adulte, peut faire face à ban fléau, ban danger qui menace non seulement de la santé physique et psychologique, mais aussi de sécurité et capable brise de l'avenir. Parmi ban fléau moderne, ban fléau numérique et technologique, nous pétan ban termes comme cyberharcèlement, cybersexisme et revenge porn qui ban vrai défi moderne. Il y a aussi ben violence physique et sexuelle qui nous peut toujours tendre, ben addiction qui est capable de nuire à de la santé, ben maladie sexuellement transmissible, sans oublier grossesse précoce qui parfois est un peu trop précoce. 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

Girl's Guide de Rodrigue, en guidisme qui capable répondre à ban fléau qui peut menacer nos bantifis. En façon pour prothèse, ban petite et ban jeune fille, prévenir bon nombre de ce ban fléau mentionné là. 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

0: Comme annoncé, aujourd'hui dans Focus Famille, nous puis intéressons-nous à une association. Pourquoi je commence à t'entendre dans l'actualité, dans les infos, une association qui quand même devient de plus en plus visible à Rodrigue, visible à Maurice et ailleurs, mais à Rodrigue aussi, il devient de plus en plus visible. C'est une association qui aide pour donner un enseignement, une direction à ban jeune fille. Et aujourd'hui dans Focus Famille, nous pouvons mettre l'accent sur l'enseignement qui ban jeune fille gagne, comment l'y aider dans la famille et comment la famille est capable de servir cette opportunité-là pour éviter ban jeune fille rentre dans ban fléau, tombe dans ban quelque chose qui amène ban discorde dans la famille, qui déchire ban famille. Eh bien, aujourd'hui, nous pouvons tout ça là avec l'association Girls Guide de Rodrigue. Nous avons le plaisir pour accueillir sur le plateau Madame Arlette Pierre-Louis, qui est district commissionnaire. Nous avons aussi Madame Stéphanie, Marie-Stéphanie Ravina, plus connue comme Ludmila, donc beaucoup connue Ludmila, Lien Cheftain. Donc nous appelons Cheftain Ludmila. 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Talia nous explique un petit peu tout ce ban titre-là au cours de l'émission. Mais nous tenir pour cause le Girls Guide dans l'émission de la famille, parce que quand nous cause Tiffy, quand nous cause l'enseignement de nos ban jeunes filles, quand nous cause direction qui ban jeune pépran, prend, Lee font partie intégrante de la famille. 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Bonjour.
1: Bonjour, Rosier, et bonjour tout le monde.
0: Alors, nous commençons par district commissionnaire, bien sûr, Mme Arlette Pierre-Louis. Juste avant de nous rentrer dans le vif du sujet, explique-nous un petit peu, Girls Guide, c'est quoi? Présente-nous Girls Guide et comment il peut aider dans la société rodriguaise.
1: Alors, Girls Guide, c'est une association comme le scout, comment on dit, le scoutisme. Oui. Celle-là, c'est Girls Guide, c'est le guidisme. Alors, pour que filles, petites filles, à partir de 5 ans, jeunes filles, dames, à tout âge, nous prend tout âge. Ça veut dire, ça y apporte nous l'épanouissement. Mais ce qui est plus important, c'est qui lié d'où combattre le fléau de société, comme on nous connaît aussi. Il y a beaucoup de fléaux.

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0: 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Comment nous finissons ça? 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Ça veut dire, toutes les semaines, nous payons, donne-moi une formation. 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
1: 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Et moi, je passe beaucoup de messages.
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0: oui.
1: Fait que faire, le 12 septembre, tu fais le lancement. Et comme on est arrivé, au début, un des enfants venait, ben, la tête, mon petit, est-ce qu'il peut nous en faire même? Mais pas même 15 minutes, moi, vraiment impressionné. Nous avons un centre qui est rempli avec des enfants. Jeunes filles comme des enfants. Je veux dire, nous sommes dans l'attente. Nous sommes attendre qui s'est dit avec les autres. Et là, ça joue là, je suis vraiment impressionné. Et là, je dis qu'ils m'ont pris mon engagement à fond. Mon mère de famille, il a trois garçons.
0: Ou bien la petite fille. On a une quantité de filles.
1: On a une quantité de filles. Et là, récemment, là, il y a des enfants qui disent que je suis allé. 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
1: 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Pour moi, il n'est pas difficile pour moi qui m'a adapté à mes enfants. 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
0: 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Étape nous capable dire ban différent.
2: L'âge au fait, l'âge. 5 ans à 11 ans.
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0: Les échelons. Juste pour dire aux autres qui nous finissent rejoint par Madame Jocelyne, Cheftaine Jocelyne, et la petite Elsa, qui est une Bluebird, dont nous pouvons causer avec eux dans un petit moment. Laisse-nous comprendre un petit peu ces différentes étapes, ces différentes marches d'escalier, l'âge. Je veux dire, nous, les concernent l'âge. Alors, Arlette, explique-nous un petit peu qui est une différentes catégories, un différent groupe d'âge, comment vous t'appelez.
2: D'accord. Alors, Rosie, pour commencer, ça veut dire petite fille là, nous prenons petite fille à partir de 5 ans. 5 ans à 11 ans, c'est un petit bluebird.
0: Un petit oiseau.
2: Oui, c'est là. Et après même, si vous mettez dans le bain, Elsa, il y a un petit bluebird. Comme maintenant, pour commencer le guide, je peux dire Bluebird, où êtes-vous? Elle est là, c'est pour cacher derrière un petit pied. 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Comment je déboute là? 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
2: 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Maintenant, à l'âge de 11-12 ans, je commence à la puberté. Là, ça fait venir un peu plus sérieux. 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Comment prendre soin des autres l'écho? 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

0: 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Et voilà, depuis Bluebird, j'ai déjà fini de connaître. Ça veut dire, n'importe qui est capable de dire avec mon band Bluebird, parce que j'ai fini de comprendre c'est quoi ça. Je ne parle pas dans Bluebird, dans Guide, mais non, il y a tabou. Je commence à apprendre, pour que je connaisse n'importe qui ça fait, ce qu'après homme, que ce soit les fléaux de société, que ce soit le problème du côté abus ou toutes sortes de violences. 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
1: Guide, au fait, c'est à partir de quel âge? À partir de 11 ans?
0: 11, 12 ans, voilà.
1: 12 ans. 11, voilà. 12 ans, je te sortis dans Bluebird, je devine une guide.
0: Voilà, je devine une guide.
1: Et c'est jusqu'à quel âge?
0: À partir de 15 ans.
1: Jusqu'à 15 ans.
0: Voilà, d'accord. 15 ans. Maintenant, je devine rangers. Je commence prêt pour donner un coup de main. Je commence guide, c'est mon petit là.
1: D'accord.
0: Dans Bluebird, je donne un coup de main. Voilà. 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Les last, ben young leader, c'est guide, ben guide, c'est de notre coup de main. Je finis dans nos rouages, voilà. Je prends une autre responsabilité à faire, parce que pendant plusieurs formations là aussi, et c'est qui est bien intéressant. Et après, voilà, je peux finir chef d'aide, je peux grandir. C'est qui est très intéressant. 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Que ce soit au niveau la commission, que ce soit au niveau band groupe. 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Ils viennent partager nous dans le groupe. Ça veut dire que rester formé en tout temps. 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De Girl Guide. 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
1: Oui, il y a beaucoup de fléaux. Mais en vrai, nous pouvons faire une façon pour qu'ils nous capables de combattre ce fléau-là.
0: D'accord. Donc, il y a des enfants qui, malheureusement, finissent abusés. Il y a des
1: Oui.
0: enfants qui, malheureusement, ils tombent dans un mauvais chemin. Pas correct, hein? Nous pouvons dire qu'ils ne sont pas capables de trop cacher aussi. Donc, il y a ça, une réalité-là, une réalité de la vie. Et nous tournons aussi vers la petite Elsa. Voilà. Elsa, quel âge tu as?
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0: Te faire camarade, oui, après.
2: Pas apprendre de bonne manière.
0: Apprendre une bonne manière, dis-nous encore.
2: Nous
0: jouer. Jouer, nous souvent dit dans l'émission des enfants, nous répétons tout le temps, jouer, c'est une façon pour nous développer, pour nous vivre des enfants heureux. Donc, jouer, c'est vraiment important dans la vie des enfants. Et qui se joue comme ça? 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
2: Parce qu'il y a un vrai camarade, m'apprend à m'exprimer, m'apprend à causer avec les autres, vivre bien avec les autres.
0: Et aussi, nous t'en disons qu'ils te font promesse, non? 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
2: Je promets de faire de mon mieux pour servir Dieu et mon pays, aider les autres et observer la loi des Bluebirds. Une Bluebird pense d'abord aux autres et fait une bonne action chaque jour. Désobéir est toujours souriant.
0: Ça, c'est la loi et promesse de la Bluebird. Merci beaucoup, Elsa. Merci beaucoup. Nous pourrons tourner l'autre district commissionnaire, Madame Arlette. Donc, c'est bonne valeur qui se t'apprennent. 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
4: 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Vraiment, ça fait du mal. Ça même qui me dit, c'est pendant 40 ans que je peux combattre. Je peux combattre pour qui, Girl Guide, il y en a partout. 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

0: 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Et ce sera une grâce, un plaisir. On met le cap, nous avons besoin de ça tout. Guide les tours pays, le tour le monde. Nous avons besoin de tout en novembre et décembre, que nous puissions montrer de nos cultures.
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0: Nos valeurs, tout ce
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0: 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Ah, un gros échange, mm-hmm. Oui, non. 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
1: 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C'est vrai qu'il y a un petit fils de gagner de l'encadrement. Il n'est pas pour remplacer une maman, il n'est pas pour remplacer un papa, mais quand même, c'est un joli accompagnement. Et là, nous trouvons l'ouverture avec le monde. C'est un moyen pour que toi et ben les autres du monde, que nous partagent culture, nous faire ben échange comme ça, c'est aussi un développement pour l'enfant. 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
0: 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Que je m'amène, m'exposer dans un week-end, hein, amène à l'identifier à mon responsable de formation, parce que formation, c'est la base de tout. 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
0: 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Il nous perdit lui, mais nous apprenons beaucoup. Et moi, je commence Girl Guide Bluebird. Ça veut dire à 8 ans. J'avais que 8 ans quand on commençait. Et nous prenons responsabilité très, très jeune, hein, parce qu'il nous utilisait créer, faire bonnes affaires. Mon plus grand souvenir, dans mon, comme si je suis de l'enfance pour l'adolescent, nous avons fait un carnaval. Quand nous habillons dans le carnaval, nous allons à l'hôpital Montlubet, nous allons donner un cadeau. Quand on finit, et là, ce qui est intéressant, c'est que l'homme, là, tu mets la maillée. Mm-hmm. Madame, tu dors caleçon. C'était comme, hein? Tu es un carnaval. Tu faisais habiller, tu peux bouffer pour commencer. Là, quand tu venais de parler, tout le long chemin, quand nous venions, tu venais de rire. Comment dire, on trouvera, nous partageons nous, la joie de vivre.
1: Oui.
0: Et c'est ça qui est important, hein. Mm-hmm. À partager. Et quand nous finis, nous avons besoin pour aller organiser un concert. On t'a dit, non, bah, tu es un Mighty Guys que tu viens de jouer.
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Focus Famille prend fin ici. Merci de vous l'écoute. Bonne suite de programme sur les ondes de la radio.

9h passées de 10h, pardon, passées de 8 minutes sur les ondes de la MBC Rodrigue FM en ce jeudi. Bonjour à tous et merci à Christiana Perrine qui nous présente juste avant le Flash Info.

0: faut en anglais. Et pour aujourd'hui, alors comment je te connais, normalement, les jeudis de 10 à 11 h, c'est une émission L'environnement, mais exceptionnellement pour ce jeudi. Comment je t'ai certainement entendu, il y a un grand événement qui pourrait avoir lieu demain et samedi à la ferme. Je t'ai bizarre pas avec sa vidéo-là sur Facebook ou autre parce que c'est l'actualité, l'événement de ce week-end. Mais on a le plaisir pour accueillir en studio ce matin Monsieur Jimmy Hope, Business Development Manager de ABC Automobile. Aussi, Madame Sharon Nafat, Manager d'opération à Rodrigue. Et aussi, Monsieur Sébastien Rose, After Sales Coordinator au showroom à Rodrigue. Bonjour.
1: Bonjour.
2: Bonjour.

0: Alors voilà, comment me petit zut ce week-end, à partir de demain et samedi, nous prenons Open Day ABC Automobile Rodrigue, qui est situé à La Ferme, et que nous allons inviter dans le studio aujourd'hui pour cause lors sa activité-là. Tout d'abord, est-ce qu'il est capable de présenter nous sa Open Day et qui prenons Rodrigue et aussi l'objectif de sa activité-là, Monsieur Hope?
1: Oui, bonjour, bonjour Christelle, bonjour aux auditeurs de Rodrigue FM. C'est encore une fois un plaisir d'être présent avec Christelle sur le plateau de Rodrigue FM. Alors effectivement, depuis notre installation à Rodrigue ABC Automobile en octobre 2024, nous faisons notre deuxième édition de Open Day à Rodrigue. OK. Et nous sommes là effectivement pour accueillir les Rodriguais, pour pouvoir leur donner la possibilité de bénéficier des offres de ABC Automobile sur des voitures, des pick-up, des véhicules utilitaires. Et ben, j'ai avec moi aujourd'hui mes deux collègues qui sont les spécialistes dans le domaine, qui pourront effectivement vous donner plus de détails sur les offres commerciales, mais aussi sur l'accompagnement que nous avons de la part de Mobank, qui sera sur place aussi pour aider les éventuels acheteurs de véhicules chez nous. Voilà.
0: D'accord, Monsieur Hope, et je me retourne vers Madame Sharon. Alors, OK, à Rodrigue, quand même, depuis quelques années, hein,
2: Oui.
0: responsable du showroom à La Ferme. Ben,
2: Oui.
0: dis-nous, hein, comment ça se passe et que aussi comment le showroom lui opérait.
2: Alors, nous pour l'événement de demain et samedi, nous pouvons ouvrir à partir de 9h jusqu'à 5h. Mais moi, j'invite tous les Rodriguais à venir nous rejoindre. Et ce sera très cordial, familial. Et je vais venir avec mes enfants, la famille. Comme ça, c'est cas d'expérience aussi. Non seulement nous pouvons aviser, nous pouvons aider, conseiller, qui véhicule ce cas va acheter. Et en même temps, c'est cas d'expérience, un test drive aussi dans mon véhicule-là.
0: Existément, il y a Open Day sur 2 jours, vendredi et samedi. Dis-nous qui va visiteur pour capable découvrir comme ça.
2: Alors, nous prenons nos véhicules de Nissan, Skoda, Chery. Et au niveau commercial, nous avons Eicher et Howo Truck. Et nous avons GMC aussi au niveau pick-up et truck. Et puis, nous prenons une petite nouveauté, comment on dit, c'est la discussion d'aujourd'hui. Ça nous cause un nouveau modèle qui s'appelle Leapmotors. Et tu veux dire pour l'environnement. Et c'est un véhicule 100% électrique. Donc, j'espère tout capable de voir le véhicule 100% électrique. C'est une petite voiture avec une bonne autonomie de plus de 280 km. Et j'invite tout venir découvrir sa nouvelle voiture-là.
0: Alors voilà, nouveauté, hein, nouveauté éclair. Le rendez-vous est pris demain. Ce papa est capable d'aller demain. Donc, tu es capable d'aller samedi à le guetter qui bande monsieur, une bande voiture sérieuse, un top véhicule

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0: 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Comment nous capables de dire ben, véhicule qui ABC Automobile lui proposer, lui répondre à sa bonne demande-là?
1: Ben, une un bon véhicule hybride et plug-in hybride aussi. Et justement, la nouveauté, comme on peut dire, avec l'environnement, est une le Leapmotors qui est 100% électrique.
0: D'accord. Et que nous vivons dans la réalité Rodriguez, comment nous connaissons la différence en topographie. Et Maurice est un petit peu plate, Rodriguez a monté. Et
1: Oui.
0: qui va le véhicule, nous capable de dire, capable plus s'adapter et proposer au public Rodriguez.
1: Alors, dans la gamme de Nissan, Skoda, Chery et Lipman, c'est un véhicule SUV et crossover. Donc, ces véhicules-là peuvent facilement aller au ban track road, même ban la montée et obtenir bon ground clearance.
0: D'accord. Et qu'au-delà de l'achat de véhicule, le service après-vente, il y a aussi un élément qui est essentiel quand on peut acheter un véhicule. Et que Monsieur Rose, dis-nous qui ban service se propose à ban client à Rodrigue.
2: Bonjour Christelle. Et à Rodrigue, nous avons un garage qui est bien équipé, qui est attaché avec le showroom de ABC. Et au garage, nous faisons la maintenance, diagnostic et réparation des véhicules pour toutes les marques qu'on représente. Et pour ajouter à tout ça, on a aussi le service de pièces de rechange. Donc, pour toutes les marques qu'on représente, on a les pièces, on a les pneus, on a les batteries. Et on est équipé aussi au garage pour pouvoir faire les réparations de climatisation et aussi les rafraîchissements de disques de frein. Donc on a une équipe qui est bien formée et expérimentée aussi, pardon. Et on est équipé des équipements spécialisés de diagnostic pour toutes nos marques. Donc,
0: D'accord.
2: on est là pour donner le service au niveau du constructeur.
0: Est-ce qu'il est capable de dire que si une personne a acheté un véhicule que Zut, les sans tracas, peu importe qui souci de gagner avec ce véhicule, donc à la ferme, vous êtes capable de faire tout, les papouines pour ce véhicule à Real Maurice, et qu'il y a toute ta complication, comme à longtemps, Patina, BC,
1: Oui,
0: Rodrigue, Astaire, vous êtes
2: tout
0: la
2: à
0: même.
2: fait, tout à
0: Est-ce qu'il y a du
2: fait.
0: monde là, une tranquillité d'esprit?
2: Tout à fait, parce que chaque véhicule est vendu avec une garantie. Donc, sur certains modèles, on a jusqu'à 10 ans de garantie. Et c'est un peace of mind. C'est un peace of mind. Et l'équipe qu'on a derrière aussi, on est ensemble depuis le commencement. Et on est formé et on est qualifié pour faire toutes les réparations qu'il faut.
0: D'accord.
3: Je crois qu'il faut ajouter que c'était aussi une des raisons pour laquelle on a décidé d'implémenter ABC Automobile sur Rodrigue. On a beaucoup de nos clients qui ont des voitures de notre groupe automobile à Rodrigue. Et je pense que notre direction, étant une direction responsable, d'une compagnie responsable, a trouvé que c'était une bonne démarche de venir sur place et d'être présent à Rodrigue avec un garage qui est aux normes, avec des techniciens formés et avec tous les équipements de diagnostic. Et c'est la raison pour laquelle on s'est implémenté sur Rodrigue. Voilà.
0: D'accord. Et qu'est-ce qui nous capable de dire distingue Zut de ban les Zut? Alors, ban les autres concurrents ont besoin de dire qui fait du monde besoin venir acheter ce véhicule que tu as baissé.
3: Alors, peut-être que je vais répondre avant les autres. Tout le monde veut répondre avant moi. Non, moi je veux simplement dire que ABC est une compagnie responsable, sérieuse, et que voilà, on a donné l'exemple déjà que pour pouvoir donner un service de qualité sur l'île de Rodrigue aux Rodriguais, on n'est pas là seulement pour vendre des voitures à Maurice, on est là aussi pour assurer un

0: C'est la vie après-vente sur le terrain. Et je crois que ce peace of mind, comme vous avez mentionné vous-même, Christelle, est à la base de cette démarche-là. Et je pense qu'on a fait ce qu'il faut faire pour montrer notre engagement. Et voilà. Mais c'est aux Rodriguais de se faire leur propre opinion, comment eux, ils veulent nous comparer aux autres vendeurs, aux autres concurrents qui existent sur le marché.
1: Et je passe la parole à Sharon. Après, alors, à Maurice, en août, le Motor Show, je vais tenir à venir pour Vin Rodrigue aussi, pour faire au public de Rodrigue une facilité et une offre, une possibilité d'achat et aussi au public Rodrigue.
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2: Bien sûr, je pour l'art même. Et l'année dernière, ça a été un succès. 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
1: En tout cas, plaisir partagé. 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
1: 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Merci à mon invité en studio et surtout le meilleur pour la suite et que l'activité de demain lie un succès.
3: Merci.
0: Merci.
4: Merci
0: Merci
4: beaucoup.
3: beaucoup.

Toast avec coffee à 10h, à passer de 46 minutes en ce jeudi. J'espère que vous êtes bien, que vous êtes payés. Profitez de la journée. Bon courage, tout le monde qui fait travail.

Allô, voilà, de l'ambiance pour nous conclure ça l'émission-là. En tout cas, merci de tout pour cette écoute. Merci à Stéphanie et Hippolyte pour ce support technique. Très belle journée à tous. Surtout, restez branchés. Retrouvez Caronne dans quelques instants pour votre nostalgie en note de ce jeudi. Et quant à moi, on se retrouve dans l'après-midi. Bonne les émissions. Portez-vous bien. Bye.

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On se trouve sur les ondes de GFM. Bonjour, bienvenue sur cette radio, amis de la radio, chers auditeurs, chers auditrices. Et on se retrouve de 11 à 12 heures aujourd'hui pour votre nostalgie en note pop rock. Et c'est parti, les meilleurs hits des années 80, 90, 2000 rock. On commence avec Unforgiven de Metallica, Rock the Casbah, The Clash, Blackout, Scorpions et... Sous studio Phil Collins, attachez vos ceintures, plongez dans l'univers rock.

Le 24 sur les ondes Rodrigues FM, allez, bah, Chongos et Joséphine qui va introduire à Paul Sunsugar Midaflep et le premier hits d'Indochine, l'aventurier qui s'en suivit de Hot University Billy Idol.

Le plus grand rocker français parti il n'y a pas longtemps, mais inoubliable. Rock and roll attitude, Johnny Hallyday.

C'est 1157 que vous mettez un terme à cette émission de Nostalgie en note. Merci à Stéphane Hippolyte. Merci à notre prochaine assistante du jour, Marie-Danielle Perrine. Restez branchés. Just a Dream qui va nous emmener à midi le grand journal de la mi-journée avec Christian Perrine déjà en place.

0: Sur les ondes de Rodrigue FM, bienvenue à l'écoute de ce journal de la mi-journée. À Gravier, le projet de construction d'un centre résidentiel pour enfants franchit une étape décisive. La remise officielle du site au consultant chargé du projet a eu lieu hier après-midi. La première phase estimée à environ 5 millions de roupies. Lutte contre le cancer du sein, sensibilisation, dépistage et lancement de l'application Pink Pulse par le Breast Cancer Care. Et à l'étranger, non au père, non au fils, des milliers de personnes manifestent contre Flavio Bolsonaro avant le second tour de l'élection présidentielle au Brésil. Sur le plan local, à Gravier, le projet de construction d'un centre résidentiel pour enfants franchit une étape décisive. La remise officielle du site au consultant chargé du projet a eu lieu hier après-midi en présence de la commissaire du bien-être de la famille, Christiane Agathe, des parties prenantes et des habitants de la localité. Cette étape marque le lancement de la phase de préparatoire du projet avant le début des travaux. La première phase estimée à environ 5 millions de roupies devrait démarrer dans les prochains jours. Au 5 octobre 2026, 156 406 particuliers avaient rempli leur déclaration d'impôt auprès de la Mauritius Revenue Authority, MRA. À la même date, la MRA avait traité 55 353 demandes de remboursement de taxes pour un montant total de 526 millions 459 557 roupies. Pour rappel, la campagne de déclaration d'impôt a débuté le 26 août dernier. Il reste moins de 7 jours pour accomplir cet exercice, la date limite étant fixée au 15 octobre 2026. Le mois d'octobre, le mois rose, un mois de sensibilisation au cancer du sein, octobre rose 2026, c'est l'occasion pour sensibiliser, encourager la recherche et surtout pour le dépistage précoce au niveau mondial, comme à Rodrigue, une panoplie d'activités est prévue pour alerter la population. Nouveauté cette année, outre sa mission habituelle dans l'île, le Breast Cancer Care Center lance Pink Pulse, une application mobile conçue pour s'informer sur la maladie et assurer un suivi régulier. Le Merlin Augustin Breast Cancer Care Center de Rodrigue prévoit également une mission de sensibilisation. Dans l'île, nous écoutons Shamima Patel, fondatrice de BCC Breast Cancer Care.
1: Comment le mois d'octobre, vous êtes connu, tout en nous faisant beaucoup de sensibilisation autour du cancer du sein. Et nous ne finissons commencer à mourir, nous lançons une application, nous travaillons beaucoup le terrain. Moi, avec mon équipe, nous pour Rodrigue, à partir du 27 octobre, 27 au 30, mais on a déjà une bonne programmation qui nous peut faire. Et moi, je suis content, c'est un moment, moi, Rosa, pour dire tout bon monde, bon madame, bon monsieur qui est malade, prend courage, nous là pour nous soutenir, les autres, nous là, depuis des années, nous travaillons avec Zot Rodrigue et à Maurice aussi. Et pas découragé, et ben les autres, moi, pour dire les autres, download l'application Pink Pulse qui.

0: Nuina, c'est Avili et prends soin de les cours et écoute de les cours surtout. Il n'y a pas de qui problème de Tina et vine vers nous.
1: 2300 véhicules supplémentaires en l'espace d'un an. Le parc automobile de Rodrigue poursuit sa progression. Les dernières données de Statistics Mauritius révèlent notamment une hausse marquée des nouvelles immatriculations avec une progression importante du nombre de motos et de voitures, des chiffres publiés dans le dernier Digest of Statistics for Rodrigues. Marie-Pierre Emilien Philippe.
2: Rodrigues roule de plus en plus. En 2025, 1717 véhicules neufs ont été importés sur l'île. À cela s'ajoutent 583 véhicules de seconde main. Les motos dominent largement les nouvelles acquisitions. 1431 motos neuves ont été importées en 2025. Du côté des voitures et véhicules à double usage, 240 véhicules neufs et 490 d'occasion ont été importés. Cette progression du parc automobile pose forcément la question de la sécurité routière. En 2025, 195 accidents ont été recensés. Parmi, on compte 2 morts et 110 blessés, dont 62 motocyclistes.
1: Ce 8 octobre marque la journée mondiale du poulpe, ou plus communément appelée orite chez nous, une date qui revêt une résonance particulière dans l'île, où l'orite occupe depuis longtemps une place importante dans les activités de pêche et l'économie locale. Cette journée intervient alors que la deuxième fermeture annuelle de la journée annuelle de la pêche à l'orite est actuellement en vigueur dans l'île. Depuis le 10 août dernier, toute capture est interdite pendant 2 mois afin de laisser à la ressource le temps de se reproduire et de favoriser ainsi son renouvellement dans les lagons. La pêche de celle-ci sera de nouveau réouverte ce samedi 10 octobre. L'importance de cette ressource se mesure également à travers les chiffres. Selon le Digest of Statistics 2025, 550 tonnes d'ourite ont été exportées vers Maurice l'année dernière, auxquelles s'ajoutent 951 kg d'ourite séchée. Des données qui témoignent du poids de cette pêche pour Rodrigues, mais aussi de l'importance d'assurer une exploitation durable de la ressource. La fermeture saisonnière constitue ainsi l'un des principaux outils de gestion mis en place pour préserver les stocks d'ourite. Durant cette période, les pêcheurs concernés sont notamment orientés vers différentes activités alternatives avant la prochaine réouverture de la pêche. Et à l'étranger, plus jamais Bolsonaro. Des milliers de personnes ont participé hier à Rio de Janeiro à une marche contre Flavio Bolsonaro, favori de l'élection présidentielle au Brésil, alors que la campagne monte en régime avant le second tour le 25 octobre. Fils de l'ex-président d'extrême droite du Jair Bolsonaro, le sénateur conservateur de 45 ans est arrivé en tête du premier tour dimanche. Cela a créé un choc dans les rangs de la gauche du président Luiz Inácio Lula da Silva, qui a bientôt 81 ans, brigue un quatrième mandat non consécutif. Après la forte mobilisation mardi le 6 octobre pour demander plus de moyens, les lycéens et étudiants français sont de nouveau appelés à manifester ce jeudi 8 octobre pour l'acte 4 du mouvement. De son côté, le gouvernement multiplie les signes d'apaisement pour mettre fin à la crise. Selon le ministère de l'Éducation nationale, 224 établissements restent totalement fermés ce jeudi et 151 partiellement. Le rappel des titres avant de refermer ce journal. Aggraver le projet de construction d'un centre résidentiel pour enfants franchit une étape décisive. La remise officielle du site au consultant chargé du projet a eu lieu hier après-midi. La première phase estimée à environ 5 millions de roupies. Lutte contre les cancers du sein, sensibilisation, dépistage et lancement de l'application Pink Pulse par le Breast Cancer Care. Et à l'étranger, non au père, non au fils. Des milliers de personnes manifestent contre Flavio Bolsonaro avant le second tour de l'élection présidentielle au Brésil. Nous sommes arrivés à la fin de ce journal. Merci de l'avoir.

0: avoir suivi. Si vous passez à table, un très bon appétit à vous tous et très bonne suite de programmation sur les ondes de Rodrigue FM. Merci à Stéphanie Hippolyte pour son support technique. Bonne suite de programmation avec nous.
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Voilà, midi et 14 minutes sur les ondes de Rodrigue FM, c'était Kitoban avec Bruno Raya qui nous donne le ton. Pour nous, l'émission Fréquence du Midi, c'est Rebecca avec vous au micro. Nous pensons jusqu'à 13h au programme de la bonne musique pour vous faire plaisir et pour nous faire passer un agréable moment à l'écoute de la radio. On est jeudi et bien sûr, j'espère que toute la journée puis bien passée. Bon appétit à ceux qui à table en ce moment ou bien ceux qui pourront passer à table dans quelques instants. On va continuer toujours avec de la bonne musique. Confiance de Black Ayo.

Voilà, Black Caillou avec ce morceau Confiance qui m'inspire une fesse de plaisir. Et là, nous continuons à midi, passé de 20 minutes. Tu as les ondes de Rodrigue FM avec nos bandes morceaux qui ont été demandés. Ben oui, je suis capable d'envoyer les bandes dédicaces au 52 51 60 63, que ce soit sur WhatsApp ou alors par SMS. Et salutations spéciales pour Arlette du côté de Vainqueur qui nous demande la chanson de Vergino. Aujourd'hui, une sortie Vergino pour ce plaisir personnel. Et une pièce de poli, un morceau au malade Zalou qui m'espérait pour faire du plaisir. Si c'est aussi pareil comme Arlette, j'ai envie d'en un morceau en particulier. Pas hésiter à envoyer nous un message. Nous rappelons le numéro 52 51 60 63. Pour Zot Ban, dédicace et aussi demande deux chansons et pas oublier qui nous prend avec Zot jusqu'à 13h. On veut saluer un collègue, un camarade, une famille, un proche qui, voilà. Ou peut penser actuellement, ben pas hésiter, nous là pour faire ce plaisir avec de la bonne musique. C'est Zot qui fait nos playlists et ce jusqu'à 13h. On va continuer justement avec ce magnifique titre de Vergino, Malade Zalou.

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Alors, une manière pour nous pour souhaiter bon anniversaire, à tous nos meilleurs voeux, surtout bonne continuation dans ce carrière artistique. 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Charles Elisette en featuring avec Prince C. Donc, le titre A2 qui nous parle écouter ensemble pour nous souhaiter un bon anniversaire.

Voilà, midi et 38 minutes sur les ondes de Rodrigue FM. Et bien sûr, c'était Prince Adrien avec son morceau Elisabeth qui nous gagne l'occasion d'apprécier ensemble et qui m'inspirait de faire autre plaisir. On va continuer avec vos dédicaces. Alors bonjour mon frère, un petit dédicace mon maman Alan du côté danseuse anglais me dit Ali, mon compte en lit beaucoup. 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

Alors voilà, si vous avez envie, si vous avez une motion en particulier ou alors faire une dédicace, pas hésiter. Envoyez-nous un message, le 52 51 60 63, 52 51 60 63, que ce soit sur WhatsApp ou alors via SMS. Et là, nous continuons justement avec un morceau Cassia à nous pour l'écouter ensemble. Le titre Content.

Voilà, midi et 54 minutes sur les ondes de Rodrigue FM, le Now Citizen du côté de Plaine Corail, qui peut faire un coucou spécial à tout le monde qui peut travailler en ce magnifique jeudi. Méridienne Gaspard, Lokenki.

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fréquence du midi pour terminer. Merci à vous tous pour votre écoute et pour votre fidélité. Merci également à Stenio Prosper pour son support à la technique. Marie-Danielle Perrine, nous assistante à la production. C'était Rebecca au micro avec vous et me retrouve à 15h pour cette émission. Carnet de voyage entre temps, moi les autres entre les mains de Karen à 13h pour cette émission The Game. D'ici là, nous les autres apprécier. C'est quelques notes de musique. Kid Zimoun pour dire The Sky to Be en featuring avec Alain Ramanissum. Et n'oubliez pas, commence prépare déjà parce que Karen Infini paraît avec ce ban question et ban question piège et surtout avec tout plein de cadeaux pour faire votre plaisir pendant une heure à partir de 13h. Rendez-vous tout à l'heure sur les ondes de Rodrigue FM. Moi les autres apprécient ces quelques notes de musique.

Et c'est sur les ondes de GFM, à mes auditeurs, à mes auditrices. Bon après-midi, si tout à table, bon appétit. Le club The Game est ouvert. Une heure de divertissement, de bonne musique et de cadeaux. Un grand merci à Toulouban, auditeurs, mais aussi Toulouban partenaire, sans laquelle cette tranche de 13 à 14 n'aurait pas autant de succès, autant de gagnants, autant de joie autour de nous, ban fidèles joueurs, pendant ces trois dernières années. Et aujourd'hui, vos filles d'azote, on va continuer sur la journée mondiale du poulpe de l'octopus de l'ourite. Restez branchés, toujours trois défis, trois cadeaux. Et sous les cocotiers, coupez, décalez tout de suite. Warm up.

Très assis sur les ondes de Rodrigue FM et on commence tout de suite avec le premier jeu. 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Alors, parmi ces animaux, lequel n'est pas un prédateur du poulpe? Les murènes, les phoques, les cachalots, les loutres de mer ou le requin blanc. Donc, parmi ces 5 animaux, lequel n'est pas un prédateur du poulpe pour gagner un bon de réduction de 1000 roupies? Le nom cumulable opère par Standard Solar, lequel de ces animaux n'est pas un prédateur de l'ourite? Les murènes, les phoques, les cachalots, les loutres de mer et ou le requin blanc 93 14 444.

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1: Nous avons tout de suite un premier concurrent qui nous rejoint pour ce premier défi. Bon après-midi, bienvenue dans The Game. Allô?
2: Allô, oui, bon après-midi.
1: Bon après-midi, qui s'appelle avec nous? De quel côté vous téléphonez-nous?
2: C'est Juan de Montagne du Sable.
1: Juan de Montagne du Sable, alors bonjour Montagne du Sable, bonjour Juan, bonjour à toute bonne localité. Vous connaissez aujourd'hui deuxième partie de The Game consacrée aux poules pourries d'Octopus. Laquelle parmi ces animaux-là n'est pas un prédateur du poulpe? Est-ce que vous parlez, Ryan?
2: Oui.
1: Murène, phoque, cachalot, loutre de mer ou bien requin blanc parmi ces cinq animaux-là, lequel n'est pas un prédateur du poulpe? Murène, phoque, cachalot, loutre de mer ou requin blanc?
2: Loutre de mer.
1: Loutre de mer. Est-ce que vous confirmez cette réponse, Ryan?
2: Oui.
1: On vérifie. Ah, je suis désolé, la loutre de mer est bien prédateur du poulpe de l'octopus. Heureusement, nous pédale loutre de mer ici à Rodrigue. Merci beaucoup, Ryan, d'avoir joué avec nous. Merci pour l'écoute de la mission Rodrigue FM. Bon après-midi, restez branchés et à très bientôt sur nos ondes. Bye bye. Attention au piège, 94-14-444 pour ce bon de réduction offert par cet ancien non cumulable. Lequel de ces animaux n'est pas un prédateur du poulpe? La murène, le phoque, le cachalot, la loutre de mer, ou le requin blanc? 83-14-444.

0: Et nous accueillons une deuxième candidate pour ce premier défi de The Game aujourd'hui. Bon après-midi, bienvenue dans The Game.
1: Bon après-midi.
0: Alors que ça a pêché avec nous, de quel côté au téléphone nous?
1: Marie-Danielle de Lignon.
0: Ah, Marie-Danielle de Lignon, merci d'être fidèle à The Game. Merci. Pardon?
1: Allez, pas.
0: Alors, donc nous aujourd'hui nous peguette ban ourit ban pieuvre depuis hier nous commençons une série de jeux là nous pouvons continuer aujourd'hui. Alors

0: Marie-Danielle, nous pouvons guetter lequel de ces animaux n'est pas un prédateur du poulpe. D'accord? Lequel ne chasse pas le poulpe? Est-ce que ce sont les murènes, les phoques, les cachalots, les loutres de mer ou bien le requin blanc? Parmi ces 25 animaux-là, il y en a une espèce qui pas consomme poulpe, qui pas consomme ourite. Laquelle? Murène, phoque, cachalot, loutre de mer ou requin blanc?
1: Le cachalot.
0: Le cachalot. Est-ce que vous confirmez cette réponse, Marie-Danielle? C'est la bonne humeur, c'est la joie, c'est l'ambiance de ce game, mais il faut valider. Est-ce que vous validez cette réponse, Marie-Danielle? D'accord. Non, il faut dire valider ou pas pour qu'on puisse lancer la machine. Est-ce que vous validez?
1: Validez.
0: Et c'est parti, on essaye, Marie-Danielle. On croise les doigts, on garde le sourire.

0: je suis désolé, Marie-Danielle, mais merci beaucoup d'avoir joué. Un réel plaisir de vous avoir accueilli. Je suis à Les Ondes, surtout. Comptez rôder, restez branchés à l'écoute de l'MBC, de The Game. Bye bye, bon après-midi.
1: Merci.
0: Et bonjour à l'Union. Bye bye. Attention au piège! Parmi ces 5 animaux, lequel est prédateur du poulpe, murène, phoque, cachalot, loutre de mer ou requin blanc? 83, 14, 444 et 1 a gagné un bon de réduction de cumulable offert par Standard Solar d'une valeur de 1000 roupies. Ah, j'entends un autre appel.

0: Et en effet, urgence pour gagner ce premier cadeau ouvert, ce premier coffre. Voici encore deux autres coffres qui arrivent derrière et une candidate que nous rejoignons tout de suite. Bon après-midi, bienvenue dans The Game.
1: Bon après-midi.
0: Alors que c'est un PG avec nous, de quel côté téléphone-nous?
1: Du Château d'Eau.
0: Du Château d'Eau. Alors aujourd'hui, deuxième série de The Game consacrée à l'ourite, le poulpe, l'octopus qui est une bande plus grand saveur de Rodrigue. D'accord. Alors, nous pérodons parmi sa bande cinq animaux qui vous poudient à Ola, lequel n'est pas un prédateur, lequel ne chasse pas, lequel ne mange pas d'ourite. Est-ce qu'il vous paraît?
1: Oui.
0: Murène, phoque, cachalot, loutre de mer ou grand requin blanc. Murène, phoque, cachalot, loutre de mer ou grand requin blanc. Parmi ces cinq animaux-là, marins, espèces marines, laquelle ne mange pas d'ourite. D'après où?
1: Murène,
0: est-ce que vous validez cette réponse?
1: Oui.
0: On vérifie. Ah, je suis désolé, ce n'est pas la bonne réponse. Merci beaucoup d'avoir joué. Le défi continue.

0: Et c'est parti pour une nouvelle candidate qui va tenter de gagner ce bon de 1000 roupies de réduction non cumulable offert par Standard Solar. Bon après-midi, bienvenue dans The Game. Allô, bonjour. Allô, bonsoir.
1: Allô, bonjour.
0: Bonjour. Alors, qui s'en a pu jouer avec nous? De quel côté au téléphone, nous, madame?

0: Jacqueline de Montagne-Malgache.
1: Alors, Jacqueline de Montagne-Malgache, comment on connaît aujourd'hui, deuxième édition pour nourrir ban octopus, un ban plus grand plat, un ban plus grand staver de Rodrigue. Alors, parmi ça, ban cinq espèces marines qui me poudent de nous là, Jacqueline, il y en a une qui pas consomme, qui pas un prédateur pour l'ourit. Est-ce qu'il vous ne paraît?
0: Oui.
1: Murène, phoque, cachalot, loutre de mer ou grand requin blanc. Alors, murène, phoque, cachalot, loutre de mer ou grand requin blanc. Parmi ces cinq espèces-là, laquelle n'est pas un prédateur pour l'ourit?
0: Phoque.
1: Le phoque, est-ce que vous confirmez cette réponse, Jacqueline?
0: Oui.
1: On vérifie. Je suis désolé, Jacqueline, c'était pas loin, mais meilleure chance pour la prochaine fois. Merci beaucoup d'avoir joué avec nous. Très bonne fin d'après-midi. Bye bye.
0: Bye bye.
1: Un défi très disputé. Oh non, on accueille tout de suite un autre joueur, une autre joueuse. Et la jambe féminine très en force ce matin, du cas informé divertir, c'est The Game. Bon après-midi, bienvenue dans The Game.
0: Bien, merci.
1: Alors que ça a pu jouer avec nous, de quel côté au téléphone, madame?
0: Thérèse dans bébé, Marie-Thérèse dans bébé.
1: Marie-Thérèse dans bébé, bonjour dans bébé, bonjour Marie-Thérèse, bonjour.
0: Bonjour.
1: Alors, vous connaissez aujourd'hui ce premier défi, comment tu nous vends le défi aujourd'hui, c'est concernant l'ourite, d'accord, qui nous bien content dans Rodrigue, qui est réputé dans Rodrigue. Alors, parmi ça, man, cinq espèces marines, qui m'opoud de nous là, Marie-Thérèse, et la haine qui pas consomme, qui pas mange, qui pas un prédateur pour l'ourite. Est-ce qu'il vous paraît, Marie-Thérèse?
0: Oui.
1: Murène, phoque, cachalot, loutre de mer ou grand requin blanc?
0: Grand requin blanc.
1: Est-ce que vous confirmez cette réponse, Marie-Thérèse?
0: Confirmez.
1: On vérifie.

0: Et c'est gagné, Marie-Thérèse, bravo, qui remporte ce bon de réduction non cumulable de 1000 roupies offert par Stendhal Solar. En effet, les murènes, les phoques, les cachalots, les loutres de mer sont très friandes des ourites, mais pas le grand requin blanc. Le grand requin blanc, il lui faut un repas plus consistant. Et c'est gagné, bravo, Marie-Thérèse. Alors, bien sûr, ou pas pour raccrocher, nous contacter ou hors antenne, mais sinon, est-ce que vous avez un message pour la famille, pour les amis, pour une collègue peut-être?
1: Un grand bonjour, mon trois enfants, les professeurs, Rodrigue, la N, policier, Maurice. Je dis un grand coucou avec mes quatre petits enfants, Chris Edley, Chris Stephenson, Chris Eden et Ezra. Avec mon mari Léo.
0: Merci beaucoup pour ça. Joli message, Marie-Thérèse. Surtout, ne raccrochez pas. On vous contacte en antenne tout de suite. Restez branchés. You win. Et c'est gagné. Premier coffre déverrouillé par notre concurrente. On continue dans la vibe. Mais paraît 13h24. Encore deux coffres à déverrouiller, les amis.

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3: Les amis, comment ça va? Est-ce qu'ils sont encore à table? Vous pouvez manger ou bien vous pouvez prendre une petite pause avant de prendre votre travail, vous pouvez le ressentir, vous pouvez prendre le soleil, vous pouvez prendre votre garde de nuit ou bien vous êtes dans la cour, vous pouvez faire l'ouvrage, vous pouvez des animaux, dans votre petit business, c'est un réel plaisir de vous accueillir sur la maison de GFM dans The Game.
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3: Alors, comment vous connaissez, le premier coffre a été déverrouillé, il nous reste des cadeaux, des coffres, Astéa. Alors, et c'est parti. Un ticket d'entrée pour le jeu des 500, c'est un bon de réduction non cumulable, 2000 roupies offert par Standard Solar. À première question du ticket, quel animal, quelle espèce marine ne consomme pas du poulpe? Et là, qui nous pouguette, qu'est-ce que le poulpe lui-même ne mange pas? Alors, 5 propositions, une seule est fausse.
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3: Poisson plat, escargot de mer, huître, hippocampe ou moule comme coquille Saint-Jacques. Qu'est-ce que le poulpe, qu'est-ce que l'ourite ne mange pas? Poisson plat, escargot de mer, huître, hippocampe ou moule? 83
4: 14 444.

0: Nous allons tout de suite rejoindre un concurrent pour ce défi. Bon après-midi, bienvenue dans ce game, ça va pêcher avec nous.
1: Bon après-midi, c'est Mireille de Montagne du Sable.
0: Nous ne comprenons Montagne du Sable, mais c'est...
1: Mireille.
0: Miwell, alors bienvenue Miwell, bienvenue à Montagne du Sable. Alors là, nous pourrons pour ce deuxième défi, ce qui est le poulpe lourite pas consommé. Ce qui vous paraît Miwell?
1: Oui.
0: Poisson plat, escargot de mer, huître, hippocampe ou moule. Parmi ça, 25 espèces marines là, laquelle que le poulpe lourite ne consomme pas?
1: L'hippocampe.
0: L'hippocampe, est-ce que Miwell vous confirmez cette réponse?
1: Oui.
0: On vérifie.
2: C'est la tambour de la boue.

0: Et bravo à Miwael, c'est en effet l'hippocampe, parce que les poissons plats, les escargots de mer, les huîtres et les moules sont effectivement consommés par le poulpe ou l'octopus. Bravo Miwael, c'est gagné. Alors, vous remportez un ticket d'entrée pour jardiner des 500 plus un bon de réduction non cumulable de 1000 roupies offert par un stade d'entrée. Alors, bravo. Bien sûr, ou pas pour raccrocher. Est-ce que vous avez un message, ben collègue travail, ben camarade, ben villageois?
1: So you think it's well move on me story in it. After moment camarade d'école.
0: Très bien, merci beaucoup Miwael. Restez branchés, on vous contacte tout de suite hors antenne.
1: Ok.
0: Et c'est remporté, première réponse, coup de maître à 13h37 sur les ondes de GFM. Deux coffres déverrouillés, mais il reste le troisième coffre, le plus gros, le plus dur. Restez branchés, la suite tout de suite, mais avec de la bonne musique. Yo!

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Nous avons commencé sur les ondes de Rodrigue FM. Pour ceux qui sont rejoints, vous êtes dans l'attente divertissement, humour, cadeau. Et un grand merci à tout le monde, sponsor, un grand merci à tout le monde, joueur qui perd de cette tranche 13 à 14 heures du lundi au vendredi, un moment de divertissement, un moment aussi pour gagner des cadeaux. Alors pour ceux qui peuvent rejoindre nous, c'est l'urgence parce que deux coffres ont déjà été déverrouillés et le troisième reste à ouvrir. Et comme je le connais, le troisième c'est le plus gros puisqu'il y a trois cadeaux. Alors c'est un bon de réduction non cumulable de 1000 roupies offert par Standard Solar plus un bon de réduction de 400 roupies offert par iCastel sur les décodeurs TNT plus un plat principal offert par Snack 66. Alors comment nous connaît non seulement le poulpe, l'ourite, l'octopus est délicieux, mais il a des capacités carrément, bien sûr, c'est un animal pas un humain, mais des capacités qui lui font presque ressembler à un super-héros des mers. Alors, on vous donne ces 5 capacités, il y en a une qui est fausse. Est-ce qu'ils écoutent bien? Alors, l'ourite, le poulpe aurait 3 cœurs. Première proposition, l'ourite aurait le sang bleu. L'ourite a 9 cerveaux. L'ourite peut se camoufler instantanément. Ou l'ourite peut se propulser par jet d'eau à haute pression à 65 km/h pour échapper aux prédateurs. 5 capacités étonnantes, il y en a plus de capacités que Mopouziazot, mais parmi ces 5 capacités qui Mopouziazot, l'une est fausse, 83 14 444.

0: Ah, un concurrent ou une concurrente se présente dans l'arène. Noël Zendy. Et nous rejoignons tout de suite un concurrent. Bon après-midi, bienvenue dans The Game.
1: Bon après-midi.
0: Alors, que ça fait jouer avec nous. De quel côté vous pétez, nous?
1: Depuis Dakoukou.
0: Alors, depuis Dakoukou. Alors, nous péguette, aujourd'hui, toujours pour la deuxième fois consécutive, Ourit Octopus, donc c'est la journée internationale aujourd'hui. Alors, l'Ourit a des capacités surhumaines, surprenantes, mais vous donnez 5 capacités et N fausses là-dedans. Est-ce que vous ne parlez?
1: Oui.
0: L'Ourit a 3 cœurs. L'Ourit a le sang bleu. L'Ourit a 9 cerveaux. L'Ourit a une camouflage instantanée. Il est capable de prendre, couler à son environnement, se fondre dans l'environnement pour échapper aux prédateurs. Ou bien, deuxième moyen pour échapper aux prédateurs, il est capable de propulser par jet de haute pression à 65 km/h pour échapper aux prédateurs. Parmi ces 5 capacités-là, il y en a une qui fausse là-dedans. Laquelle?
1: Le dernier.
0: Le dernier. Alors, vous pouvez dire-nous que la vitesse de propulsion par jet du poulpe de 65 km/h est fausse pour échapper aux prédateurs. Est-ce que vous confirmez cette réponse?
1: Oui.
0: On vérifie. Et c'est gagné, bravo en effet. En fait, ce qui se passe, c'est que cette capacité, la vitesse de propulsion est vraie, mais pas à 65 km/h, mais à 45 km/h. Par contre, l'Ourit en a bien 3 à l'équerre, il a le sang bleu, il a 9 cerveaux, camouflage instantané, et en plus, il a la capacité de régénération. Si un seul tentacule coupé, il est capable de repousser dans les 1 mois, 2 mois, grand maximum, extrêmement intelligent. Je car servi ban outils comme ban noix de coco, ouvrir ban bocal, reconnaître ban visage humain, je car même goûter par le toucher que ce ban ventouse étonnant, fantastique animal et surtout extrêmement délicieux à la consommation. Bravo à notre gagnant qui remporte 3 cadeaux, un bon de réduction de 400 roupies sur les déco de TNT Castel, plus un bon de réduction non cumulable de 1000 roupies sur les produits de Standard Solar, les produits IT Pro ou les ustensiles de cuisine de Tuaki, et plus un plat principal offert par Snack 66, une belle moisson de récompense. Est-ce que vous avez un petit message pour mon collègue, la famille, les amis?
1: Non, il n'y a pas de message, mais c'est si quand même.
0: D'accord, pas de problème. Surtout, ne raccrochez pas vos contacts en antenne. You win. Et c'est gagné! Les 3 coffres sont ouverts. Ben, aujourd'hui, c'est un beau The Game. Nous, nous comptons faire de plaisir, vous divertir, vous informer, vous éduquer, faire passer de bons moments. Et si vous êtes à table, agrémentez votre repas. Et on va continuer en musique jusqu'à 14h. Le point faux en créole proposé par la rédaction. Bonne suite de programme. On va se retrouver demain pour d'autres défis. Restez branchés.

Merci pour cette belle ambiance. C'est le prochain support technique à notre prochain assistant Paris, Daniel Perrine. Restez branchés. Et merci d'avoir passé cet ange de 13h à 14h à notre écoute. Alors, ce game revient demain.

0: Nous accueillons tout de suite Mario Lisette pour nous flash en info en créole des Certantos. Bon après-midi, Mario.
1: Merci, Christelle. Bon après-midi aussi. Madame, ici, bon après-midi et merci au Père Jeannot pour sa flash-là. Dans Gravier, projet construction un centre résidentiel pour bonnes enfants, peut franchir une étape décisive, remise officielle à CETA, un consultant chargé à sa projet-là. Il est dans le lieu hier après-midi en présence commissaire bien-être la famille, Christiane Agathe, bonne partie prenante et bonne habitant de la localité. Sa étape-là, il manque lancement, phase de préparatoire projet-là avant début de travaux. Bonne première phase estimée à environ 5 millions de roupies pour démarrer donc dans le prochain jour. Ça, 8 octobre, là, nous commémorons la journée internationale au rite. Alors, ça, la journée là, vise notamment pour sensibiliser le public à l'intelligence remarquable de ça, l'animal là, à son rôle dans un écosystème marin et qu'à la nécessité prothésie. Ça, mollusque là, donc, il y a un véritable emblème culture rodriguez, très recherché au plan gastronomique au rite et non également une grande importance économique et environnementale pour l'île. Depuis plusieurs année, c'est sympa et que bonne autorité locale peut œuvrer donc pour la protection bonne parc marin et que cet écosystème, si majorité bonne PCR comprend l'importance de préserver ou rite, certains braconniers peuvent continuer toutefois pratique ça à la pêche là même pendant bonne période de fermeture. Les 5 octobre 2026, donc jusqu'à le 5 octobre 2026, 156 406 particuliers ont rempli cette déclaration impôt auprès MRA, Mauritius Revenue Authority. À la même date, MRA traite 55 353 demandes à un remboursement taxe pour un montant total de 526 459 557 roupies. Pour rappel, la campagne déclaration d'impôt a débuté le 26 août dernier, donc il restait au moins 7 jours pour accomplir ça, l'exercice-là. Donc la date limite est fixée donc pour le 15 octobre 2026. 2300 véhicules supplémentaires en l'espace d'un an. Parc automobile Rodrigue peut poursuivre sous progression. Ben, dernière donnée statistique, ça peut révéler donc notamment une hausse marquée de nouvelles immatriculations avec une progression importante nombre de motos et de l'auto. Donc, un chiffre qui est publié dans le dernier Digest of Statistics for Rodrigue. Donc, publié donc dans le dernier Digest of Statistics for Rodrigues. Le plan national privé de l'eau, pendant, depuis quelques jours, ben, habitant la région Caverne Vaquois, c'est plutôt la Caverne Phoenix. Donc, tiché dans la rue hier soir, Zotine réclame un minimum de 1 heure et 2 heures alimentation en eau afin pour remplir notre réservoir d'eau domestique. Sa pénurie-là, donc, provoquée par l'achèvement réservoir Marovacois et qu'en plus une panne technique, donc, et en plus une panne technique, d'après Sunil Gopal de la CWA. Une équipe MBC à Saint-Paul, que la situation retourne à la normale vers 21h. Déo Aster, depuis le début de la guerre en Iran, ben, États-Unis, donc, il a perdu ou en dommage au moins 81 avions militaires américains et qui connaît une perte totale de 3,3 milliards de dollars, d'après un rapport Congressional Research Service relayé par New York Post. Ça, bilan-là, il comprend certains avions de combat plus avancés, donc, parmi un chasseur furtif F, donc à 35A Lightning 2 et que 12 chasseurs F-15E Strike Eagle et donc 3 des avions américains d'une valeur des pistes qui 30 millions de dollars chacun in abat par ben tir à Michel donc au dessus Koweït le 10 mars en l'OTAN en Iran le mois suivant à ces 8 F-15E zotin subir ben dommages mineurs lors de ben frappe aérienne iranienne lors la base aérienne Mouwafak Salti en Jordanie le 9 et le 10 septembre. Ben, un appareil qui l'a endommagé et donc depuis remettre en service.

0: Voilà, donc nous finissons arrivé à la fin de ce flash-là. Merci au fin suivi. Monsieur, tout passez une bonne journée, Laurent Rodrigue FM. Bonne fin de journée, du moins, Laurent Rodrigue FM. Vous retrouvez aux 4h pour Flash en français. Sinon, donc à la suite de l'émission, à tout de suite avec Christelle.
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Merci à Marie-Olisette qui nous présente nous Foie Flash Info en créole. Désert tantôt. Bon après-midi de tout, qui manière. J'espère que vous êtes bien, hein, qui êtes l'après-midi. Mais bien passé, en tout cas, c'est avec plaisir qu'ils me retrouvent, vous, en ça, Zédi, là, pour nous passer ça l'après-midi, là, jusqu'à 15h au programme. De la musique, chansons, souvenirs, pour faire revivre le bon souvenir. Christelle au micro, Stéphane Prosper à la technique. Nous démarrer avec Abba, One of Us.

Baby I'm Yours avec Barbara Slewis, 14h12 minutes. Cliff Richard pour la suite avec la chanson Living the

J'attendrai avec Dalida 14h29 minutes. Ça te fait que rejoins-nous. Bon après-midi. Bill, allez, see you later, alligator.

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2: C'est Jérôme et tu danses avec lui à 14h32 minutes. 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

Tofino avec Engelbert Humperdinck, c'est Hello, Samos, c'est la team au plaisir. En tout cas, il y a un plaisir pour moi. Accompagne-nous cet après-midi, mais j'espère que vous passez un bon moment à travers ma chanson rétro. Je vous retrouverai Rebecca d'un petit moment pour l'émission Carnet de voyage. Sinon, bonne écoute. Merci à Stéphane Prosper pour ce support technique. Gros bisous. Bye bye.

Voilà, 15h03 sur les ondes de Rodrigue FM. Bon après-midi à tous. Merci beaucoup à Christelle qui était là juste avant pour la présentation de notre émission Mémoire en Mélodie. Et c'est Rebecca avec vous au micro. Nous pour ensemble jusqu'à 16h. C'est notre émission Carnet de voyage. Aujourd'hui, direction le Gabon, le dernier Eden d'Afrique centrale. Et bien sûr, ne pas oublier, saluer Stenio Prosper pour son support à la technique et également Marie-Danielle Perrine, nos assistantes à la production.

Eh bien oui, il existe encore sur Terre un endroit où, un territoire où les éléphants se promènent sur le sable fin face à l'océan Atlantique et où la forêt équatoriale couvre presque 88% du paysage. Bienvenue au Gabon, le poumon vert du bassin du Congo.

D'un petit moment, nous pourrons découvrir un petit peu plus leur destination, mais pour l'heure, à nous faire plaisir avec quelques notes de musique avant qu'ils nous fassent une immersion au Gabon, que nous pourrons découvrir ces merveilles et aussi, bien sûr, ce bon plat traditionnel. En attendant, nous les apprécions, Chariot d'Etana.

Chariot avec Etada qui m'inspire une fois de plaisir. Et là, bien sûr, comme nous n'annonçons pas plus le bonheur, aujourd'hui, carnet de voyage nous emmène en Afrique centrale, destination le Gabon, un pays dont on connaît peut-être les paysages, ses grandes forêts et sa capitale, Libreville, mais dont la richesse ne s'arrête certainement pas à ce que l'on peut voir sur une carte. Et oui, derrière le Gabon que l'on visite, il y a le Gabon que l'on écoute, les langues, des histoires, des chants, des croyances, des recettes, des rites et une mémoire qui se transmet de génération en génération. Alors aujourd'hui, nous allons essayer de découvrir le Gabon autrement, pas seulement comme une destination, mais comme une culture.

Alors, au Gabon, la forêt n'est pas seulement un espace naturel. Elle peut aussi être un espace de vie, de travail, de transmission des savoirs et, dans certaines traditions, un espace chargé de signification spirituelle. La forêt occupe une place fondamentale dans l'environnement, mais également dans l'imaginaire culturel du Gabon.

Alors, avant de parler des traditions, faisons connaissance avec le pays. Le Gabon se trouve sur la côte ouest de l'Afrique centrale avec l'océan Atlantique à l'ouest. Donc, sa capitale est Libreville. Le territoire est marqué par une immense présence forestière, mais également par des cours d'eau, des savanes et un littoral. Et cette diversité géographique a forcément influencé la manière dont les populations vivent, travaillent, se déplacent et se nourrissent. Mais ce qui nous intéresse particulièrement aujourd'hui, c'est sa diversité humaine. Le Gabon rassemble plusieurs communautés et traditions culturelles. Parmi elles, on retrouve notamment les Fang, Ekan, Punu, Nzebi, Miené, Kota, Teke, ainsi que différentes populations autochtones. Et chaque communauté possède ses propres histoires, ses propres pratiques et parfois ses propres langues. C'est donc déjà une première chose à retenir. Il n'existe pas une seule manière d'être gabonais. Au Gabon, le français est la langue officielle, mais la vie culturelle et familiale de nombreuses langues traditionnelles continuent d'exister. On retrouve notamment le Fang, le Punu, le Nzebi, le Miené, le Kota ou encore le Teke. Et ici, on peut faire une vraie séquence interactive. Parce qu'une langue ne sert pas seulement à communiquer, elle contient une manière aussi de penser, des expressions et des images et une mémoire. Et lorsque certaines langues disparaissent, c'est aussi une partie de cette mémoire qui risque de disparaître. Mais nous voyons que, voilà, dans Gabon, c'est pas trop le cas parce que quand même, malgré qui, le français, c'est la langue officielle en co-aînant de nombreuses langues traditionnelles qui ont co-existé.

Et là, nous allons faire un petit détour dans la cuisine gabonaise. On y mange quoi? Eh bien, passons maintenant à quelque chose que tout le monde comprend, c'est la nourriture. Parce que pour connaître un peuple, il faut aussi connaître sa table. La cuisine gabonaise fait une grande place au manioc, à la banane plantain, au poisson et à la viande, ainsi qu'aux feuilles et aux différentes sauces. Mais s'il y a un plat que l'on doit absolument citer, c'est le poulet Nyembwe, un poulet préparé avec une sauce à base de noix ou de poulpe, ou de pulpe, excusez-moi, de palme. Et là, au lieu de simplement donner la définition, on peut... On peut aussi dire que, voilà, ces recettes traditionnelles ont souvent quelque chose de très personnel. Et c'est justement ce qui rend une cuisine traditionnelle intéressante. On peut également parler du manioc, des feuilles de manioc, de la banane plantain, du poisson et des préparations à base d'arachide. Et là, on va continuer toujours en musique, en écoutant Sam Yasran Defender avec ce morceau La musique en featuring avec Reboman.

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Alors, c'était Nani avec son morceau. Allez, il arrive déjà 15h27 minutes sur les ondes de Rodrigue FM. Et nous restons toujours dans la cuisine dans la cuisine gabonaise. Alors, parmi les préparations emblématiques, on retrouve notamment les feuilles de manioc, qui nous mentionnait un peu plus bonnet. Donc, elles sont préparées en sauce et peuvent accompagner différents aliments. Il y a aussi le nyembwe. C'est l'une des grandes spécialités du pays. Il s'agit d'une préparation à base de noix de palme, donnant une sauce riche et caractéristique. Il y a aussi le dika. Le dika est préparé à partir d'une noix traditionnellement appelée chocolat indigène. Elle entre notamment en dans des sauces accompagnant la viande ou le poisson. Il y a aussi le banane plantain, en incontournable de la cuisine gabonaise. Elle accompagne de nombreux plats et peut-être frites, cuite ou préparée de différentes manières. Il y a aussi le poisson et les fruits de mer. Avec son immense façade maritime, le Gabon possède évidemment une importante tradition autour du poisson et des produits de la mer. Et dans les différentes régions, les recettes, changent énormément. Et petite curiosité pour vous, les auditeurs, chaque région procède ses propres spécialités, ce qui fait que voyager au Gabon est aussi un véritable, c'est aussi faire un véritable voyage gastronomique.

Autre fait intéressant concernant le Gabon, chers auditeurs, c'est que c'est un peuple, mais il y a une cinquantaine d'ethnies. Le Gabon est une véritable mosaïque culturelle. On estime qu'il existe environ une cinquantaine d'ethnies parmi les groupes les plus importants. On retrouve notamment les Fang, les Pangwe, les Punu, les Bédé, les Teke, les Kota, les Nzebi et les Miené. Aucune ethnie ne constitue à elle seule une majorité nationale et chaque groupe possède son propre patrimoine, c'est-à-dire langue, chant, danse, vêtements, artisanat, traditions culinaires, récits, croyances, cérémonies. Et c'est justement cette diversité qui donne au Gabon une identité culturelle particulièrement riche. Et bien sûr, nous ne sommes pas capables d'un pays sans qu'il nous cause sur la musique, sur la danse et également sur la tradition. Au Gabon, la musique n'est pas seulement destinée au divertissement. Elle peut accompagner les cérémonies, raconter une histoire, transmettre une mémoire ou participer à des rites. Les danses traditionnelles varient selon les peuples. Chez les Fang, par exemple, différentes danses sont associées aux traditions et aux cérémonies. Chez les Punu également, certaines danses possèdent une forte dimension culturelle. Et parmi les traditions spirituelles les plus connues du Gabon figure le Bouiti. Le Bouiti, c'est une tradition spirituelle.

complexe, associée notamment à des cérémonies, à la musique et au chant, et à l'utilisation rituelle du liboga. Il faut cependant éviter de réduire le bwiti à une simple danse traditionnelle. Il s'agit d'un système spirituel et culturel beaucoup plus profond. La culture gabonaise officielle souligne d'ailleurs le lien entre certaines danses, les rites et le mode et le monde spirituel. Intéressons-nous maintenant aux croyances, à la spiritualité et au rapport aux ancêtres. Le Gabon possède une histoire spirituelle très riche. Les croyances traditionnelles accordent une place importante aux ancêtres, à la nature, aux esprits et au monde invisible. Avec l'arrivée et la progression du christianisme et d'autres religions, les pratiques religieuses contemporaines sont devenues beaucoup plus diverses. On retrouve aujourd'hui au Gabon des communautés chrétiennes, musulmanes, ainsi que des personnes conservant ou intégrant des éléments de croyances traditionnelles. Cette coexistence est particulièrement intéressante parce qu'elle nous montre comment une société peut évoluer sans nécessairement abandonner complètement son patrimoine ancestral. Intéressons-nous maintenant à Libreville, la porte d'entrée du Gabon. Et oui, chers auditeurs, notre carnet de voyage nous conduit maintenant dans la capitale. Libreville est une ville côtière où se mélangent vie moderne, marché, gastronomie, artisanat et héritage culturel. Et pour découvrir l'ambiance populaire, un passage par le marché de Montboué permet de plonger dans la vie quotidienne, produits alimentaires, poissons, vêtements, artisanat, et aussi objets traditionnels. Et pour comprendre davantage le patrimoine culturel, il faut également penser au Musée national des arts et traditions, présenté par la présidence gabonaise comme un lieu important pour découvrir les objets et traditions du pays. Et bien entendu, une promenade dans Libreville permet aussi de découvrir le rapport particulier entre la capitale et l'océan. Direction maintenant Loango, là où la forêt rencontre l'océan. Et oui, nous quittons la ville, direction le parc national de Loango. C'est probablement l'un des paysages les plus extraordinaires du Gabon. Imaginez une forêt tropicale qui arrive presque jusqu'à l'océan Atlantique. Et surtout, imaginez voir des animaux sauvages dans cet environnement. Loango est notamment réputé pour ses éléphants, hippopotames, buffles, gorilles et différentes espèces marines et forestières. Et l'une des images emblématiques du parc est celle des éléphants se déplaçant sur les plages atlantiques. Et c'est cette rencontre entre forêt et océan qui rend Loango si particulier. Dans un petit moment, nous allons nous rendre au cœur de la forêt gabonaise. Mais pour l'heure, on écoute ensemble Blakazi avec son morceau « L'équilibre ».

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À 15h46 minutes sur les ondes de Rodrigue FM, direction la forêt gabonaise. Plus précisément, nous allons faire un tour au cœur de la forêt gabonaise à Lopé et Invido. Alors pour les amoureux, excusez-moi, de la nature, le voyage.

ne s'arrête pas à Loango, le parc national de Lopé. C'est notre prochaine destination. Et le parc national de Lopé nous permet de découvrir un autre visage du Gabon. Forêt tropicale, savane, rivière et faune sauvage. Il constitue également un espace important pour la conservation. Alors, le parc national d'Ivindo, plus à l'est, Ivindo plonge encore davantage le visiteur dans l'univers de la forêt équatoriale. C'est notamment une destination recherchée pour les expériences liées aux gorilles et à la faune forestière. Les chutes du Kongou sur la rivière Ivindo font également partie des grands paysages naturels à découvrir. Pour un voyageur, ces parcs représentent une autre manière de découvrir l'Afrique, pas seulement à travers les grandes savanes, mais aussi à travers une forêt dense, humide et mystérieuse. Les safaris à Lopé et les expériences de découverte des gorilles à Ivindo font partie des activités généralement mises en avant pour un premier voyage au Gabon.

Alors, on intéresse-nous maintenant à quelques faits insolites et aussi à des records sur le Gabon. Déjà, le Gabon est le principal bastion mondial de l'éléphant de forêt d'Afrique. Une étude nationale a estimé environ 95 000 éléphants de forêt au Gabon, soit environ 60 à 70% des éléphants de forêt d'Afrique, selon la Wildlife Conservation Society. C'est une énorme population, c'est énorme quand même pour un seul pays. Aussi, un rassemblement record de primates a été observé au Gabon, dans le parc national de Lopé. On peut observer des groupes de mandrills pouvant atteindre environ 800 individus. Le WCS présente cela comme la plus grande concentration de primates jamais enregistrée. Alors, imaginez quand même une forêt avec 800 mandrills ensemble. Et également, les plages gabonaises accueillent la plus grande population mondiale de tortues luttes. Les plages du Gabon constituent un site majeur de ponte de cette gigantesque tortue marine. Une étude récente estime jusqu'à 41 000 femelles reproductrices. Et autre fait intéressant, c'est qu'au Gabon, on peut voir des hippopotames sur les plages. C'est l'une des images les plus insolites du pays. Dans certaines zones côtières, notamment autour de Loango, les hippopotames peuvent sortir de la forêt et se retrouver sur les plages de l'Atlantique. Et à part les hippopotames, les éléphants aussi peuvent eux aussi se promener sur les plages. Le parc national de Loango est célèbre pour cette rencontre complètement surréaliste, éléphants, forêt tropicale et océan Atlantique dans le même paysage. Le Gabon possède l'une des plus importantes concentrations mondiales de baleines à bosse. Après leur migration depuis les eaux australes, des milliers de baleines se retrouvent au large des côtes gabonaises. La WCS estime jusqu'à 10 000 baleines dans cette population. Le Gabon a été également le théâtre d'une première scientifique africaine. L'étude nationale des éléphants de forêt, réalisée grâce à l'ADN, a été présentée comme la première évaluation nationale basée sur l'ADN d'un grand mammifère sauvage en Afrique. Les chercheurs peuvent notamment utiliser des échantillons non des échantillons non invasifs pour identifier les animaux. Un ancien président gabonais détient également un record politique impressionnant. Omar Bongo Odimba a dirigé le Gabon pendant 42 ans, ce qui fait de lui l'un des dirigeants ayant exercé le plus longtemps à la tête d'un État dans l'histoire contemporaine. La présidence gabonaise confirme cette durée. Donc voilà un peu concernant le Gabon, excusez-moi, qui est finalement une destination où l'on ne voyait.

voyage, pas uniquement avec les yeux. On voyage avec les oreilles en écoutant les langues, les tambours. On voyage avec le palais en découvrant le manioc, le plantain, le poisson, le nyembwe ou encore l'odika. On voyage également avec la mémoire en découvrant les histoires, les peuples et les traditions. Et surtout, on voyage avec cette impression d'entrer dans un territoire où la nature et la culture sont encore profondément liées. Gabon, une terre où l'océan rencontre la forêt.

la modernité et où chaque peuple raconte une partie de l'histoire du pays. Et bien sûr, notre carnet de voyage se termine par ici, chers auditeurs. Merci à vous tous pour votre écoute et pour votre fidélité. Merci également à Seigneur Prosper pour le support à la technique. Marie-Danielle Perrine, notre assistante à la production. C'était Rebecca avec vos micros. Plaisir de vous retrouver sur les ondes de Rodrigue FM pour d'autres émissions. D'ici là, portez-vous bien. On va terminer en beauté avec le titre de Sia, Give Me Love.

0: 16h sur les ondes de Rodrigue FM. Bon après-midi à tous. Avec plaisir que nous retrouvons Mario Lisette pour la présentation de notre Flash Info de cet après-midi. Bon après-midi, Mario.
1: Merci, Rebecca. Bon après-midi à vous également. Madame, Monsieur, bon après-midi et merci si vous nous rejoignez à l'instant pour ce Flash Info. À Gravier, le projet de construction d'un centre résidentiel pour enfants franchit une étape décisive. La remise officielle du site au consultant chargé du projet a eu lieu hier après-midi en présence de la commissaire du bien-être de la famille, Christiane Agathe, des parties prenantes et des habitants de la localité. Cette étape marque le lancement de la phase de préparatoire du projet avant le début des travaux. La première phase estimée à environ 5 millions de roupies devraient démarrer dans les prochains jours. Ce 8 octobre, nous commémorons la journée internationale du poulpe, de la poulpe du moins. Cette journée vise notamment à sensibiliser le public à l'intelligence remarquable de cet animal, à son rôle dans les écosystèmes marins et à la nécessité de la protéger. Donc ce mollusque est un véritable emblème de la culture rodriguaise, très recherché sur le plan gastronomique. L'ourite rêvée également une grande importance économique et environnementale pour l'île. Depuis plusieurs années, la SEMPA et les autorités locales œuvrent à la protection des parcs marins et de leurs écosystèmes. Si la majorité des pêcheurs ont compris l'importance de préserver l'ourite, certains braconniers continuent toutefois de pratiquer cette pêche, même durant les périodes de fin.

Dura. Le 5, au 5 octobre donc 2026, les 156 406 particuliers avaient rempli leur déclaration d'impôt auprès de la MRA, Mauritius Revenue Authority. Et à la même date, la MRA avait traité 55 352 demandes de remboursement de taxes pour un montant total de 26 459 557 roupies. Pour rappel, la campagne de déclaration d'impôt a débuté le 26 août dernier. Il reste moins de 7 jours pour accomplir cet exercice. La date limite étant fixée au 15 octobre prochain. 2 300 véhicules supplémentaires en l'espace d'un an. Le parc automobile de Rodrigue poursuit sa progression. Les dernières données de Statistics Mauritius révèlent notamment une hausse marquée des nouvelles immatriculations, avec une progression importante du nombre de motos et de voitures. Des chiffres publiés dans le dernier Digest of Statistics for Rodrigues. Et sur le plan national, donc, privé d'eau depuis quelques jours, des habitants de la région, la Caverne Phoenix, étaient dans les rues hier soir. Ils réclament un minimum d'une heure et 2 heures, à 2 heures du moins, d'alimentation en eau afin de remplir les réservoirs d'eau domestiques. Cette pénurie en eau aurait été provoquée par l'assèchement du réservoir de Marovakwa, en plus d'une panne technique, selon Sunil Gopal de la CW. Une équipe de la MBC était à Saint-Paul, là où la situation est retournée vers 21 h. Et puis à l'étranger, depuis le début de la guerre en Iran, les États-Unis ont perdu ou endommagé au moins 81 avions militaires américains et ont connu une perte totale de 3,3 milliards de dollars, selon un rapport du Congressional Research Service relayé par le New York Post. Ce bilan comprend certains des avions de combat les plus avancés, dont un chasseur furtif F-35A Lightning II et 12 chasseurs F-15E Strike Eagle. Alors, 3 des avions américains d'une valeur de plus de 30 millions de dollars chacun ont été abattus par des tirs mis au-dessus du Koweït le 2 mars, un autre en Iran le mois suivant. 8 F-15E donc ont subi des dommages mineurs lors des frappes aériennes iraniennes donc sur la base aérienne de Muwafaq Salti en Jordanie les 9 et 10 septembre. Les appareils endommagés ont depuis été remis en service. Et bien voilà donc, c'est la fin de ce Flash Info. Merci de l'avoir suivi. Le prochain rendez-vous avec l'actualité, ce sera donc à 18 h précise. Excellente fin de journée à tous. Vous allez retrouver dans un instant Rebecca Perrine pour les annonces et communiqués de cet après-midi.

Voilà, 16h et 5 minutes sur les ondes de Rodrigue FM. Merci beaucoup à Marie-Olisette pour la présentation de notre point info de cet après-midi. Nous allons bien sûr le retrouver à 18h pour la présentation de notre journal de la soirée. Pour tout de suite, une annonce est communiquée. Les abonnés de Camp du Roi, Pointe-Meunier, Jardin Mamzelle, L'Union et Le Chou sont avisés que la fourniture d'énergie sera interrompue de 7h à 8h et de 16h à 18h le vendredi 9 octobre 2026 en raison des travaux qui seront effectués sur le réseau électrique. La fourniture sera rétablie sans préavis à l'achèvement des travaux. Le CEB prie sa fidèle clientèle affectée par cette coupure de bien vouloir l'excuser pour tout inconvénient. Voilà donc pour cette annonce et communiqué. Pour tout de suite, nous allons retrouver Rosie pour la présentation de l'émission Focus Famille.

Le focus d'aujourd'hui porte une attention particulière à Bantifi, les filles petites, jeunes et moins jeunes. Il y a une triste réalité pour constater qui de plus en plus Bantifi, depuis l'enfance jusqu'à l'adolescence et même parfois jeune adulte, peut faire face à fléau, danger qui menace non seulement la santé physique et psychologique, mais aussi la sécurité et capable brise l'avenir. Parmi fléau moderne, fléau numérique et technologique, nous pétane termes comme cyberharcèlement, cybersexisme et revenge porn qui vrai défi moderne. Il y a aussi violence physique et sexuelle qui nous peut toujours tendre, addiction qui est capable de nuire à la santé, maladie sexuellement transmissible, sans oublier grossesse précoce qui parfois est un peu trop précoce. Aujourd'hui dans l'émission, nous pouvons un membre de l'association Girls Guide de Rodrigue, un guidisme qui capable répondre à fléau qui peut menacer nos filles. Une façon pour protéger petites et jeunes filles, prévenir bon nombre de ce fléau mentionné là. Restez avec nous, Girls Guide Association de Rodrigue, pour donner nous un aperçu de comment la socialisation, la formation, l'acquisition de bonnes valeurs, une discipline de vie renforcée et accompagnée d'amour, capable de donner un meilleur l'espoir et un meilleur l'avenir à bonnes filles.

0: Comme annoncé, aujourd'hui dans Focus Famille, nous puis intéressons-nous à une association. Pourquoi je commence à entendre dans l'actualité, dans les infos, une association qui quand même devient de plus en plus visible à Rodrigue, visible à Maurice et ailleurs, mais à Rodrigue aussi, il devient de plus en plus visible. C'est une association qui aide pour donner un enseignement, une direction à ban jeune fille. Et aujourd'hui dans Focus Famille, nous pouvons mettre l'accent sur l'enseignement qui ban jeune fille gagne, comment l'y aider dans la famille et comment la famille est capable de servir cette opportunité là pour éviter ban jeune fille rentre dans ban fléau, tombe dans ban quelque chose qui amène ban discorde dans la famille, qui déchire ban famille. Eh bien aujourd'hui nous pouvons tout ça là avec l'association Girls Guide de Rodrigue. Nous avons le plaisir d'accueillir sur le plateau Mme Arlette Pierre-Louis, qui est district commissionnaire. Nous avons aussi Mme Stéphanie, Marie-Stéphanie Ravina, plus connue comme Ludmila, donc beaucoup connue Ludmila, l'ienne cheftaine. Donc nous appelons cheftaine Ludmila. Et nous avons aussi, tout à l'heure, qui peut nous rejoindre nous dans l'émission, Mme Jocelyne, qui est aussi une cheftaine, et N. Toute petite, il nous appelle Li and Bluebird. Talia nous explique un petit peu tout ce ban titre-là au cours de l'émission. Mais nous tenir pour cause le Girls Guide dans l'émission de la famille, parce que quand nous cause Tiffy, quand nous cause l'enseignement de nos ban jeunes filles, quand nous cause direction qui ban jeune peut prendre, Li font partie intégrante de la famille. Donc c'est pour ça qu'ils nous envie, qui ban famille qui peut écouter, je te connais un petit peu plus Girls Guide qui était et comment demain les capables et d'autres si d'autres gagnent un petit difficulté avec d'autres enfants et aussi qui les capables à porter d'autres enfants si un jour d'autres enfants décident pour intégrer l'association de Girls Guide. Alors comme on dit où nous sur le plateau Madame Arlette Pierre-Louis qui est district commissionnaire, Madame Stéphanie Ravina, le cheftaine Ludmila. Bonjour.
1: Bonjour Rosier et bonjour tout le monde.
0: Alors nous commençons par district commissionnaire, bien sûr, Madame Arlette Pierre-Louis. Juste avant de nous rentrer dans le vif du sujet, explique-nous un petit peu Girls Guide, c'est quoi? Présente-nous Girls Guide et comment il peut aider dans la société rodriguaise.
1: Alors, Girl Guide, c'est une association comme le scout, comment on dit, le scoutisme. Oui. Celle-là, c'est Girl Guide, c'est le guidisme. Alors, il pour que filles, petites filles, à partir de 5 ans, jeunes filles, dames, à tout âge, nous prend tout âge. Ça veut dire, ça y apporte nous l'épanouissement. Mais ce qui est plus important, c'est qu'il y ait doux, combattre ben fléau de société que moi nous connais aussi. Il y a beaucoup de fléaux qui peuvent menacer. Et ça, c'est mon cri du cœur, ça. Hein? Moi, pour mon Girl Guide qui fait et 40 ans, ça fait 40 ans qu'il m'a donné Girl Guide. C'est pour moi une la joie comme tout bantifi et pas.

0: à nuit. Et Gilgal, c'est une école de vie. Il permet de une fille prend responsabilité très, très jeune, vient responsable et aussi un respect, que ce soit pour ses parents et aussi pour la famille.
1: Et pour l'école, peut-être.
0: Exactement, voilà, pour l'école, comment se tenir même dans la société, comment se tenir comme s'il y aime, parce que pour nous content les autres, nous sommes contents nous-mêmes. D'accord. Et aussi, que le gars l'aide à faire développer, casse toute timidité et développe tout, hein, tout le monde dans ce qualité, va oui. Et faire les prendre conscience qui. Voilà, Lily unique.
1: Hein? Développe sa personnalité en tout.
0: 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Et aussi découvrir une qualité qui déjà, bon, j'ai une fille, mais dans lui. C'est juste ça, lui aide pour épanouir. 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Les 2 heures de temps à 2 heures et demie par semaine. Mm-hmm. Quand nous joignent, ça veut dire que nous sommes dans un côté protocolaire, dans ce promesse, sur la loi. Parce qu'ils nous vivent loin la loi. 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
1: Ça veut dire savoir se tenir.
0: Voilà, exactement. Comment nous finissons ça? Nous redonnons un sujet de discussion. Ça veut dire toutes les semaines, nous payons une bonne formation. Ça peut être grossesse précoce, dépend l'âge. Un exemple, grossesse précoce, si les peut-être pévis sous puberté, si maintenant il y a encore petit parce qu'il nous connaît abus dans une famille, ça peut être à tout âge. 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
1: Comment dénoncer?
0: 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Maintenant, et dans l'épanouissement. Parce que vraiment, bien souvent, nous, en étant madame, hein, d'ailleurs, moi, salue tout le monde, Bluebird, que ce soit Girl Guide, que ce soit Rangers, que ce soit Young Leader, et voilà, Chef Ten. 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Donne zut sa chance pour développer ce talent-là. 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Pour que demain, zut vienne. Le but, c'est vienne un citoyen responsable. 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
1: 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La jeunesse est un groupe vulnérable, mais être une fille aussi, être une petite fille, il y a encore un petit peu plus vulnérable. Il n'y a plus beaucoup de fléaux, il y a beaucoup de fléaux qui sont capables d'atteindre une petite fille. Très souvent, une petite fille se gagne abusée, quoique garçon aussi, mais un petit peu plus une petite fille qui gagne abusée, que ce soit sexuellement, que ce soit mentalement, que ce soit dans les autres façons. Donc, une façon aussi pour renforcer, empower sa bantifila, nous capables de dire. Nous passons le micro aussi à Madame Ravina, chef ten Ludmila. Donc, nous apprenons qu'il y a un groupe qui ne fait que former.
0: Un groupe Girl Guide.
1: Un groupe Girl Guide qui ne formait à Rémy. Et donc, c'est où responsable de ce groupe-là. Alors, dis-nous, qui fait où on est intéressé pour rentrer dans sa mouvance Girls Guide pour être bantifi?
2: Ça veut dire, moi, mon intéressé pour être dans Girls Guide, c'est qui me challenge d'essayer d'un guide qui est décédé.
1: Oui.
2: Et moi, vraiment intéressé, moi, impressionné par sa protocole qui tient là et sa discipline qui s'abandonne aux enfants, s'abandonne la tient là. Mais dans la tête, pas tient là, ça l'esprit pour un jour pour rentrer là-dedans. Là. Mais mon pensée, qui, c'est bon, Dieu, je peux faire moi comprendre qui. Je suis dans le thème là, qui dit même aussi que je trouve moi dans ce monde là. Et quand elle lance pas l'appel, je n'ai pas fini d'hésiter pour dire oui. Et moi, je suis intéressé pour faire ça. Mais je veux dire, le lancement de Gas Rémy, nous fait le 12 septembre. Et je passe beaucoup de messages.
1: C'est récemment.
2: C'est récemment.
1: Fait que faire.
2: C'est
1: oui.
2: Fait que faire. Le 12 septembre, c'est le lancement. Et quand on est arrivé, au début, un des enfants est venu dans la tête, mon petit, est-ce qu'il peut y avoir un enfant même? Mais pas même 15 minutes, m'ont vraiment impressionné. Nous avons un centre qui est rempli avec des enfants. Jeunes filles comme des enfants. Je veux dire, je suis dans l'attente là. Je suis dans l'attente qui s'est dit mon avis vers eux. Et là, ça joue là, m'ont vraiment impressionné. Et là, m'ont dit qu'ils m'ont pris mon engagement à fond. Mon mère de famille, m'ont a trois garçons.
1: Où est la petite fille? On a une quantité de filles.
2: M'ont gagné une quantité de filles. Et là, récemment, là, il y a des enfants qui disent, je suis allé, maman, je suis à la toilette. Ah, mais déjà, là, mon djebe, mon gaitchfi, mon gaitch beaucoup de
1: filles. J'ai fini identifié au
2: voilà,
1: maman.
2: Voilà, voilà, oui. Voilà. Pour moi, il n'est pas difficile pour moi qui m'ont adapté à mes enfants-là. Je veux dire, moi, je veux dire que grandi dans mon enfant. D'ailleurs, c'est mon métier, mon vieux enfant.
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1: 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Là parce qu'il nous pas trop comprendre nous un petit peu perdu. 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Pour expliquer nous un petit peu après, qui ça veut dire, c'est quoi un Bluebird, qui ban différent. Étape nous capable de dire ban différent.
0: Là, je fais l'âge. L'âge. 5 ans à 11 ans.
1: D'accord.
0: Depuis,
1: ok.
0: Il monte les échelons.
1: Les échelons. Juste pour dire aux autres qui nous finissent rejoints par Madame Jocelyne, chef-ten Jocelyne, et la petite Elsa, qui est une Bluebird, dont nous pouvons causer avec eux dans un petit moment. Laisse-nous comprendre un petit peu ces différentes étapes, ces différentes marches d'escalier, l'âge. Oui, nous, les concernent l'âge. Alors, Orlette, explique-nous un petit peu qui sont différentes catégories, qui différents groupes d'âge, comment vous appelez-les?
0: D'accord. Alors, Rosie, pour commencer, ça veut dire petite fille là, nous prenons petite fille à partir de 5 ans. 5 ans à 11 ans, c'est un petit bluebird.
1: Un petit oiseau.
0: Oui, c'est là. Et après même, si vous mettez dans le bain, elles allient un petit bluebird. Comme moi, pour commencer le guide, je peux dire Bluebird, où êtes-vous? Là, c'est pour cacher derrière un petit pied. Je tout caché de là, je peux lever, je dire, nous sommes toutes là. Comment je déboute là? Maintenant, je envole, je déploie, je les ailes, je les bras, je viens, kiou, kiou, kiou, kiou, kiou, kiou, kiou, kiou, voilà. Là, il nous fait la ronde, nous dire, les bluebirds font de leur mieux, mettant du les cœurs heureux. Là, nous sortons ça à plusieurs reprises. Nous faisons la ronde à la gauche, à la droite. Les bluebirds, ça veut dire, ben, ça fait, nous mettons ensemble. Les bluebirds font de leur mieux. Tu veux dire, même petit à 5 ans, ou capable de faire au mieux. Les bluebirds font de leur mieux, mais tendu. Les cœurs, ça veut dire, un bluebird est prêt pour aider. Et ce promesse, c'est, je promets de faire de mon mieux pour servir Dieu et mon pays. Aider les autres et observer la loi des bluebirds. Et la loi, c'est une bluebird pense d'abord aux autres et fait une bonne action chaque jour. Aider, obéir, être toujours souriant, ça m'a une bluebird.
1: D'accord.
0: Maintenant, je grandis, d'accord, toujours, je peux gagner une formation, toujours dans réunion, je peux gagner, je peux épanouir, je peux dans jouer, santé, développement. Maintenant, à l'âge de 11-12 ans, je commence à la puberté. Là, ça fait venir un peu plus sérieux. Nous causons un petit peu plus c'est quoi la puberté. Et depuis l'apprentissage, depuis guide même, depuis Bluebird même, nous commençons à causer l'écho. Comment prendre soin des autres l'écho? Hein? Qui va un changement l'écho? Et moi, je suis guide qui fait moi content. D'ailleurs, moi, je suis une ressource personne que je suis habituée à une formation à l'école, là, tout à mes affaires. Là. Je me dis, je suis tous les semaines, je suis là pour donner cette semaine de formation. Là. Mm-hmm. Et voilà, depuis Bluebird, je suis déjà fini de connaître. Ça veut dire, n'importe qui est capable de dire avec mon band Bluebird, parce que moi, je suis fini de comprendre c'est quoi ça. Je ne parle pas dans Bluebird, dans guide, mais non, non, il y a tabou. Je commence à apprendre, vous connaissez n'importe qui affaire, ce qui après homme, que ce soit les fléaux de société, que ce soit le problème du côté abus ou toutes sortes de violences. Mm-hmm. C'est ce que je finis pareil. Fini guide, voilà, vine ranger maintenant.
1: Guide, au fait, c'est à partir de quel âge? À partir de 11 ans?
0: 11-12 ans, voilà.
1: 12 ans. 11-12 voilà. Ans, vous êtes sorti dans Bluebird, vous devenez une guide.
0: Voilà, vous devenez une guide.
1: Et c'est jusqu'à quel âge?
0: À partir de 15 ans.
1: 15 jusqu'à ans. 15 ans.
0: Voilà, d'accord. 15 ans. Maintenant, vous devenez ranger. Vous commencez prêt pour donner nous coup de main. Vous mm-hmm. commencez guide, c'est un petit là.
1: D'accord.
0: Dans Bluebird, vous donnez nous coup de main. Mm-hmm. Voilà. Et à 17 ans, vous devenez une young leader. Les last, ben young leader, c'est guide, c'est de notre coup de main. Je finis rentre dans nos rouages, mm-hmm. voilà. Je prends une responsabilité à faire, parce que pendant plusieurs formations, là aussi, et ce qui est bien intéressant, et après, voilà, je peux finir chef ten, je peux grandir. Ce qui est très intéressant, d'ailleurs, nous avons une fille qui a une formation, d'ailleurs, nous avons 2 semaines de formation full, là, beaucoup. Que ce soit au niveau la commission, que ce soit au niveau ban groupe, merci pour votre support. Moi, je tiens à remercier tout le monde pour votre support, que Dieu invite nous pour gagner ban formation. Et juste après, comme si avec formation que Dieu t'énonce, ça veut dire entre temps je gagne ban formation. Comment d'ailleurs Dieu t'énonce l'eau nager, nous ban tu fais un certificat sauvetage en mer. Mm-hmm. Nous bantifions dans ambassadeur des droits de l'enfant, nous ban ambassadrice, nous bantifions. Ça veut dire que c'est une ban responsabilité qu'ils prennent, ban formation qu'ils ont à l'exercer. Ils viennent partager avec nous dans le groupe. Ça veut dire que rester formé en tout temps et jusqu'à après voilà, ils viennent chef ten. Juste pour ajouter, c'est que là pour le moment, nous avons 5 groupes. De Girl Guide. Premier groupe, on appelle la First Company. First Company se trouve à De Gouyave. D'ailleurs, nous lançons l'appel aussi, Manjiboun. Nous faisons connaître dans le groupe Girl Guide. First Company à De Gouyave. 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Fourth à Rivière Banane. 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Cinquième, nous fait.
1: Fait que former. Former nous, Manjibaba.
0: Mais qui est bien actif, hein? Oui. Qui est très intéressé, c'est à Rémir. Et voilà, et Rémir, d'ailleurs, moi, lorsque tu l'appelles, que ce soit côte nous là, nous prend tous les tours. Prends-tu comme ça, par exemple, Rémir, nous prend tout ban village alentour.
1: 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Citron de Nice, Petit Gabriel.
0: 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Citron de Nice, Petit Gabriel, Pavé la Beauté, Malantique, Malabar, Petit Gabriel, Nundia et Bigarade. C'est tout alentour. Pourquoi nous faire ça? 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Je pourrais manquer de vous dire. 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
1: 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Eh bien donc ban famille il a tout à gagner si autres les autres enfants rentrent dans ban Girl Guide, nous pouvons trouver ces ban prises de décision qui ban enfants apprennent, ces ban

0: 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Chef ten Jocelyne ou chef ten, dis-nous un petit peu côté ça. Dans quel endroit et depuis quand on a commencé?
1: Habituellement, mon côté, mes jeunes parents, tout le temps, côté ben Charlie, mes Charlie. Après mes derniers, moi, mes non, moi tellement me trouve agila. Bon, les bananes faire promesse. Et là, moi aussi, en tant que parent, moi, envie, une donner un coup de main.
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0: 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Eh bien, dis-nous où on est intéressé pour rentre, pour donner un coup de main, où on trouve l'importance, où on trouve quand c'était qu'il est important, qui nous guide, nous Outifi, qui nous prend soin, Outifi, un l'encadrement pour Outifi depuis ce jeune âge.
1: Oui, oui, je me trouvais qui entrait dans nos villages même. Côté dans beaucoup de filles, on fait appel. Côté nous risquait, il y a une bonne, deux, trois filles, mais qu'il est là. 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Et au fait, ben, j'aime aussi, que tu puisses faire la case, tu peux n'avoir aucune
0: activité.
1: Oui, à part de l'école. Et dans. Guide nous apprend beaucoup d'affaires.
0: D'accord. Et est-ce qu'il y a beaucoup de problèmes de bantifis, est-ce qu'il y a un fléau qui vous tendez concernant bantifis dans la région que vous étiez ou dans les alentours?
1: Oui, oui, il y a beaucoup de fléau. Mais entre nous pouvons faire une façon qui nous capable de combattre ce fléau là.
0: D'accord. Donc il y a des enfants qui malheureusement finette abusée, il y a des enfants qui malheureusement ils tombent dans un mauvais chemin, pas correct. Hein? Nous pouvons dire qu'ils ne sont pas capables de trop cacher aussi. Donc, il y a cette réalité là, une réalité de la vie. Et nous tournons aussi vers la petite Elsa, un petit bluebird.
2: Bonjour.
0: Voilà, Elsa, quel âge tu as?
2: 8 ans.
0: 8 ans. Voilà, Elsa, elle a 8 ans. Depuis combien de temps tu es un bluebird? Qui va être une con?
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0: tu as 2 ans. Depuis tu as 2 ans, tu bluebird, là, c'est 6 ans à peu près. 6 ans, 7 ans depuis qu'il est dans le groupe. Qui fait te content, sa groupe bluebird, là?
2: Parce que je fais camarade.
0: Te faire camarade, oui, après?
2: Pour apprendre une bonne manière.
0: Apprendre une bonne manière, dis-nous encore.
2: Nous jouer.
0: C'est jouer. Jouer, nous souvent dit dans l'émission des enfants, nous répète-li tout le temps. Jouer, c'est une façon pour nous développer, pour nous venir des enfants heureux. Donc, jouer, c'est vraiment important dans la vie des enfants. Et qui se jouer comme ça? Raconte-nous.
2: C'est mon pépin.
0: Oui.
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0: Sur mon chemin pépin, oui.
2: Avec quoi ça?
0: D'accord. Et qui fait toi, tout content pour apprendre tout ça, ben, ça fait là. Qui touche toi là-dedans?
2: Parce qu'il y a une nouvelle camarade. M'apprend l'esprit, moi. M'apprend cause avec les autres. Vivre bien avec les autres.
0: Et aussi, nous t'en disons qu'ils te font promesse, non? Allez, dis-nous, qui promesse qu'ils te font?
2: Je promets de faire de mon mieux pour servir Dieu et mon pays, aider les autres et observer la loi de Boubette. Une bluebird pense d'abord aux autres et fait une bonne action chaque jour. Déobéir est toujours souriant.
0: Ça, c'est la loi et promesse de la bluebird. Merci beaucoup, Elsa. Merci beaucoup. Nous pour retourner l'autre district commissionnaire, Madame Arlette. Donc, c'est bonne valeur qui se t'apprenne. Si nous pouvons guider, c'est bonnes enfants, bonnes petites filles, puis grandir avec bonnes valeurs.
4: 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Et surtout, l'aide au guide bande fléau, société qui peut guide bande fille. Franchement, vous dire, moi, le cœur fait mal comme autant. Soit un enfant, une petite fille n'a abusé, soit une petite fille peut vivre une grosse violence. C'est, vraiment, ça fait

0: 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Ça même qui me dit, c'est pendant 40 ans qu'il m'a combattre pour qui Girl Guide y en a partout. 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Et pour moi, si un enfant est dans un groupe, si un enfant peut participer, si un enfant n'est pas tout seul hein, dans ce combat, c'est-à-dire quand nous dans le groupe, c'est nous dans le support, nous dans la formation, nous empower, nous pas sentir nous tout seul, il est facile pour dénoncer si on a n'importe qui à faire. Comment chef de l'Udmina, tu peux dire l'année dernière, l'année bien avant, nous perdions un commissaire, c'est Graziella Meunier, si nous nous suffit, et l'année passée, nous perdions chef de Milaza, Eustasi, chef ten Asti. 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
0: 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les famille, hein, pour les enfants, pour les autres, mais qu'en est-il de nous?
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1: 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Parfois, c'est ben, situation aussi qui amène ben, Dimoun pour faire ben, mauvais choix, pour rentrer dans ben, chemin que tu n'as pas si envie de rentrer.
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1: 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Eh bien, une fois nous tendait que dans ben, famille, que il y a un problème dans ma famille. Il y a une famille que maman peut-être pas présent. Mortalité, inarrivée, maman, une bizarre aller, il y a une séparation, il y a un divorce, mais c'est des enfants qui parfois livrés à eux-mêmes. Et là, c'est là que Girl Guide, les comment une famille qui recueille ces petites filles-là, qui redonne eux une identité peut-être familiale.
0: Exactement.
1: Je te retrouve, je te dis, d'une famille.
0: C'est toute longue, je ne suis pas tout seul. Hein.
1: Voilà.
0: Parce que parfois, quand arrive, surtout là, franchement, avec le nombre d'essais qui est à Rodrigue là, dernièrement, là. Beaucoup de familles, beaucoup de jeunes filles, peu que ce soit petites filles, se sentent perdues. Mm-hmm. Mais par contre, voilà, Girl Guide, là, avec Hazard Fon, là, qui fait une fois par semaine, une fois par mois. Mais qui fait une semaine, parce que surtout sentiment, hein, et un sentiment avec un problème. Quand nous avons un problème, nous vivons un sentiment que nous ne pouvons pas porter ça partout. Mais parce qu'il n'y a pas oublié dans nous, la loi, une guide est la sœur des autres guides.
1: Une famille.
0: Guide, voilà. Une guide lie une famille, lie respecter les animaux. Une guide lie aime la nature. Une guide lie obéissant. Une guide lie inspire confiance. Une guide lie pure dans ses pensées, ses paroles et ses actes. Alors, nous avons ça, la loi, là, nous avons la loi comme ça. Une guide est autonome. Un guide lui respecte, il a besoin de respect que ce soit pour ses parents, pour sa famille et autour de lui. Un guide lui a une façon de se comporter. Un guide doit faire la différence, la quotidienne. Et voilà, et laisse-moi annoncer toi, Rosie, qui on met le cap sur Maurice le 23 le 23 novembre au 3 décembre, que nous puissions être international parce que juste pour faire ce rappel qui, le guidisme, ça veut dire quand Maurice appelle MGGA. Mais quand Maurice

0: c'est WAG, ça veut dire worldwide. C'est à peu près énorme dans 153 pays. Et dans nous, Bad Girl Guide, nous avons 10 millions de sœurs frères qui sont autour du monde. Et ce sera une grâce, un plaisir. On met le cap, nous avons besoin de ça tout, guide les tours pays, le tour du monde. Nous avons besoin de ça en novembre et décembre, que nous pouvons montrer nos cultures.
1: D'accord.
0: Nos valeurs, tout ce
1: un
0: qui...
1: Un échange.
0: Ah, un gros échange, mm-hmm. Oui, non. Hein? Et nous, bien, bien contents, comment nous finissons, nous sentons Girl Guide à Maurice, nous pouvons préparer nos 40 ans Girl Guide à Rodrigue.
1: Donc, l'année prochaine, vous pouvez faire 40 ans exact. D'existence à Rodrigue. Nous spédialis, Talela, donc nous révine, nous ramène le Girl Guide dans la famille. C'est vrai que Talela nous dit, ben, petit fils, de gagner de l'encadrement. Il n'est pas pour remplacer une maman, il n'est pas pour remplacer un papa, mais quand même, c'est un joli accompagnement. Et là, nous trouvons l'ouverture avec le monde. C'est un moyen pour que toi et ben, les autres du monde, que nous partagent culture, nous faire ben, échange comme ça, c'est aussi un développement pour l'enfant. Nous trouvons le monde autrement qu'en une, que toi et les autres. Ben, différentes cultures, différentes pensées, en l'aide. Ou qu'il côtoie beaucoup de ce bandimouna, les raconte-nous, dis-nous.
0: Oui, alors, moi, j'ai la chance, moi, être, ça veut dire vivre le guidisme à Rodrigue et aussi, moi, à Maurice aussi. Dans la formation à Maurice et aussi, nous, dans le camp. Que je m'amène, m'exposer dans un week-end, hein, amène à l'identifier à mon responsable de formation, parce que formation, c'est la base de tout. Mm-hmm. Écoute, ce qui est bien intéressant, c'est que là-bas, le camp, il dit, mets le portable de côté. Et nous connaissons là, je laisse le portable, ça fait un.
1: Voilà, indissociable.
0: Et là-bas, nous avons mis le portable de côté, nous avons mal être là, mais après, quand nous commençons et. 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
0: 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Et aussi, ma formation que j'ai gagnée là-bas, en tout cas. 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Mais nous apprenons beaucoup. Et moi, je commence Girl Guide Bluebird. Ça veut dire à 8 ans. J'avais que 8 ans quand on commençait. Et nous prenons responsabilité très, très jeune, hein, parce qu'il nous utilisait créer, faire bonnes affaires. Mon plus grand souvenir, dans comme si je suis de l'enfance pour l'adolescent, nous avons fait un carnaval. Quand nous habillons dans le carnaval, nous allons à l'hôpital Montlubet, nous allons donner un cadeau. Quand on finit, et là, ce qui est intéressant, c'est que l'homme, tu mets la maillée. Mm-hmm. Madame, tu dors caleçon. C'était comme, tu es un carnaval, tu faisais habiller, tu peux bouffer pour commencer. Là, quand tu venais par tout le long chemin, quand nous venions, tu venais rier. Comment dire, on trouve, nous partageons nous, la joie de vivre. Oui. Et c'est ça qui est important, hein. Mm-hmm. À partager. Et quand nous finis, nous avons besoin pour aller organiser un concert, on te tient en banane, tu es un Mighty Guys que tu viens jouer.
1: Oui.
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0: 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Un mot qui tout le temps mon papa te dit moi, allez pas oublier tu es dans dignité, tu besoin préserve ta dignité, tu es une valeur que tu besoin préserver. 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
0: 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Aujourd'hui, nous mettons beaucoup l'accent sur l'intellect, sur l'académie, mais il y a aussi sa côté de savoir-être, savoir-vivre, c'est vrai que ça amène nous très, très loin.
1: Juste pour ajouter ça, ben, nous amène, nous allons aussi visiter, ben, grande personne, ben, personne à problème, ben, personne à, tout, ben, une famille, ils disent, il y a une grosse difficulté, hein, que, ils retrouvent-li avec, ben, petit baba, des petits baba. Et nous faisons le cotisation, nous amène. Et là, mon rappel, je vous n'avoue reconnaître-li, nous amène un poussin, un petit poule. Et ce qui fait que passe d'un gros dur épreuve, mais à ben ça faut la quand tout a poussé là. Je vois ce que dernier là pourtant nous parce que comme il y a l'année de silence peut-être 5 ans, mais je vois a poussé qui nous a porté là, sa visite qui nous a visité lui là, ça nous amène un soutien ça ben enfants là, quand ça ben enfants là par fini cause, hein, rappelle-toi une hache pour là pour nous et ben enfants là une attache de sa poule là tu poussais qui nous amène là, c'est une fille grande, c'est une équipe ça tu poussais là. Et vous savez l'argent. 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autres qui fait parce que parfois nous dans nos familles nous connaissons nous cocons là, nous cocons familial nous connaissons voilà lever manger, nous amène zut réalité bonne famille pour trouver qui voilà peut-être la chance qu'on a les autres n'ont pas
0: voilà et surtout nous pas tous seuls dans ces îles là.
1: Exactement, voilà.
0: L'être humain, il fait pour vivre ensemble. L'être humain, il fait pour socialiser. C'est là aussi que Ban Girls Guide peut aider dans sa sens là pour amener sa socialisation là parmi Ban jeunes filles. 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protège ban enfants aussi parce que c'est une protection nous besoin d'y aller en quelque sorte c'est une protection contre ban fléau qui peut menacer ban jeune fille qui peut menacer ban famille 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

0: 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Mais si demain arrive, vous n'en faites pas payer, vous finissez qu'on ait un problème.
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0: 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Je veux dire, côté moi, je veux dire, mon Rémi, côté Malartique, petit Gabriel, et à les alentours. On va se tifier de gueule, guys. On peut trouver les résultats.
1: 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Ne pas oublier notre petit Bluebird Elsa. 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Voilà, les invite bons enfants pour venir dans guide, pour venir dans girl guide. 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

0: Amis auditeurs, amis auditrices, bon jeudi après-midi, toujours un réel plaisir pour retrouver vous autres dans ce grand format aujourd'hui qui est dédié à un événement qui aura lieu en fin de cette semaine. Pour ce faire, nous accueillons un intervenant habituel, un ami de la radio en la présence du Rotary Club. Nous avons Alex Spéville, le président du Rotary Club 2026, qui est précédent président de Rotary Club qui nous accueille en 2025. Et nous avons Waro Akang, et aujourd'hui double casquette pour ces messieurs, une activité du Rotary, mais qui est lié au sport. C'est un trail particulier. Messieurs, bon après-midi, toujours un réel plaisir pour retrouver vous autres.
1: Bon après-midi, Caron.
0: Bon, supposez que tous nos auditeurs connaissent autres, mais éventuellement peut-être représentent autres brièvement avant que nous attaquions ce trail d'une nature un petit peu particulière.
1: Donc, moi, c'est Alex Féville, habitant de Malartic, et actuellement le président du Rotary Club de Rodrick pour l'année
0: 2026-2027. Merci, Mr. Alexon Waro Akang.
2: Moi, Jean-Claude Lacang, alias Waro, comme tout le monde connaît Waro. La route trail en collaboration avec la Rotary pour la journée trail, c'est Polio. C'est toujours le maître de balisage qui est avec vous à la radio cet après-midi.
0: Merci. Akam.
3: Moi, Akam Lenvoyi, immédiat passe-président du Rotary Club de Rodrigue, nous rappelle aux auditeurs que nous pouvons faire cette trail-là cette année encore, comme l'année dernière, la deuxième édition. C'est toujours pour l'éradication de la polio dans le monde. Et nous profiter pour que la population vienne joindre nous en grand nombre.
0: Merci, messieurs. Un an déjà passé. Rappel qu'il y a l'année dernière, nous avons déjà fait une émission pour cette première édition. C'est l'occasion de faire un bilan de cette première édition et surtout, qui est là de nouveau pour cette deuxième édition. Gentlemen.
1: L'année dernière, c'était un réel succès sous la présidence de Akam Lamboi. Juste pour rappeler que l'année dernière, nous étions à Campentade, Pointe-Palmis. Cette année, nous ne bougeons, nous n'allons à Gravier. Ce qu'il y a de nouveau, c'est que nous allons à Gravier parce que nous avons envie que la famille vienne. Passe un petit moment, bon, la mer, après tout à la case, contre le fil. Pour passer la parole, monsieur Akam, immédiat post-président, vous dites-nous un petit peu comment le bilan est.
3: Merci, président. Sinon, pour votre information, le bilan de l'année dernière était très, très positif.
0: Dans quel sens, hein, dis-nous plus.
3: Ça a été, en termes de participation, on a eu plus de 600 participants. Vraiment formidable de voir tous ces gens au départ, dans toutes les catégories qu'on a organisées. On a pu quand même récolter à peu près

0: 350 000 roupies que le Rotary Club aussi a additionné, on a pu verser la somme de 700 000 roupies au fonds pour l'éradication de la polio. Nous rappelle que ce trail, comme l'année dernière, c'est un trail, nous peut faire libre, for a cause, toujours dans la continuité parce que le Rotary International luttait pour éradiquer la polio dans le monde. Mais on est à presque, on peut dire, 98%. Il nous reste que deux pays en ce moment, l'Afghanistan et le Pakistan. Il n'y a que ces deux pays-là que le polio a ressurgi en ce moment. Pour le maintien, quand même, il faut un budget. C'est pourquoi on travaille toujours vers l'éradication. Pour votre information, si quelqu'un donne $1, on a deux vaccins. $1, on peut sauver deux enfants. Pour nous, $1, ça fait à peu près 45 roupies. On dit 50 roupies. Si quelqu'un donne 50 roupies comme contribution, on peut sauver la vie de deux enfants. Imaginons-nous un parent qui perd ses enfants à cause de la polio. C'est quand même dur. Ça fait mal. Mais aidons-nous pour que nous puissions aider les enfants qui sont dans le besoin. En même temps, faire des actions pour faire le bien dans le monde.
1: Merci beaucoup, Alex et Akam. Maintenant, le maître du balisage. Du côté, on fait un gros travail, comme à l'accoutumée, Waro, concernant le balisage. Comment ça s'est passé sur le terrain? Et surtout, après, Oukas, dis-nous, qui nous demandait comment ressources pour baliser cette édition 2026? D'abord, nous cause 2025.
2: 2025, j'ai un parcours qui n'est pas relié avec le même parcours trail. J'ai un parcours nouveau complètement que pour une cause. Tous les années, nous avons un trail qui nous fait pour une cause. Ça fait à peu près 4-5 ans, si je ne me trompe pas, qui nous organise trail pour une cause. C'est pour ça que l'année dernière, nous faisons un travail ensemble en collaboration avec Rotary pour apporter nos soutiens aussi pour polio. Le parcours ici en bas, nous faisons un nouveau parcours complètement ça. Complètement, nous faisons un parcours pour l'enfant, pour le court et long. Cette année-ci, nous avons trois parcours. Le parcours pour l'enfant, c'est 4 km, court, c'est 10 et puis 19. 19, le parcours complètement balisé. Pas tellement autant de travail pour faire, parce que nous connaissons déjà les parcours, nous disons qu'il y a une modification que nous devons faire. Là, on finit presque terminé. Peut-être là, comme je suis là, bon, pour nous disposer pour modifier un petit bout sur le parcours pour qu'il n'est pas relié ensemble avec le cardinal jaune. Parce qu'il est dans, ensemble avec le cardinal jaune. Moi, j'espérais que mon terminé tout à l'heure. Moi, les réseaux sociaux, moi, vous donne plein de plus d'informations encore. Mais là, le parcours, il vous donne des pas. Dans Calmia, Gravier, côté la case, ben, la boutique, ben, joli cœur, dans Gravier. Et puis, il pour aller direction au centre de Gravier, le rond-point. Les poutres traversent chemin, les poils sous Stigom. Sous Stigom, les poutres montent en sphémie. En sphémie, c'est qu'il long, les poutres continuer, les poils monter un cabri. Montagne cabri, les poutres descendent montagne longue, et montagne longue, les poutres descendent direction de Saint-François, les poutres traversent chemin, et les poutres à la plage. La plage, les poutres contournent côté droite, et les prend direction Anse Bouteille, et petit gravier, et les poutres à la direction Mourouk. Mourouk, à ce moment-là, les poutres à l'orbite du sable. Les poutres montent au parking, les montent au chemin, il passe devant l'entrée de l'hôtel et il pour retourne direction d'Ancalmie quand nous prenons l'arrivée. Pour coûte, il pour faire même trajet avec Long jusqu'à Ansemi. Il arrive en Ansemi, il pour descendre côté la case gardien et pour il pour rejoindre Long un petit peu par en bas, il pour faire même parcours avec Long. Ça veut dire le départ, il pour pareil d'Ancalmie, la boutique de Kier et puis il pour faire le tour et il pour retrouver ensemble l'arrivée d'Ancalmie. Maintenant, l'enfant, il peut faire ce de pour donc, à lui, pareil, et je vais vous prendre direction la place de port. Je parle d'Escamourou, que vous faites même tracé pour retourner dans Calmi. Voilà un petit peu le parcours, comment on peut dire. Un parcours super tranquille, les pas dur, parce qu'il nous donne un parcours pour une cause, les pas dur en main, parce qu'il nous donne plus beaucoup de possibilités pour le maximum du monde apporter de contribution pour sauver un enfant ou deux ou trois.
1: Une dévance mon question, ou à quoi quand voici une habitez nous à ben différents trails, ben parcours accidentés, très très challenging. Et Alex, tu m'as mentionné que c'était un parcours qui nous déplaçait à gravier justement pour qui les plus familial qui ben parents, ben enfants, donc profite la mer. Est-ce que ça veut pas prendre un dénivelé, pas prendre une difficulté habituelle ou alors prendre un challenge qui est capable de ravir un trailer expérimenté ou ben sportif qui a envie de découvrir ça? Discipline-là.
2: C'est l'occasion pour eux parce que ce n'est pas une les courses dures, c'est plutôt une course qui facilite du monde à la découverte parce qu'ils ne savent pas qu'on sur Sigom. Ils ne connaissent pas que sur Sigom, qu'on se fait mieux. Mais cette bande longue-là, ça, c'est un professionnel plaisir qui parle l'eau là. Pour court et l'enfant, c'est un parcours très facile. Tout du monde, ils sont capables d'être en famille parce que c'est un trail familial, tout. Hein.

0: capable même participer. Je suis capable accompagner d'autres enfants. Même je ne peux pas participer pour une compétition, je suis capable accompagner d'autres enfants sur le parcours pour le 4 km et le, là aussi je suis capable de marcher. Parce que le trail, c'est toujours à la découverte. Parce qu'il n'y a pas l'eau en la piste asphaltée, il n'y a pas l'eau en terrain, mais le trail, c'est pas juste une compétition, non. Surtout pour une cause, nous demande la famille Rodriguez apporte votre soutien, votre contribution, parce qu'il nous pas connu demain.
1: Un bien joli message, Kouarou. À quand pense président du Rotary Club 2025, donc première édition, qui m'a une ressource qui t'y déployée et par rapport à cette édition 2026, comment est-ce que un moyen supplémentaire inajouté?
2: En tant qu'immédiat passe président, on est capable de dire qu'il... L'année dernière, nous sollicitons pas mal de services des uns et des autres. Et nous mettons tout à notre disposition. Mais là-dedans, ce qui nous a pris grand rôle, c'est RTA. Nous, Rotary Trail Association, qui nous back nous vraiment dans tout ce qui appelle l'organisation. Et cette année encore, nous sollicitons l'expérience. Et c'est grâce à eux que le trail peut être une réussite. Et aussi d'autres coups de main au niveau enregistrement, au niveau logistique. Et au niveau parcours, parce que nous, au niveau du Rotary, on n'a pas vraiment l'expertise du trail. Hein, l'expertise du trail, c'est le RTA. C'est eux qui sont maîtres de cette discipline. Alors, cette année encore, vous êtes là, présents et répondre présents à l'appel qui est président Alain Sinfer avec vous et nous espérons que cette année, le trail pourrait un succès encore.
1: Président Alec, un objectif plus ambitieux, un nouveau lieu pour le trail, un balisage qui a été refait totalement par Warwakang. Qui a une ressource supplémentaire qui nous mettait? Est-ce que c'est la même chose que 2025? Ou alors, il est plus étoffé, il y a plus d'équipes sur le terrain? Comment ça se passe? Comment l'encadrement sera fait? Côté santé, sécurité, ravitaillement des coureurs, l'organisation? Dis-nous.
3: C'est presque la même logistique que nous avons fait l'année dernière. C'est-à-dire que nous avons logistique technique, nous avons l'équipe technique de la RTA qui donne un grand coup de main avec ce ban officiel aussi qui pour le ban point, qui pour guide ban trailer. Nous avons aussi un ban membre du Rotary qui derrière, qui aide nous pour réussir à faire l'activité vient un succès. Il ne faut pas aussi oublier que nous avons aussi ban ressources financières. C'est ça nous fait l'appel à ban sponsor et qui cette année, nous avons la chance de gagner plusieurs sponsors. Nous avons MTEL, qui nous grand sponsor cette année, l'Assemblée régionale de Rodric, la société Valère, Rotary Club Passport de l'île Maurice.
1: Vous nous en direz plus sur ce club?
3: Le club Passport, c'est un Rotary Club comme Rodric, qui nous envie de nous aussi, donc nous avons un soutien en termes de sponsorship. Si nous payons un sponsor, nous ne pouvons pas organiser parce qu'il y en a un qui se poste, par exemple, t-shirt, un ravitaillement pour les coureurs. Tout ça, l'idée demande un sponsorship derrière. Nous avons aussi Access Cargo, nous avons MCOR, Rogers Capital, Glam Sales, nous avons la plage Resto, T-Baz, Titem et BGM Limited. Tout ça sont nos sponsors cette année qui jouent le jeu. Les autres l'aident très très très bien apprécié parce que à travers ça qui nous réussit, contribuer nous aussi pour organiser l'action. Nous pensons que ce sera aussi un succès comme l'année dernière et nous faisons encore un appel à une famille, en grand nombre, surtout dans la région Gravier, pour être là parce que nous, côte autres, en vie, là avec autres. Dans autre endroit.
1: Merci beaucoup pour ces précisions. L'homme des chiffres, Akam. Alors, l'année dernière, dis-nous qui budget tiena et le response était très positif. Deuxième édition, certainement, c'était un budget plus ambitieux. Qui est cet objectif en termes financiers? Alex Péville, bien expliqué côté sponsor. Est-ce qu'il y a eu un meilleur accueil des sponsors? Comment s'est passée l'organisation financière autour de ce Trail for a Cause Polio 2026?
2: On peut dire que cette année, malgré les réponses des sponsors, vu les difficultés économiques en ce moment, les participants même sont un peu réticents. On a un peu moins de participants que l'année dernière, mais on souhaite que jusqu'au jour du trail, on aura encore des gens qui vont se faire enregistrer. Au niveau du budget, la RTA qui nous a fixé le budget, comme l'année dernière, c'était à peu près 500 000 roupies pour pouvoir organiser le trail, toutes les dépenses y compris. Parce qu'il ne faut pas oublier que le trailer vient, il aura un t-shirt, il aura son dossard qu'il doit retourner après, mais il aura quand même un déjeuner et quelque chose à boire. Tout est inclus dans le prix de participation qui est à 500 roupies pour adultes et 300 roupies pour les enfants. Et cette année, le budget est resté presque le même, malgré qu'il y a des augmentations de prix. Mais on essaye de ne pas trop augmenter les prix pour encourager les gens, encourager plus de personnes à nous rejoindre. On profite de cette occasion pour faire appel à tous les groupes féminines, les groupes qui font des Zumba, tous ceux qui aiment le sport et qui

0: auraient aimé participer pour cette cause, on les invite à venir et nous rejoindre pour contribuer pour l'éradication de la polio dans le monde. Mais quand même, le budget, comme on le savait, il faut tout commander à Maurice. Les prix ont changé. On a dû passer la commande en avant même pour pouvoir les recevoir, pour pouvoir les distribuer au trailer. Et question du déjeuner qu'on va offrir, tout ça doit être pris en considération dans le budget. On a drafté que le Rotary Trail Association nous a remis. On attend que cette année soit aussi un grand succès. Moi, j'ai dit pourquoi pas le double de l'année dernière.
1: Combien de participants avez-vous l'année dernière et combien vous estimez cette année?
0: L'année dernière, on a eu à peu près 500 au départ et puis le jour même, on a eu presque 100 participants qui se sont fait enregistrer. Mais on pense quand même échanger cette méthode par expérience avec la Road Trail Association qui nous demande de faire la distribution des t-shirts la veille. C'est mieux, comme ça quand le trailer arrive, il a son t-shirt déjà, il peut déjà faire l'échauffement et se préparer pour le départ. Mais sauf qu'il y a peut-être encore des retardataires, on espère qu'il n'y a pas trop de retardataires cette année. Pour que tout soit fait dans l'ordre comme il faut.
1: Merci beaucoup, Akiam. Maintenant, la logistique. Le parcours a été déplacé sur un gravier, ou bien mentionné que cette fois-ci, il y a dû revoir un balisage complet. Un nouveau parcours, parce que ce n'est pas un parcours comme cardinal ou tu mentionné. Il y a beaucoup de monde auditeur, ouvre l'organisation du trail. Explique-nous bien qui sont les mécaniques derrière, qui vient impliqué en termes de ressources, en termes d'équipement, en termes de gestion des risques. Dis-nous tout. Qu'est-ce qu'il y a derrière un trail, même si c'est un trail pour et cause?
2: L'équipe qui travaille ça jour-là, comme Akiam me dit, le pré-distribution la veille, il est important parce que pour le jour, pas gagner trop beaucoup embouteillage, c'est mieux comme ça, parce qu'il nous prenons beaucoup de trails. Mon pensée, nous prenons là-haut croissant. Pour le logistique, nous avons du monde qui pour là-bas, qui vous prend présence. Tout le monde trail par l'un côté, après tout ce qui vient, vous mettez votre présence pour connaître qui est là. Nous devons connaître quand c'est du monde in présent, parce que là, il y a du monde qui paye sur participation, peut-être qu'il est capable de venir. Il nous donne sa contribution. Et nous, quand un monde monte l'eau des courses, nous devons assurer qu'il rentre après. Pour ça, nous avons un CFL qui est derrière. CFL, un monde qui ferme les courses. Ils suivent sa dernière du monde. N'importe qui c'est là, il est blessé, il est tombé, il est blessé sur le parcours. Les bonnes filles connaissent, pour communiquer. À ce moment-là, nous faisons le nécessaire, nous parlons prendre du monde là. Si nous quoi que ce soit aussi qui est dans une place qui nous pas capable d'aller, à ce moment-là, nous avons un service pompier qui, dès qu'il nous besoin d'aide, aide, sont là. Pour aider. Le premier ban officiel qui m'a salué très bas, qui l'a tout le temps, on connaît un officiel, un volontaire, il est venu depuis le matin, volontaire, hein. C'est pas mal du monde qui vient payer. Le village a apporté une contribution volontaire depuis 4h du matin, je l'ai fait. M'a dit, ce ban officiel là, ce ban volontaire là, merci parce que moi-même qui travaille avec eux, qui place eux pour un début de jour-là, ben guide, pour le place eux le bon point pour aucun trailer, pas perdu, parce que quand le parcours, on n'a pas une marquage, mais parfois, on perd au sens de visibilité à un certain moment où il est affaibli. C'est pour ça que parfois, nous avons une place qui est très là, il n'est capable de trouver, qui nous met un panneau. Là, dans la même place, ça toujours nous prévoir mettre un officiel pour guider le trailer. Pour ce trailer-là, nous prenons à peu près une cinquantaine qui pour travailler et nous avons à peu près 30 passés qui pour le parcours, qui pour assurer la sécurité de tout bon coureur. Balisage, il faut toujours mauve sur le parcours. Parce que le parcours cardinal jaune, les rejoindre ensemble avec le parcours polio pour une cause. Et beaucoup de places que moi effacées parce que pour moi, on n'a pas continué, parce que le parcours lui est un peu pareil, que nous bien cassé rangé. Là, il y a beaucoup de places qui m'ont effacé pour pas qu'on ait dans l'esprit ben trailer qui est habitué. Il est capable de prendre un parcours habituel. Mais là, nous toujours prévoir un officiel qui dans la place ça pour ne pas prendre le parcours à l'inverse. Monsieur, tous les trailers qui la sécurité pour ces jours-là, les pour assurer. Pour toute la communauté de sport, les trails de Rodrigue. Bon, pas fini là, parce qu'il y a l'autre grand trail qui peut venir très bientôt.
1: Ceci sera le sujet d'une prochaine émission. Pour rappel, nous pouvons recevoir le Rotary comme la présence du président actuel Alex Péville, actuel post président Mr. Akiam et Jean-Claude Akang, plus connu sous le nom de Waro de la Antillé, dans le cadre du Trail for Cause Polio 2026. Alex, tout à l'heure, tu mentionnais un point intéressant. Cet événement caritatif à Rodrigue, il recevoir l'aide d'un club passeport Rotary à l'île Maurice. Et suite à ma précédente émission, différents trails avec la Antillé, le trail à Rodrigue, l'Invin, est déjà un événement de plus en plus connu par rapport à un trailer professionnel. Est-ce qu'il a été envisagé éventuellement, même si c'était un événement caritatif, que le Rotary fasse un marketing pour attirer plus de trailers étrangers, que ce soit un trailer de la Ligue, ou un événement international, ou un événement caritatif, il y a un coverage au niveau régional, voire mondial.

0: man professionnel de haut niveau Cartier vienne concourir. Qu'est-ce que vous en pensez, Alex Péville?
1: Pourquoi pas? C'est une très bonne idée. Mais nous, au niveau du Rotary Club, c'est un peu une journée de sensibilisation. La population comprend que là, nous pouvons faire un trail pour une cause. Pas forcément un professionnel qui peut venir sur la piste pour faire le trail, mais il y a un moyen pour nous sensibiliser la population de polio. Comme IPPN dit tout à l'heure là, si on nous baisse les bras, ne pas sensibiliser, ne pas continuer à faire du monde comprendre que la poliomyélite est capable de réagir, si nous pas arrêter, l'IPOU pourrait prendre l'ampleur. C'est ça un peu l'objectif, c'est sensibiliser. Mais l'année dernière, il y a un trail professionnel qui vient, qui fait parce que c'est une préparation pour eux, pas le trail de Rodrigue. Donc, de profiter de sa trail for a cause, là, se préparer pour guetter cause de telle avantage faiblesse pour aller sur le trail de Rodrigue qui peut venir bientôt. Pourquoi pas, dans le futur, nous capables envisager de faire un appel international comme le RTA fait, comme le Road Trail fait. Pourquoi pas travailler sur ce modèle? Mais nous, l'objectif, nous, c'est sensibiliser la population. C'est une cause de tous les Rotary Clubs internationaux qui fait tous les ans. Donc, sensibilise les gens, comment ils peuvent dire. Il y en a 99% cas qui nous résolvent. Ça veut dire qu'il y a 99% pour éradiquer la polio. Nous restons 0,1% là. Si nous fermons les yeux, si nous ne sommes pas sensibilisés, il y a réussi à surgir. C'est un peu l'objectif. Peut-être nous prenons une proposition, peut-être une suggestion. Pourquoi pas travailler un peu plus pour attirer les trailers internationaux. Cette fois-ci, nous pouvons enregistrer en ligne, c'est-à-dire à travers un QR code, un link. Et il y a des gens qui se sont enregistrés, qui sont ailleurs, ils sont enregistrés. L'idée de faire ça devenir international, nous qu'à travailler dessus et nous guetter à l'avenir, qu'est-ce que ça va donner.
0: L'expérience, tu penses, président, à savoir à Kerm, non seulement faire appel à bande professionnelle de par le monde, comme on l'a été fait si bien, et montré dans bande précédente émission, mais peut-être utiliser cette force, cette notoriété que le Rotary Club International a dans le monde, peut-être appeler des Rotariens même pour venir booster cette action de sensibilisation qui nous guette plus participants et surtout qui nous sensibilise plus la population à Kerm.
2: Pourquoi pas, parce que le mois d'octobre, le 24 octobre, c'est le jour de la polio. Le Rotary International fin décrète ce jour-là pour le jour de l'éradication de la polio. Tous les clubs Rotary du monde et aussi font des actions en parallèle pour l'éradication de la polio. Mais nous, ce qu'on a fait avec nos contacts, comme vous venez de dire, on a eu même des contributions des Rodriguais de l'Australie. Ils ont contribué à travers nos membres. Il y a des gens à La Réunion, à Maurice, mais ce sont ces actions-là. Eux, ils sont pas impliqués, ils sont pas membres des Rotary Club. Alors, ils contribuent dans l'élan de l'éradication. Je pense que l'accent doit être mis là-dessus pour encourager les gens à travers le monde de contribuer vers ces fonds que le Rotary a mis en place pour l'éradication de la polio. Et pour les professionnels du trail, ce sera quand même la grande vedette, mais on laisse ça pour la RTA de mieux développer ce créneau pour vraiment faire grandir le trail.
0: Et vous devancez ma question, moi je vous demande exactement l'opinion de Waro. Dis-nous Waro.
3: Et moi, me trouve, c'est un trail contre Rodriguez, Mazo Rodriguez, qui vise à apporter une contribution. La Rotary, mon parcours à l'hypographie, c'est un qui qu'un peut apporter une contribution à l'extérieur, mais c'est un trail pour l'île Rodriguez. Pour une cause, c'est nos contributions en tant que Rodriguez pour le polio, pour le trail pour une cause. C'est Ban Rodriguez, mon pensée comme ça là, pour nous, l'île Rodriguez qui bisin apporte nos contributions, nos solidarités, faire sa trail un succès et pour apporter nos contributions pour regarder le polio dans le monde. Et ça, mon idée pour moi, j'espérais qu'il ben a aussi rejoint moi, mais je vois qu'il y aura un monde international pour venir apporter sa contribution. N'importe qui s'en a un droit pour sa contribution, mais toujours les Rodriguez, bien devant, pareil comme Trail, vous prenez un ski dans Trail de Rodriguez. Trail de Rodriguez, c'est pour les Rodriguez. Les transés, oui, mais toujours les Rodriguez, bien, plus beaucoup. Voilà.
2: Pour ajouter à cela, Carole, je voudrais aussi faire part à la population que la polio a eu quand même des séquelles à Rodriguez. Il y a beaucoup de gens qui ne savent pas qu'il y a eu des cas de polio à Rodriguez, il y a eu des morts. Aujourd'hui, il y a deux personnes qui ont pu être sauvés de la polio grâce au vaccin. Ils sont âgés. Ce jour-là, il y aura quand même un récidive de la polio qui va être sur place. C'est lui qui sera notre porte-drapeau pour l'événement. Et ce sera l'occasion de voir, les gens peuvent voir et parler avec lui comment il a vécu la maladie. Mais les deux personnes qui restent encore, qui sont toujours là, ils sont handicapés. Mais ils peuvent parler facilement, mais ils sont handicapés. Ils sont victimes. Ces séquelles sont toujours visibles. Imaginons-nous que la polio a laissé aussi ses empreintes à Rodrigue. Alors c'est pourquoi il faut lutter pour éradiquer la polio. Moi, je donnerai tout Et je pense que tout le monde donnerait tout ce qu'il

0: pour pouvoir faire l'éradication de la polio dans le monde.
1: Un beau message de solidarité et une noble cause. Comment vous êtes codés, messieurs? Nous, dans le mois d'octobre, qui est défini comme Octobre Rose, comment la Rotary ainsi que Antillais peut join pour faire le trail contre la polio et là, ben, les autres maladies aussi et d'autres pathologies. Est-ce qu'il a été envisagé, nous confiant dans le succès du trail pour polio, pour étendre ce type d'action, ce type de sensibilisation, présidence Péville, à d'autres maladies?
2: Comme l'IPP et ACAM vient de dire, le mois d'octobre pour le Rotary, c'est le mois que nous dédions à l'éradication de la polio. Quoique c'est la sixième année que la Rotary Association organise Trail pour une cause. Donc nous, c'est seulement deux ans. On pensait qu'avant, c'était déjà une année. Les autres organisations qui spécialisaient dans une lutte, un combat, qui demandent pour faire un trail pour une cause. Waro, qu'à dire nous, qui bonne association, qui avant qu'il ne fait ça, parce que nous, c'est deux ans qu'ils nous contacté à Antillais. Donc, les autres qui nous disent à nous qu'ils ont fait un trail pour une cause, si nous sommes capables d'organiser, nous organiser. Donc, vous pouvez laisser M. Waro expliquer un petit peu. Trail pour une cause.
3: De côté la route, c'est nous qui s'y organisons. Depuis des années de cela, nous organisons, nous faisons un programme, un projet pour Trail pour une cause. Il n'y a aucune association. L'argent que nous faisons récupérer, nous donnons ça à une association. La journée, l'argent là, nous finissons faire pour une cause, nous la donnons. Avant que Rotary ne vienne, si on ne peut pas tromper, nous donnons l'association, on sait.
4: Tout à fait.
3: Et non, les autres ben, projets en cours, à l'avenir, je ne sais pas si cette année-ci, l'année prochaine, qui en cours, on espérait qu'ils ne pourront pas arriver à l'île-là. C'est quelque chose de travailler.
1: Même pas un petit insight?
3: Non, pour le moment, non, parce que c'est un travail en équipe. Nous devons assurer qu'on nous tient des affaires et qu'on nous fait du bien. Avec l'amour, avec nous rentre depuis les pieds jusqu'à la tête quand nous rentrons. Si il y a qui tombe sac devant, là nous guettons, si nous gagnons pas en B, nous traversons. Et tout le temps nous avons plan B, hein, pour aider les autres. Ça fait deux ans qu'ils nous avec Rotary. J'espère que nous pouvons continuer le travail qui nous commencé. Et les autres bandes groupes aussi qui pour besoin de nous pouvons toujours là pour aider parce que c'est pour Rodrigue. Parce que si nous pouvons faire des affaires, volontaires surtout, hein, mais nous faisons des affaires volontaires, c'est nous faire avec nous l'équipe. Si moi le parcours, pour le baliser, n'importe qui l'est, à peine un jour, soleil, l'eau, la tête, ça l'est en bas les pieds. On va aller avec ça, l'amour, là, pour l'amour du trail, pour l'amour pour Rodrigue, pour l'amour pour tout le monde qui est dans ce pays-là. Et voilà, ce qui m'a pensé, Rotary aussi, là, aujourd'hui, c'est pour l'amour pour Rodrigue.
1: Ancien président de la Rotary, ACAM, est-ce qu'il serait envisageable que la Rotary puisse amener son réseau international, là, Zopé Join Efforts, pour ce mois d'octobre, donc dédié le 24 octobre à la lutte contre la polio. Mais est-ce qu'il serait envisageable, Waro India, qui commence depuis 6 ans, Trail for a Cause tout seul, d'étendre cette sensibilisation à d'autres maladies? Disons, nous capables de dire.
0: On est président, vient de dire, pourquoi pas, parce qu'on est au service de la population. Le Rotary, c'est un club service. On offre les services aux autres, aux démunis, ceux qui n'ont pas l'opportunité de réaliser quelque chose. Mais pourquoi pas, si l'organisation du conseil font appel à nous, ne pas donner un coup de main, un coup de pouce, solliciter l'aide du Rotary international.
1: Exactement. Hein,
0: parce qu'il y a pas mal des fonds que le Rotary mis à la disposition des clubs. Il y a le fonds du district, il y a le fonds international. Il y a pas mal des projets qui pourra être réalisés dans ce sens. Pour vous dire que le Rotary Club de Rodrigue, il y a deux ans de cela, on a remis à l'hôpital de Crèvecœur un grand réfrigérateur pour le stockage du sang, hein, le blood bank, qui n'avait auparavant qu'un petit réfrigérateur pour accommoder peu de pertes de sang. Mais là, ils sont à l'aise, ils ont un grand réfrigérateur qui peut accommoder cela. Ce sont des exemples des projets que le Rotary Club de Rodrigue on a réalisés, mais quand même, on a aussi adopté la pédiatrie de l'hôpital de Crèvecœur. Que chaque année, on fait des actions dans la pédiatrie pour le bien-être des enfants et la maman. Et ce sont des axes principaux du Rotary International que chaque mois et chaque année, on essaie de réaliser. Et déjà, avec la RTA, si jamais l'année prochaine, ils nous demandent pour faire un trail ensemble pour une cause, je ne pense pas qu'on va refuser. Et c'est à grand cœur que le Rotary Club de Rodrigue va s'associer à eux pour pouvoir faire quelque chose pour l'île Rodrigue. Comme Waro vient de dire, par amour pour les autres, par contre, on peut voir qu'il y a beaucoup de gens qui se fient à leur confort, ne voulaient pas se donner aux autres, mais nous, heureusement, il y a encore des gens qui veulent donner son temps.

0: ces moyens pour aider les autres à sortir là où ils sont.
1: Et nous, on serait ravis hein, d'avoir un projet surtout contre le cancer qui nous connaît, qui peut faire
2: de plus en plus de ravages, oui.
1: Soit à Rodrigue ou dans beaucoup de pays. Hein. Donc, pourquoi pas, si nous avons un bon projet, et la RTA qui l'a, aujourd'hui, un partenaire bien solide, pourquoi pas, si nous avons l'opportunité, mais pas encore qui retarde pour dire non, nous pouvons essayer de comment. Comment nous sommes capables d'aider nous aussi? Parce que IPP a quand même dit, donc là, au service de la population, Rotary, ce devis, c'est service above self, servir d'abord. Donc, c'est un peu nous motto. Donc, s'il y a un projet qui nous sentit, qui est dans nos axes d'intervention, nous pour là, pour aider, pour donner un coup de main.
2: Espérer que nous pouvons avoir le plaisir d'une prochaine émission, que Pouena est très le fruit des causes, mais outre la polio, il y aura aussi le cancer, peut-être éventuellement étendre à d'autres pathologies, Akiam.
0: Pourquoi pas? Parce que, pour vous dire que l'année dernière, on avait l'idée en tête, c'est quand même un projet ambitieux, vu qu'il y a pas mal de problèmes concernant le scanner à l'hôpital de Queen-Elizabeth, qui coûte pas mal de roupies. Mais on a essayé quand même de penser à toucher une demande au Fonds Rotary International. C'est réalisable dans le temps, mais il faut bien préparer parce que ça demande quand même de solliciter l'aide d'un autre club du Rotary en dehors de notre district. Il y a quand même toutes ces formalités à remplir. Pourquoi pas, comme vous venez de dire, on va travailler. Après Alex, il y aura un autre président, mais ce sera peut-être pas dans l'année de Alex, mais dans l'autre année de notre président. Mais ce sera le Rotary qui va faire et va continuer à faire des choses pour l'avancement et pour le bien-être des Rodriguais.
2: Comment oulot cette plateforme de l'MBC Rodriguais FM dans ce grand format actuel que vous pouvez traiter de Trail for Echoes Polio 2026? Vous avez l'oreille de ma institution, de ma partenaire et bien sûr nous diffuser sur notre plateforme online. Qu'est-ce que tu as envie de dire pour que tout ça soit un projet, tout ça soit un rêve concrétisé pour sensibiliser et pour défendre ma plus démunis et surtout appliquer votre motto service above self? Qu'est-ce que tu as envie de dire à ma partenaire?
1: Premièrement, nous faisons un appel à toutes les familles de venir nous soutenir quand vous êtes là, nous vous sentir, nous encourage et puis nous dire que le thème de cette année, c'est créer de l'impact durable. On nous laisse un impact qui dure dans le temps. À travers une action, un geste, on nous laisse un impact qui crée tant d'années d'y rester. Mon appel, c'est que, ensemble, nous créons ça l'impact là. Ensemble avec la population, nous créons ça l'impact là. Et aussi, mon remerciement vont à tous nos partenaires, nos bons sponsors, la RTA qui est tout le temps là pour être nous. C'est un peu ça mon message et vous dire que la population, ensemble, nous avons créé un impact durable.
2: Merci Alex. Wawakang.
3: Tout le temps nous dire un seul est difficile, mais quand nous tous ensemble, les vies plus faciles et nous sommes c'est nous capables. Nous capables et coûter l'idée qu'on nous fait pour cancer, et pas en récolter beaucoup. Si nous pas te mettre ça à projet là, prépare projet pour une cause là, peut-être aujourd'hui les pas peut exister. Nous l'idée le trail nous apporte là une service à la population. Aujourd'hui nous peut gagner aide Rotary, peut-être demain nous un plus grand association qui peut contacter nous pour faire d'autres affaires encore, peut-être pas pour une cause, pour une autre affaire, qui va même pour soutenir les Rodriguais. Et mon mot dire que tous les Rodriguais, bien participer, bien apporter d'autres contributions, parce que c'est une affaire qui nous peut faire pour Rodrigue, avec le Rodriguais. Et si nous pas là, qui s'en a pour là? C'est tout Rodriguais, vini en grand nombre, vini soutenir l'équipe Rotary, l'équipe Rotrel, pour nous capables de faire ce qui est bien pour faire. Parce qu'ils nous peuvent dire ce qui est bien pour dire, et je te venir pour nous faire ce qui est bien pour faire.
2: Merci, Waro. Akiam.
0: Moi, mon message, pour dire que je vous dis un grand merci à Rotrel Association, qui ils mettent dans notre calendrier Trail pour For a Cause. Si je vais te mettre, peut-être pas tu prends dans le créneau. Tu peux nous dire très sportif. Et un grand merci à Rotrel et qui vient accepter depuis l'année dernière pour que le Rotary soit capable d'organiser ce trail. Et un deuxième remerciement, comme le président vient de dire, à Ban Sponsor, à Ban Dibon qui nous soutient, nous, qui continue à soutenir nous. Et un appel aussi à Ban Firme, Ban Organisation, pour qu'ils soient capables d'essayer dans notre CSR, essayer d'une façon ou d'une autre, inclure Ban Donation pour Ban Organisation qui peut lutter

0: pour une cause. Hein, parce que ni le président, ni moi-même, ni Waro, ni personne ne peut dire tout ce qui peut gagner, tout comme donation, comme contribution de la part des sponsors, peut aller vers la lutte pour une cause. Hein, là, aujourd'hui, nous faisons la lutte pour l'éradication de la polio. L'année prochaine, nous sommes capables de faire un trail pour la lutte contre le cancer. L'autre année, nous avons fait le trail pour la lutte contre le diabète, l'hypertension, mais qui, j'ai la porte reste ouverte à quand nous tapons la porte, hein, qui n'est pas fermée, pour que la société rodriguaise soit gagnante. Et là-dedans aussi, comme ça a intervenu à fin de dire, nous attendons que Rodriguez, lui aussi, lui mette ce pas de contribution en participant dans le trail. Et ne pas rester comme si on dit dans nos conforts, mais nous sortir, nous apporter une contribution. Nous ne sommes pas capables de contribuer énormément, mais nous sommes capables de contribuer simplement en inscrivant pour le trail. Et là, nous pouvons montrer qu'il nous peut essayer, nous aussi, contribuer pour le bien-être des Rodriguez. Et nous espérons qu'il nous gagne autant d'inscriptions pour faire de ce trail un grand succès.
1: Et qui nous convaincu que par cette émission, nous, ben, auditeurs, pour donner tout notre soutien à ben, l'institution aussi pour une réussite, pour dépasser plein objectifs comme c'était le cas l'année dernière et pour qu'ils nous étendent Trail for a Cause, mais pour différentes causes. Pour presque oublier, messieurs du Rotary Club de Rodriguez, un prochain événement jusqu'à la fin de l'année, what's next?
2: Donc, après le trail, nous continuons avec nos bonnes actions et là, nous prévoyons pour novembre, là, nous pouvons faire un don d'un bassin à Rivière Coco, au cimetière de Rivière Coco. On essaie de faire lui avant le 1er novembre parce que je peux vous aider l'eau dans le cimetière pour le 1er novembre. C'est la fête de la Toussaint et tout. Et puis, décembre, il faut un peu plus calme. Mais nous prenons deux événements qui nous font tous les ans. Nous avons la distribution des matériaux scolaires. Donc, ça aussi, nous bénéficions du sponsor de MTEL qui ils viennent tous les années, ils peuvent aider nous. À partir de décembre, là, nous faisons une distribution aux enfants et dans des écoles spécialisées. Donc, on le fait tous les ans. Nous faisons une distribution de dons et matériels scolaires. Et puis, comme ils peuvent nous dire, nous allons dans les hôpitaux. À la fin de l'année, il y a des enfants qui, malheureusement, nous admettent, nous ne sont pas capables de faire la fête comme tous les autres enfants, une période de fête dans l'exode. Nous avons un petit cadeau pour eux. Nous, sans livres qui dans une petite bibliothèque qui nous mettait dans la pédiatrie, donc qui nous sans un livre, là, nous mettons un livre qui est neuf, un livre qui est écrit sur nous. Nous essayons comme si rendre la vie heureuse. Puis l'année prochaine, nous allons continuer. Nous allons nous.
1: C'est du repos.
2: Pas du repos, mais c'est moi, les 20 peu, les pieds de l'accélérateur, comment nous dire. Et l'année prochaine, nous reprend avec, en début d'année, dans la dictée du Rotary. Donc, il y a un succès encore l'année dernière. Qui nous gagne 4000 participants dans juste Rodrigue. Rodrigue fait mieux que dans d'autres pays. Dictée du Rotary. Nous prenons aussi
0: un
2: enfant de sourire. C'est le projet qui nous fait avec MTEL, qui nous donne un don de matériel scolaire. Après, nous pensons pour ériger un totem de la paix, parce que le Rotary, c'est comme si un véhicule de la paix dans le monde. Donc, ça aussi, c'est un axe qui le Rotary tient très à cœur. Ça aussi, nous allons le faire l'année prochaine. Et aussi, nous allons donner un deuxième bassin en fibre de 9000 litres dans le village de Petite Butte. Tout ça, c'est in the pipeline et qu'on travaille jusqu'à juin l'année prochaine, après mon mandat. Mais ça va continuer, des projets qui sont pérennes. Aussi, dans le mois d'octobre, là, nous allons remettre les certificats aux personnes qui ont suivi des cours d'alphabétisation. Donc, c'est le village de Palissade qui a commencé dans l'année de IPP ACAM. Et moi, cette année, je termine et nous donne un certificat. Donc, on a beaucoup de projets qui ne veulent pas pipeline. Nous pouvons gagner l'occasion peut-être.
1: Mais certainement.
2: Encore dans une émission que nous pouvons donner un projet. Donc, le Rotary est là. Le Rotary au service des Rodriguez, au service de la population. Nous, là, pour nous donner nos soutiens.
1: Merci beaucoup. Je suis certain que la RTA n'est pas en reste des projets jusqu'à la fin 2026, Waro.
3: Là, nous avons Trail de Rodriguez qui très bientôt. Le 8 novembre, nous grand trail toute l'année. Ça vient nous travailler une année à Aspie. Et moi, j'ai un autre projet en tête. Moi, qui m'a tiré en île hier. Toujours quand moi aller, moi, nous observateur, moi, checker, moi, content, moi, assez. Et trouver des affaires qui, pour moi, c'est pas normal. J'ai un projet pour prendre un volontaire qui m'a aidé. Nous parlons l'île, nous parlons faire un nettoyage. Avec

0: Ben, les sponsors qui m'ont fait l'appel déjà pour venir à notre disposition, peut-être dans la fin novembre, les là nous parlent au Lille. Et puis, nous avons un petit projet, nous ne savons pas exactement quand nous pouvons faire la fête pour une rencontre, tous les membres et aussi tous les volontaires qui travaillent pendant une année. Je pourrais prendre le trail l'année prochaine, très tôt, comme d'habitude, avec le relais qui commence très tôt. Et ne pas baisser les bras. C'est-à-dire pour l'amour du trail, nous continuer, nous combattre, nous continuer, nous avancer. Hein. C'est avec toujours positivité pour faire le sport aller plus loin et parler de ce sport pour une cause. Nous tous ensemble, nous capables.
1: Une bien jolie conclusion. L'amour, la solidarité. C'était l'émission avec le Rotary Club et le Rotary Trail Association, à savoir le Trail for a Cause, édition 2026, polio. Quand tu te fais accueillir au Akang 2, là, où il y avait l'actuel président de la Rotary, Akiam IPP, ou alors précédent président de la Rotary en 2025. Peut-être un mot de la fin, Akiam?
2: Le mot de la fin, c'est que, comme les deux intervenants ont fait, dit un petit peu les projets qui nous sont en ligne. Moi, j'ai envie de faire une petite annonce à la population que, comme le Rotary est un club de service, moi, je dirais que le Rotary n'est pas un club que peut-être certains pensent, un club très riche. On reçoit des demandes pour l'aide et à ce moment-là, nous, on fait des projets. On monte des projets. Alors, tout type d'aide que les associations ou n'importe qui en ont besoin, ils pourront faire le demande à ce moment-là si cela se trouve dans l'axe du Rotary ou dans nos priorités et dans nos possibilités, on va l'aider. Bon, Maro vient de dire, lui, il va organiser peut-être un grand nettoyage sur l'île. Pourquoi pas nous inviter, nous, à vous rejoindre. Ce sera avec plaisir de rejoindre l'équipe du RTA et ferons de cet événement un événement grandiose, un grand succès.
1: Qui sera le sujet du, nous l'espérons, une prochaine émission sur la MBC Rodrigue FM.
2: Pourquoi pas.
1: Donc, gentlemen, merci beaucoup pour votre présence cet après-midi. Nous sommes donc amenés à nous revoir dans un futur très proche. Comme on dirait en anglais, all the best pour cette deuxième édition de Trail for Echo 2026 contre la polio. Merci à vous, amis auditeurs, pour toute l'attention. Donc, restez branchés jusqu'au grand journal des 18h proposé par la rédaction.

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0: Il arrive exactement 6h, madame, monsieur, bonsoir et merci au Père Jeune pour nos journaux. De démarrer avec Bantit. Première phase posée à centre résidentiel dans Gravier peut démarrer bientôt. 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Première phase là, qui est estimée à environ 5 millions de roupies pour démarrer d'Abanazour qui peut venir. 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
1: C'est ici, dans Calmi, dans Gravier, qui fitient l'espace accueil qui est destiné à bons enfants pour aménager. Bonne première intervention pour commencer de bonnes prochains jours, avec notamment l'aménagement d'un espace récréatif.
2: Un projet qui prenait une base résidentielle pour bons enfants, parents, capable de bons enfants venir pour détendre avec bons officiers de la commission. Et aussi l'autre phase, qui première phase, c'est un espace récréationnel pour bonnes familles. Un espace que tous bons villageois sont capables de servir. Et bien sûr, bons du monde d'un côté sportif aussi sont capables de servir. Que ce soit pour ce bon parcours de santé, nous prenons dans le projet. Et aussi pour bons enfants, bons équipements qui sont adaptés pour jouer de bons enfants, qui est très important surtout pour ce développement. Donc nous prenons ça aussi dans le projet et nous prenons un petit kiosque qui pour dans le projet capable de famille venir pour détendre.
1: Un aménagement qui pour permettre bons enfants gagner un cadre adapté pour loisirs, bonne activité et épanouissement, communauté villageoise puis accueille favorablement sa initiative là.
3: C'est un bon projet pour villageois. C'est tout, nous pouvons attendre ça dans un long bout de temps. Nous avons des enfants bien servis, qu'on servit bien et nous rendons aussi bien étudier nos bons enfants pour donner d'autres exemples comment on peut servir.

0: 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Et nous grand grand du monde aussi, bien connaît comment pour servir.
1: Contrat final loué à Vias Consulting Engineer Limited, qui poissy suivi et supervision technique sa prose la première phase pour bien fini dans 5 mois.
2: Ça, 8 octobre, là, nous commémorons la journée internationale au RIT. Ça, la journée là, les vise notamment pour sensibiliser le public à l'intelligence remarquable de cet animal-là, à ce rôle dans l'écosystème marin et à ce nécessité pour protéger. 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
3: 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Même si il y a un grand progrès qu'il a accompli à ce jour, encore il y a beaucoup de chemin pour parcourir.
4: En tant qu'officier de la SEMPA, je suis content que le PCR soit respecté. La grande, la pêcherie, la pêcherie, c'est un bienfait pour vous. Parce que quand vous faites une fermeture, c'est dans votre avantage. 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
3: 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En tant qu'un maillon de la chaîne alimentaire, ils ont un rôle important dans l'équilibre de l'écosystème marin. Les contrôles de la population et qui aussi servi pour manger pour les autres espèces.
5: Malheureux pour dire que malgré le programme de fermeture, donc on est à une période quand même une théorie peut rentrer, donc on a trouvé une pêcheuse depuis la pêche de nourriture là bien petit. 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Ou capable d'arriver à une taille mature.
3: Ourit fait l'objet de périodes de fermeture chaque année dans Rodrigue. Pendant cette période-là, la pêche est strictement interdite. Les gens qui travaillent avec sa mollusque-là, ils ont besoin également déclarer obligatoirement ce stock sous peine de sanction. Nous actuellement en période de fermeture. 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
2: ...2300 véhicules supplémentaires en l'espace d'un an. 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
1: 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L'acquisition peut dominer par ban moto. Il importe 1431 motos neufs en 2025. Du côté ban voiture et véhicules à double usage, il importe 240 véhicules neufs et 490 d'occasion. Sa progression parc automobile là pose forcément question leur sécurité routière. En 2025, une recense 195 accidents parmi et non des morts et 110 blessés parmi 70 motocyclistes.
2: 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Bisez d'abord franchir une première étape, gagner une learner's license, soit permis de conduire provisoire. Une démence essentielle donc, qui concerne un futur chauffeur, mais aussi qui a un permis d'apprentissage qui arrive à expiration. 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
1: Première fois, je peux faire un learner. Je peux besoin de carte d'identité avec votre acte de naissance. Première étape, c'est je besoin à la station qui est plus proche avec vous. Si un mineur, mettons, peut aller, mineur là, il besoin accompagné avec ses parents. Il besoin d'un acte de naissance avec lui. Et parents là, besoin d'un carte d'identité avec lui. 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J'ai besoin d'apporter une carte d'identité, acte de naissance, un photo passeport avec 500 roupies. 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

0: 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Voilà, nous finissons arrivés à la fin de nos journaux. Merci au fin de suivi. Merci également à Stéphanie Prosper donc, pour ce support technique à ce soir-là. Et sinon, là, un petit moment, c'est Stéphane qui vous accompagne jusqu'à 21h, n'est-ce pas, Stéphane?
1: Et oui, Mario Lisette, et en tout cas, merci pour le journal en créole. Et nous retrouvons à partir de 19h pour le journal télévisé.
0: Merci beaucoup, Stéphane Boncoeur. À tout à l'heure, donc.
1: À tout à l'heure.
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Communiqué de la météo pour Rodrigue, émis à 16h30 en ce jeudi 8 octobre 2026. Les situations générales, quelques nuages venant de l'est-nord-est influenceront le temps local au cours de la journée demain. Prévision pour les prochaines 24 heures, essentiellement beau cette nuit et tôt demain matin. La température minimale variera entre 19 et 22 degrés Celsius. Mi-couvert à parfois nuageux au cours de la journée avec des faibles averses. La température maximale variera entre 25 et 28 degrés Celsius. Vent de l'est-nord-est d'environ 25 km par heure, s'affaiblissant légèrement durant la nuit. En ce qui concerne l'état de la mer, elle sera forte au-delà des récifs, avec des houles du sud-est de l'ordre de 2,50 m, s'améliorant graduellement au cours de la journée de demain. Les sorties en haute mer sont déconseillées pour cette nuit et demain matin. La pluviométrie durant les dernières 24 heures est comme suit. 0,5 mm de pluie enregistrée à Pointe-Canon, 0,1 mm de pluie à Pleine Corail. Pour nos amis pêcheurs et plaisanciers, voici pour tout de suite vos horaires marées. Marée haute, 23h44 et demain, 12h04. Marée basse, à 17h39 et demain, 5h52. Alors le soleil nous a dit au revoir ce soir à 17h46 pour nous dire bonjour demain matin à 5h22. C'était votre communiqué de la météo selon la station météorologique de Vacoas.

18h passées de 21 minutes. Bonsoir à tous, bonsoir à toutes. J'espère que vous allez bien, que vous avez passé un agréable début de soirée, en notre compagnie. Et bien sûr, c'est avec un immense plaisir qu'ils nous accueillent, nous tenions cette compagnie durant cette soirée dans une émission Escapade Océan Indien spéciale Mayotte et Comores. Au micro, c'est Stéphane qui pourra accompagner eux. Et bien sûr, pour assurer la partie technique, c'est Stéphane Prosper. Alors, j'espère qu'ils ont la journée libre bien passée, qu'ils ont pu prendre le temps pour relaxer un petit guide, puis écouter la radio, ou peut-être qu'ils ont pu manger en ce moment pour un petit dîner en famille ou bien en solitaire. Alors, quoi qu'il en soit, une excellente soirée à eux tous. Et bien sûr, apprécier la musique qui rythme le quotidien des Comores et Mayotte. Et je propose pour débuter qu'ils allaient écouter ensemble Mahaba, Master du Nord. Très bonne écoute et très bonne soirée à tous.

ce jeudi soir, m'espérer qu'ils aient bien lancé, ils aient bien bousé, existément. Donc là, nous prenons une jolie santé de Zili, donc qui vous prolonge sa moment de danse, sa moment festif. Nous parlons écoute un titre qui appelle Nadara. Et juste après, nous parlons écoute ensemble MHD, qui est originaire de Mayotte, avec ce titre Full. Très bonne écoute. Et puis, un auditeur qui fait écrire à nous. Bonsoir, c'est The Escapade Océan Indien, spécial Mayotte et Comores.

Oui, c'est au rythme de Zilly, donc qui l'ambiance dit continuer toujours avec ce titre Nadara pour permettre de bien lancer, amuser, surtout déstresser parce qu'il nous connaît qui la journée, peut-être c'est un peu compliqué, peut-être qu'il y en a beaucoup qui se disent faire, peut-être qu'il y en a beaucoup pression l'autre, mais quoi qu'il en soit, plaisir garanti, surtout nos stress parce qu'il nous l'a pour accompagner durant cette soirée. Okay.

Voilà, c'était MHD avec ce titre Fool, et là nous continuons en musique. Cette fois-ci, pour proposer qu'on allait écouter ça, Method, qui sente le fait qu'il y ait Maoré, c'est-à-dire un citoyen de Mayotte, même proposer qu'on allait écouter ça ensemble.

Alors, c'est ici donc qui se tient l'émission Escapade Océan Indien spécial Comores et Mayotte, les pour terminer. Un grand merci à tous pour votre écoute. Un grand merci à Stenio Prosper qui n'a su à la partie technique. Au micro, c'est Stéphane. Donc, moi, prenant le plaisir pour être dans quelques

de vous passer de une minute. Bonsoir à tous, bonsoir à toutes. Alors, m'espérez que ça va bien, qu'ils aient profité pleinement de la soirée. Et si jamais à table, un excellent appétit à tout. Alors, pour ma part, ça va toujours bien. C'est toujours un plaisir pour accompagner les autres et surtout pour permettre de passer une excellente soirée avec les autres émissions que nous allons écouter par un artiste qui fait nous fêter, qui fait nous la joie, qui rythme nos quotidiens. C'est l'émission Couler à nos îles jusqu'à 20h au micro. C'est toujours Stéphane qui accompagne les autres. Et bien sûr, pour assurer la partie technique, c'est toujours Stéphane Prosper. Alors, dans quelques jours, précisément 4 jours, donc c'est nous jours, donc c'est la journée de Rodrigue, et justement, mon propose qui nous prennent le temps, nous mazine l'autonomie, nous réfléchissent l'autonomie, surtout, nous îles Rodrigue qui fait nous fierté, et nous mazine tout bandit monde qui contribue de près ou de loin, pour qui nous accède au statut d'île autonome, et nous allons écouter ensemble l'hymne aux bâtisseurs. C'est pour ça.

C'était Tondero avec ce titre, Zizi Tidir, et on vous souhaite une bonne soirée à tout le monde qui écoute nous du côté de Latanier. Oui, un bon artiste toujours amène un joli message, un bon message qui moussia capable soulage. C'est un monde qui peut-être dans un moment difficile.

ma moment de difficulté, ma moment que je doute, nous autres même. Alors, justement, mon propos de Anti Melody, signé Wayne, et juste après, nous prenons direction Batatran avec la voix de Jacques Baptiste, Zoli, papa.

Voilà, c'était Ouzoli Papa de Jacques Baptiste. Et oui, nous avons beaucoup d'autres styles de la musique. Et moi, c'est qui ça? Il me fait plaisir à ben, amoureux de chansons rétro parce que c'est un peu une inspiration de bonne santé rétro qui Jacques Baptiste il me propose nous. Et là, je vous propose qu'il nous allons procéder avec Aubin Agathe. À tout cadeau.

Voilà, une santé qui est en exclusivité Lourdes FM. C'est Jobel en featuring avec Voslito, Créole. Et là, nous vous proposons qui nous retourne dans les temps. Et là, écoute, ensemble, Cool Vibe Brothers avec ce titre. Nous en sommes, nous venons dans la même lignée avec Santé Créole qui cause un peu l'eau nous créolité, l'eau nous racine, mais nous cause un petit guide. L'eau nous en sommes.

Line, le de santé qui fraîchement arrivé le Rodrigue FM, c'est Tino Samoisi avec ce titre Contrôle Salabousse. Nous arrivons 19h passé de 33 minutes.

un mot pour l'été. Nous continuer en musique et l'amour pour vous autres qui nous l'écoute ensemble. Un artiste qui cause une femme créole dans l'écoute Levyman. Et ce titre, Femme créole. Et moi, dédié sa santé là à tout un travailleur qui toujours bimanzali. Bon courage et excellente écoute.

Voilà, c'était Darino avec ce titre. Valsé, là, mon propos de nous calmer dire les choses dans Vibration Reggae avec Stelio et Janessa. Tellement doux.

Et c'est l'eau sa santé de Jayon, Lesmoroué, Mobondier, qui zote l'émission Couler à nous et l'y pour terminer. Un grand merci à tout pour cette écoute. Un grand merci à Stenio Prosper qui n'assure la partie technique au micro. C'était Stéphane. Dans quelques minutes, c'est cet instant que je t'envoie nous un message pour une dédicace dans cette émission variété musicale. Alors, pour moi, qui peut-être et bizarre pour envoyer un petit message ou envie d'un instant en particulier, vous êtes capable d'envoyer nous un message sur le 5-251-6063. 5-251-6063. D'ici là, portez-vous bien, profitez de la vie et semez de l'amour. Et on se rejoint dans quelques minutes.

On arrive 20h, le Rodri FM. Bonsoir à tous, bonsoir à toutes. Quel plaisir de vous retrouver en ce jeudi soir, toujours pour permettre de passer une excellente soirée et surtout pour rythmer ça, la soirée là, pour permettre de relaxer un petit guide et nous penser à, particulièrement à tout bon travail hier. Très bon courage et très bonne soirée. Et pour ma part, c'est toujours avec un immense plaisir qui m'aurait trouvé pour cette variété musicale jusqu'à 21h. Au micro, c'est toujours Stéphane qui peut accompagner vous. Et bien sûr, parce que la partie technique, c'est toujours Stenio Prosper. Alors, si jamais vous êtes dans quelle santé, vous avez envie d'écouter une santé qui vous fait plaisir, qui permet de relaxer un petit guide, ou peut-être qui vous permet de déstresser, donc pas hésiter, envoyez-nous un message sur le 5-251-6063, 5-251-6063, et mon proposé qui nous l'écoute ensemble, une santé de Céline Dion, nous l'écoute, Goodbye, The Saddest World. Très bonne écoute.

Voilà, c'est des goodbyes, the saddest word, et oui, c'est une jolie santé, très remplie d'émotions et surtout à la manière de Céline Dion, qui fait nous comprendre à quel point l'amour à une maman est très très important dans nous, la vie de tous les jours. Alors justement, nous restons dans le thème l'amour, et cette fois-ci, on écoute Pascal Obispo, l'important, c'est d'aimer.

Voilà, c'était l'importance d'aimer de Pascal Obispo. 20h passées de 12 minutes, alors mon propos pour la suite, qui nous allons écouter ensemble, une santé de Desri. Donc, c'est demandé par Jean-Paul qui nous demande sa santé. Donc, de Desri, live pour lui passer une excellente soirée. Alors, justement, si vous avez envie, parlez avec moi, Jean-Paul, écoute une santé en particulier. Pas hésiter à envoyer nous un message sur le 5251-6063. 5251-6063. Et pour tout de suite, live.

Voilà, c'était sincèrement de Jason le Juste. Et m'a dit, 20h passées de 21 minutes, et nous recevoir un message de Janine. Bonsoir Stéphane, toujours un plaisir pour moi, écoute l'émission. M'envoyer un gros bisou pour ma tante Odile, et que son monsieur, et que toute la famille, me connaît, qui sont radio, patin dit tout. Me saluer tous ceux qui reconnaissent moi, ma tante Angélique, Lise, ma tante Fraise, ma tante Sylvie, Marie-Lise, Natacha. Lisby, sans oublier Gonzague, qui peut écouter radio, la famille Milaza, Perrine, Bernard, Mercure. Il me demande une santé de Whitney Houston, I Have Nothing, tout spécialement pour mon bon camarade de Pointe-la-Gueule. C'est de la part de Janine de Vanguard. Donc, bonsoir Janine, merci pour vos messages. Donc, nous pour passer aux santé I Have Nothing de Whitney Houston. Et si jamais, pareil, comment Jean-Paul et Janine, je dois envoyer le même message. Une santé sur votre en particulier. Pas hésiter à envoyer nous liste sur le 5251-6063. 5251-6063.

C'était I Have Nothing de Whitney Houston, tout spécialement dédié à Janine du côté de Vanguard et bien sûr tout ben pensionnaire de la prison de Pointe-la-Gueule. Alors pour Sainte Santé, c'est une spéciale dédicace à Arlette de Vainqueur ainsi que ses bons enfants qui, bien contents de sa santé là, dans l'écoute, Dante et Tabelle recommencent à zéro.

On poursuit en musique et cette fois-ci, nous retournons en 1961 avec la voix de Ben E. King. Stand by me va te passer de 34 minutes.

C'était Big Time Rush avec un titre extrait de ce troisième album 24/7 Love Me Again qui est sorti en 2013. Et là, mon propos, nous retourne dans les temps avec N parmi Van Santé les plus marquants des années 70. C'est Eagles, Hotel California.

Et après, la nostalgie des années 70 nous retourne dans les années 2000 avec une santé qui prône l'autodétermination et surtout la mise en valeur, surtout à tout bonne madame qui peut écouter nous. Donc, sa santé-là, les plus autres, c'est Amel Bent avec ce titre « Ma philosophie ».

Voilà, c'était Calypso qui suivait de nous un petit guide l'espoir. Et oui, nous restait quelques minutes à passer ensemble sur les ondes de Rodrigue FM dans notre variété musicale. Alors, nous allons l'avant-dernière chanson. Donc, c'est une santé qui s'écrira à l'origine pour un hommage à Norma Jean Baker, de ce nom de scène qui nous, tout nous connaît, c'est Marilyn Monroe. Donc, on va écouter Elton John avec ce titre. Et bien sûr, nous pour conclure avec un duo plein d'énergie et surtout un duo qui me fait beaucoup d'étincelles. Donc, moi, pour les suites, la surprise.

c'est le tube de Elton John, Candle in the Wind, qui se tient l'émission. Variété musicale dit pour terminer. Merci beaucoup de l'écoute. Ce fut réel plaisir pour moi d'accompagner durant cette soirée. Au micro, c'était Stéphane et un grand merci à Stéphane Prosper qui assure la partie technique, sans oublier nos chauffeurs Cédric et Lisée. Mon point de plaisir pour être vous demain après-midi ou dans les autres émissions. D'ici là, portez-vous bien, profitez de la vie et semez de l'amour. Très bonne soirée à tous. Bye bye!

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Eh oui, ça c'est l'incontournable Billy Gunn. En passant, bravo à Billy Gunn et Prophétie qui explose. Cabaret sauvage à Paris. 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M'di a ti cano, ti zoli, ti sérieux, ti génial. 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Rendez-vous avec Billy Gunn, The Prophecy. Et plaisir à tis en cours dans le festival. C'est Guézoué le 7 novembre. Rendez-vous, faut ne pas rater. Yes, aïe. Parce qu'ici, au radio, aura toute la famille. Alright. Bon, après Billy Gunn, nous allons écouter La Vie Baganal. En passant. Et oui, mon profité, mon frère, une spéciale dédicace. Bonsoir, Bruno, toujours musiquette. Bonne soirée. Et à mon fils, Léo. Yes, I. Et Léo, mon époux. Steven et mes amis. Yes, Tourism Authority. Gros bisous à Zot. 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Big up.

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Ah, ti dam sa, que vous avez l'occasion de trouver dans le festival, c'est gay. 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Sinon, bonsoir, Bruno, NC Santé, pour des enfants. Analisa et Stéphina et pour moi l'amour Gérard Brelu Brelu de la part de Shelley qui embrasse ce bel homme, ce bel homme. Bien, bien faux. Harold Agathe, gros bisous aussi. Bonsoir Harold, big up, maximum respect et continuez à écouter. Jamily Jeanne, n'est plus en vie.

Eh oui, les cœurs du monde cabos ferraille, la prière sincère, redre ferraille, kawena la foi. Yaman, big up. Et à celui-là, gros bisous et bonne écoute. Ryan, bonsoir aussi et bonne écoute. La musique topo, la musique topo. Continuez, écoutez. Je te connais même jusqu'à 23h, Mola. Big up, Jonas Sanz. Roots Level Ben. 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

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Et salut Bruno, ici c'est Isa. Et un salut de Lille. Rodrigue, merci à tout le monde. Rodriguez. All right. 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Long actrice, c'est ça? 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

OSB Crew, le tout dernier, tout nous droit, tous les oups et bafouis. 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

aussi. Bonne écoute. Yes, I big up. 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Bonne écoute. 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Merci, fidèle. 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Souvenir.

Yes, I, avec la force éternelle, nous êtes Babylon down. Yeah, man, malgré difficulté, nous continuons à avancer, nous continuons à manger. 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Qui se pourrait l'occasion de trouver en live and direct aussi dans le festival C'est du Zoué le 7 novembre, le stade Anjali Coupen à Bellevue. 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Et oui, comment vous êtes, God, écoute. Le R1, il y a pas mal de billets à gagner dans le concours. Big up! Positive vibration, scene. Et là, tout de suite, on écoute un autre Roots on lycée. Spliff Roots. 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Un tas!

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Bonsoir aussi, yes, tant. Alright, big up à toi aussi, Mélanie Deuce. Big up, continue, écoutez. Bref, la réunion ou Mélanie? Big up, yes, I. Pam Queen, salut aussi, hein, et bonne écoute. Bonsoir Bruno, bonsoir. Moi, ça fait, moi, c'est frère Gilbert Sophie, big up. Alright, Aïla, ça se passe. Ben, allez, écoute, Nti, The Prophecy. Why not? Ja! Oh! Alright!

0: Divan pour nous qu'à avancer, pour nous qu'à faire ce qui nous est là pour faire. Gros bisous à toi Stéphanie, Raya, gros bisous, yes, aïe. Et oui, pam, pim, pam, poum. Gros bisous aussi et bonne écoute. Aïe là, ça se passe. Et oui, premier trans fini, hein, à Saint-Paulo, deuxième trans.
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Yes, Aya, et là, nous arrive à 22h01. All right. Et oui, là, jusqu'à 23h. Peut-être, man, retardataire, pardon, man, c'est casté à plein ligne de radio, mais bien. Dommage, vous êtes une rate et notre temps. Yes, ça, mais pas oublier tous les éditions, moula, même, à partir de 21h jusqu'à 23h, c'est émission Big Tune. All right, low RM, la radio nationale MBC Moka. 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Tu as là un tas. Waouh, t'es mon beaucoup. Et ça monte vite, hein, TikTok. Tout le temps, vous êtes calé. Moka continue. Lire, bande dédicace. All right. Eh oui, mettez au thé bon Dieu. T'as là, fait que je suis prophétie. Pour qu'à mettre au thé bon Dieu, monsieur Abi. Yes, I. Big up. Eh oui, Marino est là, salut, et gros bisous et bonne écoute aussi, Nicolas et Poggy, yes I, big up aussi, hein, et Bruno toujours en forme, oui, toujours en forme pour la grâce bon Dieu, merci, et bonne écoute, alright. Bon, mon rappel Zot qui, pas oublié, le 7 novembre, c'est 100% Sega Music, et pas oublié que le Sega Music, c'est 100% mauricien, hein, c'est de la musique qui ban ancien, une kit pour nous, c'est un l'héritage, et oui, comme on dit, un ancien, bien sûr, Kaya, ex-ban camarade, Bibi, ex-ban camarade, Zeroba Kourila, ex-ban camarade, Biazé, ex-ban camarade, Stilang, ex-ban camarade, et mes man, c'est qui est vivant, Tchan, ex-ban camarade, ban Natir, Yassa, et tout ça, ban Dimoun là, et Ntaoko, hein, et là, Julien Levotou, et là, Zeniata, et ça, c'est ban ancien, ban Zen, peut-être pas vous connaît, alright, mais tout ça, l'un contribué pour évoluer le Sega Music. Après, bien sûr, et Finena OSB Crew et Rasminik, ça c'est bonne génération OSB, hein, OSB Crew, Rasminik et Kenta, Oko, Finvini, après Finena, l'autre génération, Ratninin et Raspoldur, enfin, Ta, Oko, alright. Mais nous comptons parce que le Sega est toujours vivant, hein, et Sega est toujours peut évoluer, et il y a pourtant aussi qui nous valorise à la musique là, que ce soit à la radio, que ce soit dans un concert, que ce soit dans un débat, que ce soit dans la case ou ailleurs, mais man diaspora, pas oublier, c'est gay, c'est l'évolution de nous qu'il tire, et nous bisons protéger la musique là, et nous bisons valoriser la musique là, et nous bisons garder vivant. Yeah man, c'est gay never die. Ça c'est pénance au tiers de là. Parce que vous connaissez que c'est gay, amis pour moi, tant point dans l'injustice, point dans c'est gay musique. Tant pour l'amour aussi, pour l'insérer la musique, c'est important. Yeah, man, big up. Sin, Aïla, ça se passe. Et oui. Mais tout de suite, prochaine son qui nous peut l'écouter. Mais il nous reste dans nos vibrations, c'est gay. Dans l'écoute, en Virginie, pourquoi pas. Yeah, man, sauve-nous, Lydia. Écoute ça.

Eh oui, ça c'est Monsieur Virginio. Yes, ça qui s'ouvre le casse-tout lion live and direct aussi dans le festival. C'est Gizui, Yaman Anjali le 7 novembre. Alright, Audi, un exemple beaucoup Zenes. Yes, I sois béni. Merci Audi. Big up, Ayla. Sunada, Nalepen. Yes, I big up aussi et bonne écoute. Ça fait vraiment plaisir. Eh oui, Catherine, gros bisous aussi, bonne écoute, continuez à écouter, ça fait vraiment plaisir qu'ils aient pu écouter Tizaza. Alright, big up. Et là, on a écouté Roots, Black Carole, Trinity, Viris Motel, écoute ça.

Eh oui, ça c'est Roots Black Carol, Amanda, dans le nom, Grand B, yes, I, big up à Danilo, Karina et tous les autres. Et Bruno, ça va, c'est Sheila, gros bisous Sheila. Et oui, Kelly, gros bisous aussi côté Mangalcan, yes, qui peut écouter en ce moment, Kelly et les enfants, One Love. Et oui, Ayla. Nous continuons à avancer après Roots Black Carol, la prochaine son que nous allons écouter. Ah, nous bouge direction Aga, les gars, vous connaissez, vous êtes, hein, et mon fait un gros bisou à Cynthia et aussi à Oné Poulet, à la famille Poulet. Tout de suite, Tiras, featuring Wendy Va qui dit Cap Fit. Yeah, man, écoute ça.

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Pues qui, c'est nous maman. Remercie toi maman, ça c'est le groupe Pearl Crew. Yes, I lo air aman. Big up en tous les cas. Et oui, big cool, big dada. Yes, I c'est Kumarasen Omgom. Merci. Et que Alanson des Cubes qui peut écouter en ce moment. Merci. Matt Edouard, oui, bonsoir à nos familles. Yes, I de l'île Maurice, Ashley. Et Ishani, Rishika, bonsoir aussi, big up, Aïla, Sébastien, Anne-Marisson, ça, ah oui, Serenity, pardon, The G, par l'esprit.

Eh oui, ça c'est monsieur Zogier Serenity. C'est pas l'esprit bon Dieu qui te triomphe, ni pas de la force, ni pas de l'intelligence, ni pas de ban. Ni pas toi, il a plus sympa, yes I, big up, alright, Borissa, Priya, gros bisous aussi à toi, hello, Cornel Merlove, yes I, big up aussi et bonne écoute, Jérôme Lyon, MK, yes I, one love, et continue à écouter, maintenant on écoute un Alain Ramanisson qui rend un hommage à Zakaya, yes I, big up, Sega Music, Sega Zui,

Kaya kasintatan, bien sûr, bizarre and the Dumas. Alright, live up, big up. Yes, salut bonne dédicace à mon mari Ivan Hack de la part de la damselle de Manchester UK. Big up Colby, merci, merci la damselle. Alright, et oui, continuez à écouter. Lucien, ça fait la faunette, brother, Marie c'est Yannette, nous peut vibrer. Mon content, hein, si ça fait plaisir, man diaspora, zéro. Zera, Colby en comparé, hein, yes, toujours là, hein, merci, merci, santé toujours là, yes, aïe. Alors, Manissam, hommage à Kaya, yes, à Bruno qui position, hein, envoyer une solution pour mes hommes qui dans la zone, et mon pense-li, bien, bien, fort, ah oui, hein, il dit bon, hein, si je pense de partenaire qui dans la zone aussi. Parce que si je veux ne faire rien, ne pas rien droit, c'est bien sûr nous. Yes, aïe, c'est d'abord des Shiba, Zenith, réclame tes droits, Rasnati baby.

Les Bédiboutés aînés réclament tes droits, prends ton destin dans ton main. Yes, aïe. Si maman, yes, Bruno, nous pégait où depuis Canada. Merci, merci, merci, big up. All right, mon content qui quatre coins le monde écoute l'émission. Hein, Andy Zanvier, bonsoir. Ouais, yes, l'artiste, big up à toi aussi. Amen. Prochaine son qui nous peut écouter, c'est groupe Natia Samarel. All right. Renaissance. Tout pas tout seul. Ah oui, pas oublier qu'il y a un bon Dieu qui tout le temps là. Hein, qui tout le temps m'a dit, ah, pépé, il est nous. Man, c'est qui quoi dans lui, bien sûr. All right. Big up à Mary Jane aussi, à Jordan Less.

Eh oui, Richie, j'ai encore deux héritages à trouver ici. Ça, c'est Ban Segeman, inoubliable. C'est Ban Segeman qui contribue énormément, qui nous laisse un héritage extraordinaire avec nous. All right. Et c'est pour ça qu'il nous dévoile pour nous garder ça, la musique toujours vivant. Il nous dévoile pour nous toujours soutenir ça, la musique là. Et oui, c'est la musique 100% mauricien qui nous réunit toute communauté. Yes, ça, c'est gay, pas de race, pas de couleur, pas de religion. C'est gay, c'est 100% nous aime ça, mauricien ça, yes, ça. Big up en tous les cas à l'homme qu'on appelle Zero Bakorilal qui dit héritier. Yeah, man. Et tout ça, man, c'est man, là, hein, même je n'ai plus parmi nous physiquement, mais je texte, je bande message, je vocal reste inoubliable. Et là, tout de suite, on l'écoute Rébellion l'Afrique, l'homme qu'on appelle Kaya, bien sûr. Salut, mon ami Bruno. Salut, mon ami Bruno. Maria, ça va, la bonne musique. Merci. Yes, ça, c'est Jean-Paul Balias. Merci, Jean-Paul. Bonne écoute, Nchikaya, vous êtes. Big up! Jordan Less, prends le temps, prends patience pour construire. Big up!

Eh oui, ça c'est Ras Mayul, même s'il n'est plus là, mais ça reste toujours vivant et important. Yes, I. Jacques-Emmanuel Bill, ce vrai nom. Ras Mayul, fierté mauricien. Eh oui, Ansley Adeline, merci, big up, all right, pour ton soutien. Julio Labiche, eh oui, big up à toi. Et ça, mon soutien verra là pour le moment, parce qu'il va terminer dans pas longtemps. All right, la prochaine fois, nous allons redire là aussi. Yes, I. Big up, Aïla, ça se passe. Queen, qui dit Ras Mayul, Maritiop, yes, I, merci. Et la prochaine son que nous allons écouter, ça c'est la voix de l'homme Dick Topatoussel. Un hommage à tout ce band-là.

Et ça, c'est la voix, l'homme dit. Et bien sûr, c'est pour quelle occasion on trouve Génération Nathia Samarel, New Generation. Bien sûr, ben, ancien, il y en a qui finit décédé, l'homme dit même finit décédé, Neville Eric. Mais moi, content, la nouvelle génération continue, et bien sûr. Et en même temps, c'est un hommage, ça va le frère là, et qui n'est plus là. Mais je suis, moi, je vous dis ciao, ciao, et bye bye. Merci pour l'écoute, merci pour qui tout le temps je vais suivre.

Merci qui tout le temps de me soutenir. Pas oublier que le 7 novembre et ce gros festival Séguezui, le stade Angel et Coupen à partir de 19h jusqu'à matin gras avec pas mal, avec 17 artistes. Alright. Et bien sûr, regardez l'écoute, le R1, la radio nationale et prenez main du concours, tout ça, le Facebook et le tout, pas les autres affaires. Et comme ça, je suis capable de continuer à écouter. Yaman. Bon, voilà, c'était Bruno Raya en live and direct, le radio national RM1 et mon rendez-vous jeudi prochain à partir de 21h jusqu'à 23h. Je suis Maman Diazot, ciao ciao et qui bon Dieu toujours bénisse tout. Yes, I one love Kim. On m'embrasse toi bien bien fort, on trouve toi là. Yes, I. Et oui, là on a l'écoute Fight Again en live conscient et c'est la voix de Patrick Lindo qui n'est plus de ce monde, hein, qui ne quitte nous, mais lui aussi pareil, il amène la lutte ensemble et lui aussi c'est un segment inoubliable. Yes, I. Ciao ciao. God bless. Mais oui, hein. Après ça, monsieur-là, nous allons écouter un autre monsieur tous les jours, nous dit à lui-même. All right, en version Sega Music, c'est Alain Ramanson, Bruno Raya. Mais moi, je vous dis ciao, ciao et bye bye.

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